0: Die with a smile, Lady Gaga et Bruno Mars pour nous aider dans la création de ce début de journée.
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2: On fait un point sur notre enquête autour de notre son mystère. On a eu beaucoup de chouettes propositions. Certaines pouvaient se rapprocher de la vraie origine de notre bruit, d'autres pas du tout. À vous de faire de l'ordre là-dedans pour tenter de toucher ces 260 francs de cadeaux. Écoutez bien cette chose qui fait du bruit.
0: Vous avez fait beaucoup de propositions, parmi lesquelles ouvrir des rouleaux attrape-mouche, l'explosion de pop-corn dans une casserole, manipuler du Sagex, décrocher les boules de Noël du sapin, perforer une feuille avec une perforatrice, tapoter sur un téléphone avec ses mains ou ses doigts. Ce n'était donc pas ces réponses-là. À vous de tenter votre chance au 032 482 60 20. Tout de suite pour ces 260 francs de cadeau. Vous êtes là, bonjour.
3: Oui, bonjour.
0: Bienvenue. Bonjour, Philippe. Comment ça va?
3: Ben, ça va bien, puisqu'on est réveillé, c'est bon.
0: Eh oui, c'est bon, la journée peut se lancer. Et peut-être qu'elle peut se lancer avec un beau cadeau pour vous. Avant d'y arriver, vous allez même peut-être pouvoir gagner un bonus autour de notre son mystère. Pour ça, il faudra répondre juste à notre question du jour. Et pour choisir cette question, le hasard total qui vient de vous, donnez-nous un chiffre entre 1 et 5, s'il vous plaît.
3: 5.
0: La cinquième, eh ben c'est celle-ci, voilà. Qui a écrit Roméo et Juliette?
3: Aucune idée.
0: Ok, pas du tout, on n'essaye pas un truc au cas où? Non?
3: Oh, Alexandre Dumas.
0: Ok, c'est essayé comme ça. Ah bah c'était pas le bon test. C'était un autre. C'est William Shakespeare qui a écrit cette magnifique pièce. Bon, bah pas de bonus aujourd'hui, c'est pas grave. Ça vous permet quand même de pouvoir nous donner votre origine du son mystère. Donc selon vous, pour 260 francs ce matin, notre son mystère c'est quoi?
3: Alors, il me semblerait que c'est quelqu'un qui brasse des cartes pour quand on fait un yass, mélanger les cartes sur la table.
0: Vous êtes un grand yasseur, hein?
3: Ah, pas grand, mais c'est comment ils font.
0: Dès qu'il y a moyen, on se fait un petit yass volontiers. Malheureusement, c'est voilà. Pas ça. C'est pas cette, cette réponse-là, mais bien essayé. Merci beaucoup.
3: Merci, bonne journée.
0: Au revoir. Allez, 032 482 60 20, c'est votre possibilité de gagner peut-être 260 francs ce lundi.
2: Vous êtes en direct avec nous, bonjour.
4: Oui, bonjour.
2: Comment allez-vous?
4: Ça va pas mal.
2: Bah, super. Alors, pour vous, ça pourrait être quoi ce son mystère en gardant bien en tête que ce ne sont pas des cartes que l'on mélange, des cartes de Yass?
4: Alors, moi j'ai pensé que ça pourrait être peut-être ton... Et avec la petite ramassoire et la balayette, et puis quand on la secoue à l'intérieur de la poubelle, on tape avec la balayette sur la ramassoire.
2: Alors, si, j'ai juste pas compris le début de votre réponse, parce que ça a un tout petit peu coupé. Est-ce que vous pouvez nous la répéter, s'il vous plaît?
4: Oui, quand on ramasse du chenil avec la ramassoire par terre, avec la petite balayette, et puis au moment où on secoue tout ça à l'intérieur de la poubelle.
2: D'accord, ok, ça marche. Alors, on va garder, noter votre proposition, mais ce n'est pas la bonne, ce n'est pas celle de notre son mystère. D'accord. Merci beaucoup,
4: d'accord,
2: en tout cas. On vous souhaite une toute belle journée.
4: Merci, bonne journée à vous aussi.
0: Au revoir. Bon, ben on a fait de l'avance quand même, c'est notre avantage de ce matin. 260 francs toujours pour ce lundi, peut-être 10 francs en plus demain dans la cagnotte.
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0: Une atmosphère onirique et poétique planait samedi soir sous l'imposant clocher de l'église du Pascard à Bienne. Les rêves d'Hayao Miyazaki. C'est le nom du concert qui était proposé par l'ensemble Horizon.
2: Le groupe musical interprétait quelques grands thèmes tirés de la filmographie du célèbre maître de l'animation japonaise comme Mon voisin Totoro, Le voyage de Chihiro ou encore Le château ambulant. Régis Meria est allé s'imprégner de l'ambiance.

0: Ils sont cinq musiciens qui revisitent les musiques des célèbres films d'Hayao Miyazaki. À la baguette, personne, puisque l'ensemble Horizon joue sans chef d'orchestre avec une volonté assumée, rendre la musique classique plus vivante, plus accessible et surtout moins codifiée.
1: C'est voulu, on joue sans chef d'orchestre, alors c'est plus compliqué, mais je pense que ça crée une fusion aussi qui est beaucoup plus intéressante pour les musiciens, ça les met plus en valeur, chacun a une grosse responsabilité, et puis je pense que pour le public, il y a quelque chose de fort aussi de voir un groupe qui vit comme ça ensemble.
0: À l'origine du projet, Camille Quinton, flûtiste et co-directrice artistique de l'ensemble. Son objectif, mélanger musique classique et pop culture.
1: On fait tout ce qui nous passe par la tête. Et donc on va dire, j'aimerais faire un blind test avec que de la culture pop. J'aimerais faire un concert Ghibli, petit effectif. Donc voilà, ça c'est toutes les choses, on va dire, de création artistique, c'est le rôle du directeur artistique.
0: L'univers des studios Ghibli s'est imposé auprès du grand public, c'est aussi grâce à la musique de Joe Hisaishi, compositeur japonais emblématique de la plupart des œuvres de Miyazaki. Des mélodies pensées pour le cinéma, mais qui continuent à raconter quelque chose, même sans les images, de manière un peu différente.
1: Je pense qu'on se l'approprie plus quand il n'y a pas les images. Moi, les images, elles ne me quittent pas. J'ai vraiment ces traits de peinture, d'aquarelle. Les couleurs chez Miyazaki, ça me bouleverse. Et en fait, quand je joue, j'ai ces couleurs. Je n'ai pas la scène. Quelquefois, j'ai la scène, hein, dans ces moments grandioses où je me dis « Oh oui, là, c'est ça qui se passe ». Mais par contre, quand on le joue sans le film, ben, en fait, il n'est plus question de l'histoire telle qu'elle a été montrée, mais de comment nous, finalement, on a ressenti l'histoire. Et en plus, dans une réadaptation qui ne sonne pas tout à fait comme l'original, je crois qu'il y a vraiment un truc de... Juste, j'ai envie de vous jouer comme moi je le ressens.
0: Avec ce genre de proposition, l'ensemble Horizon cherche aussi à attirer un public qui ne pousserait peut-être jamais les portes d'un concert classique traditionnel. Car pour Camille Quinton, la frontière entre pop culture et musique classique n'a plus vraiment de sens aujourd'hui.
1: Pour nous, c'était vraiment important de décloisonner. C'est important pour nous de ne pas s'habiller trop classique non plus. Il faut que le public s'identifie à la musique classique et que voit qu'en fait, les musiciens classiques, on est des gens normaux et comme eux. Et qu'en fait... La musique classique, c'est pas que Mozart et Beethoven, c'est aussi Ghibli, c'est aussi les musiques de films, c'est aussi les musiques de jeux vidéo. Il y a des bandes originales symphoniques extraordinaires dans tout ce répertoire-là. C'est vraiment très très riche. Ghibli, je pense qu'il n'a pas à pâlir face à du Debussy ou du Ravel, par exemple.
0: Entre cinéma d'animation, jeux vidéo et répertoire symphonique, l'ensemble Horizon revendique donc une musique classique plus libre et surtout beaucoup plus proche du public. Une approche que ce dernier semble plutôt apprécier.
2: Voilà, c'était un sujet de Régis Meria qui revenait sur le concert Les Rêves d'Hayao Miyazaki proposé par l'ensemble Horizon. C'était samedi à l'église du Pascard à Bienne. À noter que la soirée a rassemblé 250 personnes.

0: C'était Pink pour accompagner ce lundi matin avec What About Us. On est ensemble encore jusqu'à 9h.
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0: Aerosmith pour nous aider à construire ce lundi matin avec Crazy.
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2: Est-ce que vous êtes bonne en cuisine, Diana? J'ai une petite idée, hein, parce qu'on a déjà pu goûter 2-3 trucs.
0: Je dirais que je suis dans la moyenne.
2: C'est la bonne réponse de Suisse. Oh, je suis pas forte, mais je suis pas nulle non plus. Vous préférez faire quoi en cuisine, vous? C'est plutôt salé, plutôt sucré, plutôt les apéros, les desserts?
0: Alors, plutôt salé, ouais. Je suis pas grande pâtissière.
2: Bon, ce sera pas pour vous, en tout cas, ce qui se trame dans les couloirs là, de la radio. Parce que si vous êtes plutôt branché dessert à la maison, on vous conseille de tester encore 2-3 petits trucs, de vous mettre vraiment bien au clair dans ce que vous aimez faire comme dessert, dans ce que vous arrivez à faire. Si vous êtes en plein test, eh bien continuez de les faire pour être au top sur la saison prochaine. Parce que oui, on prend un peu d'avance la saison prochaine là, à partir de la rentrée de cet été. Il se pourrait bien qu'on vous mette en avant, vous, fans de desserts, de gâteaux et autres cakes en tout genre. Donc, n'hésitez pas à tester ça encore un peu. Et puis, à parfaire vos recettes, ça pourrait vous faire gagner de jolis cadeaux. Si tout est chaud.

0: a changé. C'était l'ancienne participante de la Star Academy, Elena, qui sera programmée au Chant du Gros au mois de septembre.
1: Ouais, elle sera sur la scène. Mais sur laquelle de scène? Tiens donc, si on prend ce programme.
0: La Sainte Scène, le samedi.
1: Voilà, c'est ça. Vous avez l'heure?
0: À 19h, précisément. Ah
1: bah voilà. On a les mêmes infos, donc c'est bon, on y sera. En tout cas, on vous fera vivre le Chant du Gros de l'intérieur avec différentes émissions, différentes manières de pouvoir suivre l'actualité de ces artistes qui viendront encenser le Chant du Gros pour cette nouvelle belle édition qu'on vous souhaite si vous en faites partie.
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0: The Weeknd avec Blinding Lights, ces lumières qui éblouissent, par exemple sur la route à la tombée de la nuit ou très tôt le matin, hein, on est tranquille, peut-être seul à des heures très matinales, et tout à coup il y a la voiture d'en face qui arrive avec les grands phares et qui se soucie pas du confort de l'automobiliste d'en face. Alors vous, c'est quoi votre technique, c'est quoi votre approche avec les grands phares, Sven? Voilà, j'ai envie de savoir.
1: C'est gueuler. Ça sert à rien. Tu me colles con, celui-là. Mais ça sert à rien. Et après, ça mettre un petit coup de phare. Et si ça bouge pas, bon, je le mets aussi. Ah ça, oui. C'est égalité.
0: C'est vrai, ça peut fonctionner aussi. Mais si, voilà. Si c'est vous qui avez les grands phares et puis que vous voyez quelqu'un arriver en face, à partir de quel moment vous vous dites, là, je les enlève?
1: À le plus vite possible, en principe. Et si j'oublie, là aussi, je parle. Je dis, oh, pardon. Mais
0: fou, moi aussi, je m'excuse.
1: Chacun dans sa bagnole, on n'entend rien.
0: Je m'énerve et je m'excuse toute seule au volant. Ouais.
1: Ça sert à rien.
0: Mais ça fait du bien.
1: Oui, oui, ça c'est vrai que ça fait du bien. Mais mieux vaut ne pas être à côté, du coup, pendant ces voyages.
0: Oui, ça peut être vite désagréable ou bizarre.
1: Voilà. Vous pouvez nous dire aussi comment vous réagissez au volant. Quel genre de conducteur et de conductrice vous êtes? Est-ce que vous pestez facilement? Est-ce que

0: Si le nom du titre nous met déjà bien sur la piste, la musique nous confirme un virage bien rock pour Charlie XCX avec des sons bien électriques et une partie vocale assez pure. Très loin de son univers initial, la chanteuse a su faire réagir à l'écoute de son titre d'à peine 2 minutes qu'on vous propose de déguster tout de suite. Ça s'appelle donc Rock Music et c'est dans la matinale.
1: Rock Music, c'était Charlie XCX avec cette nouveauté pour nous accompagner en ce 8h20, oui.
0: Oui. Non, c'est pas mal. Hein.
1: C'est pas mal.
0: C'est pas mal. En ce 8h20 du
1: 11h05. Voilà.
0: On va aller à la suite, hein. C'est mieux.
1: Allez.
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0: Allez, jamais 203, dit l'expression, Diana. Ça se vérifie, en tout cas, pour le Valbirs Festival, dont la 3e édition s'est déroulée samedi à Pontenay.
1: Oui, Sven, la manifestation populaire qui combine marché artisanal, brasseurs régionaux, concerts, food truck et animation familiale était une nouvelle fois organisée par la commune de Valbirs. Régis Meria est allé y promener son micro pour prendre la température.
3: Ça sent la bière de Londres à Berlin.
4: Londres-Berlin et aussi Pontenay, devenu le temps d'un samedi capitale de la bière régionale dans le cadre de la 3e édition du Valbirs Festival. Mais avant d'aller se désaltérer, un petit passage par le marché artisanal s'impose.
5: On est venu un petit peu découvrir les artisans de la région et puis profiter justement du beau temps en famille et puis de voir un petit peu les différents stands et puis voilà, soutenir un peu les artisans de la région.
6: C'est intéressant de rencontrer du monde aussi, les gens du village, ceux qu'on ne connaît pas. Ce qu'on connaît, de les retrouver, c'est vraiment toujours intéressant. Et puis de voir ce qui se fait dans la région.
7: Et vous, madame ?
8: Bien, écoutez, c'est comme lui. Je ne cherche pas vraiment quelque chose. Mais peut-être que tout à coup, il y a quelque chose que je vois qui me fait envie. Puis voilà, on achètera.
4: On flâne, on se promène, on se balade.
8: Exactement, surtout par un temps magnifique comme ça.
9: Mais pour un peu du monde. Et puis moi, j'ai fait l'école, partie à Pontenay.
4: Donc vous êtes chez vous ici ?
9: Presque.
4: En plus de découvrir les produits locaux, les visiteurs ont également pu faire connaissance avec les services d'urgence de la région. Police cantonale bernoise, pompiers du CSP Mauron et ambulanciers du réseau de l'Arc, invités spécialement par les organisateurs pour se présenter à la population. L'occasion d'échanger dans un cadre un peu plus léger et informel que lors d'interventions, comme l'explique Marie Ecker, technicienne ambulancière au réseau de l'Arc.
10: Alors c'est clair que c'est pas du tout pareil. Là, on a le temps et puis c'est aussi l'occasion justement d'être au plus proche de la population. Qu'eux puissent nous poser les questions. Ils sont des fois peut-être réticents par rapport à certaines choses, donc c'est aussi l'occasion justement de pouvoir discuter avec eux et de leur présenter finalement ce qu'on fait au quotidien.
4: À l'origine de cette manifestation au concept hybride, Steph Blaisy. Et pour le conseiller communal à Valbirs, c'est aussi un bon moyen de dynamiser le village de Pontenay.
11: Alors effectivement, comme j'ai toujours dit, Valbirs regroupe 3 villages et le petit village de Pontenay est un petit peu le parent pauvre. Question activité, c'est clair, il n'y a pas trop d'infrastructures. Et puis on s'est dit, ça s'y prête bien, c'est c'est bucolique et puis c'est vraiment quelque chose de bien. Il y a la sécurité, pas de risque ici dans le village et puis ça donne une certaine vie au village.
4: Mon petit doigt m'a dit que c'était à vous qu'on devait ce nom de Valbirs avec 2 E. Est-ce que vous êtes plutôt amateur de jeux de mots ou plutôt amateur de bière ?
11: Alors c'est un petit peu des deux. Les jeux de mots j'aime bien et la bière j'aime aussi. Donc je me suis toujours dit le jour où j'ai le Dicaster qui permet d'organiser des manifestations, j'organiserai cette manifestation. Et puis ce qui était intéressant c'est qu'il y a un brasseur de Pontenay qui m'avait une fois aussi suggéré qu'il aimerait faire une bière Valbirs. Et puis c'est parti de là, d'une petite cave à Pontenay. Et puis maintenant on est là à la 3e édition et on est fiers de proposer ça à la population.
4: Après avoir testé différentes périodes, les organisateurs du Valbirs Festival entendent maintenant pérenniser ce rendez-vous chaque année autour du mois de mai, en conservant sa formule panachée, sans pour autant lui donner plus d'ampleur.
0: Et on vous rassure, Régis est bien rentré de son sujet ici réalisé lors de la 3e édition du Valbirs Festival qui s'est déroulé donc samedi à Pontenay. Les organisateurs parlent d'une belle affluence sans articuler de chiffres pour autant. L'événement sera donc, selon toute vraisemblance, reconduit pour l'an prochain.
1: C'était Damiano David avec The First Time. Il est 8h30.

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2: Avec ses 41 000 km², dont plus de la moitié en montagne, la Suisse peut-elle voir sa population croître à l'infini ?
0: En s'extirpant du débat ultra-politisé et radicalisé autour de l'initiative de l'UDCPA de Suisse à 10 millions d'habitants, soumise au vote le 14 juin, la question démographique se pose. Alors posons-la à un démographe de l'Université de Genève, Philippe Vaner, à l'enseigne du dossier de politique fédérale de ce début de semaine. Faut-il fixer un plafond pour la population suisse, Philippe Vaner?
3: Forcément, il y a une limite. L'évolution de la population n'est pas possible à un rythme trop élevé, mais le problème, c'est qu'on n'arrive pas à estimer justement quelle est cette limite. C'est très subjectif, donc on n'a aucun élément scientifique pour dire que 10, 12, 15 ou 8 millions, c'est bien ou c'est pas bien. En règle générale, lorsqu'on se pose cette question, les démographes, on a comme réponse le fait que lorsqu'il y a un certain niveau de bien-être économique et social, eh bien la limite n'est pas atteinte. C'est un petit peu le cas en Suisse.
4: Ce qui peut peut-être effrayer davantage, c'est la notion d'augmentation de la population résidente. C'est près de 2 millions en 25 ans. Est-ce que vous, le démographe, ça vous effraie, cette sorte d'explosion de la démographie?
3: C'est une explosion qui est bien marquée, plus forte que dans d'autres pays européens. Dans un certain sens, c'est vrai que c'est peut-être pas effrayant, mais qui doit être suivi avec attention. D'un autre côté, cette croissance démographique a permis d'éviter toute une série de problèmes en termes d'assurance sociale, en termes de marché du travail, à une période où les personnes qui sont nées durant les périodes du baby-boom quittent le marché du travail. Mais en comparaison internationale, la Suisse, malgré sa croissance, a une démographie qui est considérée plutôt comme saine. Maintenant, il ne faudrait bien entendu pas que cette croissance continue au même rythme.
4: Est-ce que forcément, si on réduit la croissance démographique ou même on la tarit, c'est aussi la prospérité qui va s'arrêter ou se tarir?
3: On est dans une période un petit peu charnière avec l'intelligence artificielle, avec la robotisation, donc on ne sait pas vraiment quelles sont les attentes du marché du travail, donc on peut imaginer tout à fait un scénario où l'évolution démographique est nulle, où le nombre de personnes actives en Suisse diminue et où tout va bien en termes économiques. Mais on a quand même l'idée selon laquelle il y a un lien entre marché du travail, entre personnes actives, c'est-à-dire entre personnes entre 20 et 64 ans. Donc concrètement, si cette population venait à diminuer, on pense que l'économie risque d'avoir des problèmes.
4: Les initiants et une partie de la population voient dans cette explosion démographique des problèmes, logement, mobilité, souvent bouchonné. Il y a aussi les questions d'intégration scolaire. Est-ce que vous, le scientifique, le démographe, vous confirmez qu'on a bien des problèmes dans ces domaines?
3: C'est évident qu'il y a un problème de surpopulation dans le sens où les infrastructures ne suivent pas. Maintenant, la question qui doit se poser, c'est est-ce que le problème, c'est effectivement la croissance démographique ou est-ce que le problème, c'est l'incapacité de la société de mettre en place des infrastructures qui correspondent à cette évolution? En d'autres termes, est-ce qu'il faut changer le rythme de croissance démographique? Ce que certains pays ont fait avec parfois des catastrophes, ça a été le cas par exemple en Chine, ou est-ce qu'il faut adapter les infrastructures?
4: Il y a un risque de déclin démographique, comme certainement partout ailleurs en Europe. Est-ce que l'initiative va accélérer ce déclin démographique?
3: Oui, dans une certaine mesure, l'initiative va avancer la date du déclin démographique qui est prévu autour de 2060-2065. Maintenant, bien sûr, ce sont des scénarios, ça peut être 10 ans avant, 10 ans après. Lorsqu'il y a un déclin, et ce sera le cas en Suisse, ce sera provoqué par la fécondité. Il y aura de moins en moins d'enfants et dès lors un renversement de la pyramide des âges. La solution, c'est d'amortir ce déclin et pour cela, on a besoin de la migration.
2: C'était Philippe Vaner, démographe à l'Université de Genève, et il répondait à notre correspondant à Berne, Serge Jubin.
0: On rappelle que les Suisses doivent décider le 14 juin dans les urnes s'ils soutiennent ou rejettent l'initiative Pas de Suisse à 10 millions d'habitants.
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0: On joue ensemble tout de suite pour 260 francs de cadeaux. Appelez-nous au 032 482 60 20. On vous demande de reconnaître ce bruit-là.
2: Le Le standard est pour vous. Si vous avez des idées autour de ce son, qu'est-ce que ça peut être? On sait que ce n'est pas le fait d'arroser une plante et d'entendre l'eau qui goutte ensuite par terre parce qu'on en a mis trop. Ce n'est pas le bruit d'une machine à écrire. Ce n'est pas non plus le fait de prendre des pantalons, de les sortir de la machine à laver, de les secouer et un peu de les tapoter avec la main comme pour les repasser entre guillemets. Ce n'est pas non plus le fait de manipuler du Sagex ni de taper dans un punching ball. Peut-être que vous avez des idées. C'est maintenant parce qu'il y a 260 francs qui peuvent vous arriver si vous tapez juste sur notre son mystère. On peut aussi vous rappeler au passage que ce n'est pas le bruit, enfin il n'y a pas de carton dans notre son mystère, il n'y a pas d'électrique ou de mécanique, il n'y a pas de WC, pas d'histoire de papier, ni de tissu et pas de bois non plus dans notre son mystère, même si on peut laisser un petit mais. On sait que c'est quelque chose qui a été enregistré à l'intérieur et on sait que c'est quelque chose qui est suspendu habituellement, en tout cas. Vous n'êtes pas obligé de le suspendre, mais en général, c'est quand même comme ça qu'on trouve notre son mystère. Vous êtes là, bonjour.
5: Oui, bonjour, c'est Pierre.
2: Bienvenue parmi nous, Pierre, comment ça va?
5: Très bien, merci.
2: Qu'est-ce que
5: je
2: vous pouvez nous...
5: Hein, mais bon.
2: Ouais, ma foi. Hein. Mais bon, c'est pas grave, le soleil, on l'a dans le cœur, comme on dirait. Hein.
5: Voilà.
2: Pierre, qu'est-ce que vous pouvez nous proposer ce matin pour le son mystère?
5: Alors, frapper une paire de chaussures ou bien de bottes les unes contre les autres.
2: Ouais.
5: Pour les nettoyer.
2: Voilà, quand on est allé justement dehors par un temps comme ça, puis qu'on a un petit peu des trucs sous les godasses. Malheureusement, c'est pas la bonne réponse, mais bien essayé. Merci beaucoup.
5: Alors, tant pis.
2: Une belle journée quand même.
5: Au revoir, merci.
2: Au revoir. Allez, vous pouvez toujours hein, tenter votre chance sur ce lundi matin. Peut-être que vous avez la bonne réponse.
0: Vous êtes avec nous, bonjour.
6: Oui, bonjour.
0: Qu'est-ce que vous pouvez nous proposer pour notre son mystère ce matin?
6: Je pense qu'on coupe des légumes comme des choux avec un couteau.
0: Couper des légumes comme des choux avec un couteau. Malheureusement, c'est toujours pas la bonne réponse, mais merci beaucoup pour cette proposition. Peut-être que vous êtes tout de suite à la cuisine en train de déjà préparer le repas de midi. C'est presque un peu tôt, mais si c'est le cas, on vous souhaite une bonne préparation. Bonne journée.
6: Merci, au revoir.
2: Bon, on a avancé hein, quand même un petit peu dans ce son mystère aujourd'hui encore. Donc pas de 260 francs pour vous, mais il y a un avantage, c'est qu'on rajoute 10 francs. Et demain, la cagnotte affichera un beau 270.
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0: Shawn Mendes et Camila Cabello, bien entremêlés sur ce titre Señorita.
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2: On démarre gentiment cette nouvelle journée ensemble avec notre quête du son mystère. Notre cagnotte se monte à 270 francs de cadeaux ce matin pour encore plus vous récompenser pour vos efforts. Et d'ici à ce que l'on reçoive vos propositions, on se remet en tête ce bruit à identifier.
0: On sait en tout cas que ce n'est pas le fait d'utiliser un sac de frappe, ce n'est pas du pain qu'on coupe avec un couteau, ce n'est pas non plus le fait de couper des légumes comme des choux avec un couteau également. Il ne s'agit pas de frapper des chaussures ensemble, ni même d'ouvrir un rouleau d'attrape-mouche. À vous de continuer ces investigations, de continuer ces tests à la maison, au boulot, ou bien dans un autre endroit, en vous rappelant que ce n'est pas dans une salle de sport en fait qu'on a enregistré ce son mystère, même si c'est possible d'avoir ce qu'on a enregistré dans une salle de sport, mais c'est pas forcément là qu'on peut le trouver en premier. Il n'y a pas d'histoire de coton, il n'y a pas non plus d'isolation dans notre son mystère, il n'y a pas d'animaux également, ni de glaçons, pas de voiture, ce n'est pas quelque chose qu'on prend en vacances, ou en tout cas pas habituellement. Après, si vraiment vous voulez le prendre avec et peut-être vous encombrer, vous pouvez le faire. On sait en tout cas que c'est un son qu'on a enregistré en intérieur, que c'est quelque chose qui est suspendu, la majeure partie du temps en tout cas. Après, si vous voulez pas le suspendre, vous faites comme vous voulez. Et puis sinon, on sait qu'il y a également une matière naturelle dans notre son mystère. À vous de continuer donc de tester à gauche à droite, d'en parler autour de vous également et de peut-être tenter de remporter donc nos 270 francs. Ce sera tout à l'heure, juste après les infos de 7h.
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0: Impolite avec Taylor Swift qui laissera sa place tout à l'heure à Pink.
1: De la douceur pour vous aider à sortir du lit dans quelques instants avec All Out of Fight. Ça arrive même dans quelques minutes. Puisqu'avant ça, on aura notre chanson qui réveille. Vous pouvez toujours nous envoyer vos propositions sur le WhatsApp de la radio au 079 689 20 20. Nous parlerons aussi des possibles hausses de primes d'assurance maladie. C'est prévu pour 6h45. C'est en tout cas des prévisions pour 2027. Et puis sinon, il serait aussi question de hausse, mais dans les logements, dans les prix des logements dans le canton de Berne. Tout ça au travers du baromètre de la BCBE. On fait le point là-dessus vers 7h20. Sans oublier qu'on parlera de Lego ce matin, parce qu'apparemment on peut jouer même quand on n'est plus si jeune. Et vous l'entendrez, l'âge maximum pour jouer au Lego a été remonté sur les boîtes. C'est prévu pour 7h45. Et puis on aura aussi de la nouveauté musicale à 8h15 en compagnie de Calvin Harris. Mais pour tout de suite, à 6h18, c'est Marina Kaye qui s'occupe de la partie musicale.

0: Marina Kaye à l'instant qui nous chantait Homeless.
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2: Il est 6h, bientôt passé de 22 minutes, c'est ce qui tourne maintenant. Le moment de faire une incartade dans votre playlist, celle du matin, celle qui vous fait du bien au moment d'ouvrir les yeux, celle qui vous booste juste ce qu'il faut au moment de prendre un café, celle qui vous fait chanter un peu comme un bonnet, mais quand même on aime ça quand vous allez au boulot, dans la voiture. Vous pouvez d'ailleurs nous faire vos propositions sur ces chansons qui réveillent. Pour ça, vous pouvez passer par notre WhatsApp au 079 689 20 20. Vous pouvez également nous envoyer une carte postale, nous déposer votre proposition directement ici dans les studios d'RGB à Tavannes, que ce soit directement vers nous, ou bien alors la pincer sur le pare-brise de la voiture, ou bien même la mettre dans la boîte aux lettres. Vous trouvez, peu importe quel moyen, mais vous trouvez le moyen de nous faire parvenir votre chanson qui réveille, chanson qu'on découvre ensemble tous les jours vers 6h20, donc comme aujourd'hui, avec ce passage sur le tout début des années 2000.

0: Mojo pour vous ambiancer en ce mardi matin avec Lady.
1: C'était votre chanson qui réveille. N'hésitez pas encore à nous les proposer via notre WhatsApp 079 689 20 20. On va continuer avec la musique de Pink pour mettre le cap sur les infos. Excellent matin.
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0: À nos actes manqués, c'était ce trio qui a marqué toute une génération. Carol Fredericks, Jean-Jacques Goldman et Michael Jones.
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1: Ouais, bon, c'est le genre de nouvelle qui fait mal au porte-monnaie. Diana, les primes maladie vont encore augmenter en 2027.
0: Et oui, selon les prévisions du comparateur en ligne Comparis, relayé par le média Blic, les primes de l'assurance maladie de base devraient augmenter en moyenne de 3,7% en Suisse l'année prochaine. Les chiffres officiels de l'Office fédéral de la santé publique seront connus en septembre.
1: Et cette hausse, Diana, elle s'inscrit dans une série d'augmentations importantes ces dernières années.
0: Après plus 6,6% en 2023, plus 8,7% en 2024 et plus 6% en 2025. La progression avait légèrement ralenti en 2026. Pour Comparis, le système poursuit désormais ce qu'il appelle une vérité des coûts avec des primes destinées à couvrir non seulement les soins remboursés, mais aussi les frais administratifs, les réserves financières ou encore les impayés.
1: Et les montants payés par les assurés dépendent aussi de la santé financière des caisses maladie.
0: Oui Sven, les assureurs placent une partie de leurs réserves sur les marchés financiers et les rendements peuvent influencer le niveau des primes. En 2025, ces placements ont rapporté plus de 800 millions de francs, soit un rendement de 5,4%, ce qui est bien supérieur à la moyenne des 10 dernières années. Comparis rappelle aussi qu'entre 2019 et 2022, les assureurs avaient réduit une partie de leurs réserves sous pression politique afin de limiter les hausses des primes. Aujourd'hui, ces réserves sont reconstituées, elles atteignent 7,8 milliards de francs. De quoi alimenter le débat politique, certains élus demandent qu'une partie de cet argent soit utilisée pour soulager les assurés. Enfin, plusieurs inconnus demeurent autour du nouveau système tarifaire ambulatoire TARDEC qui est entré en vigueur début 2026 pour remplacer TARMED. Selon un expert de Comparis, il est encore trop tôt pour mesurer précisément ses effets. Le nouveau système prévoit toutefois un mécanisme de correction automatique si les coûts augmentent de plus de 2,5% par an sans justification. Claire.
1: Allez, passons à d'autres actualités maintenant, Diana. Le futur centre administratif du canton de Berne à Tavannes fait face à une nouvelle crise.
0: La présence de chrome 6, une substance hautement toxique qui a été détectée, indique aujourd'hui la Berner Zeitung et le Bund. Pour rappel, le conseil exécutif a demandé un crédit supplémentaire de plus de 37 millions de francs pour la rénovation du bâtiment de la Tavannes Machine. Des problèmes structurels importants avaient déjà été constatés dans l'ancienne usine après son acquisition. Elle avait dû être fermée en raison d'un risque imminent d'effondrement. 11 millions de francs supplémentaires sont prévus pour remédier aux défauts structurels et assainir les polluants. Au total, la rénovation devrait coûter 100 millions au lieu des 60 initialement approuvés.
1: On va peut-être laisser les fenêtres fermées aujourd'hui au cas où ce chrome il commence de s'envoler, on ne sait jamais. Diana, enfin, une affiche ne passe pas du tout auprès de l'Office des vins vaudois.
0: L'OVV a censuré la pub d'une drag queen qui fait la promotion des vins régionaux, relate le journal. journal 24 heures ce matin. L'agence de communication que l'Office avait mandatée pour une campagne avait proposé 6 portraits en gros plan, chacun avec un slogan différent et un verre de vin. Celui de la drag queen avait été entièrement validé avant d'être annulé. La décision a été prise après plusieurs critiques, dont celle du département cantonal de l'agriculture, de la durabilité et du climat et du numérique, selon le directeur de l'OVV.
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0: Ah oui, ça sent l'univers Disney. Zoo, titre de Shakira à 6h53 déjà.
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2: La Suisse utilise chaque année plusieurs milliers de tonnes de pesticides, principalement dans l'agriculture. Et malgré les débats sur leurs effets sur l'environnement ou la santé, le Parlement vient d'accepter un projet destiné à accélérer et simplifier l'homologation de certains produits phytosanitaires. Pour les défenseurs de cette mesure, il s'agit d'aider les agriculteurs à rester compétitifs et à mieux protéger leurs récoltes.
0: Ouais, mais du côté des associations écologistes et de nombreux citoyens, les inquiétudes restent forte concernant les effets possibles sur la biodiversité ou la santé. Un débat qui n'échappe pas non plus aux plus jeunes. À 9-10 ans déjà, les enfants ont souvent une opinion assez tranchée sur le sujet.
3: C'est pas bien de mettre des pesticides dans la terre, non ?
4: Ça fait du mal aux plantes.
5: C'est possible que dans pas longtemps, il y ait des problèmes justement avec la planète.
6: Si on met des pesticides sur des grappes de raisin, après, les grappes de raisin vont absorber les pesticides et c'est tout ce que l'on va avaler.
7: Ils mettent aussi aux arbres les produits pour que les mouches et tout, ils viennent pas manger les pommes, un exemple. Et il y a des gens qui lavent pas la pomme.
8: Dans les pommes, pour qu'elles restent jolies et que les gens veuillent les acheter, ils mettent beaucoup, beaucoup de pesticides. Parce que j'ai mon grand-père, en fait, il travaillait dans la culture des pommes. Et il disait qu'il y avait une tête de mort sur les sachets, tellement il y avait de choses vraiment horribles dedans, qu'il allait jamais en manger.
0: Alors pour eux, les pesticides évoquent avant tout quelque chose de nocif pour la nature, les animaux ou l'alimentation. Alors s'ils sont dangereux, pourquoi continue-t-on à en utiliser et pourquoi ne pas simplement les interdire complètement ? On leur a posé la question.
9: C'est un peu comme les cigarettes, les fabricants de cigarettes, quand ils fabriquent. Après, s'il faudrait arrêter, ils perdent leur boulot. La même chose pour les pesticides.
10: Moi, je pense qu'on continue à les utiliser parce que ça fait bon marché. Par exemple, les pommes à la Migros, les jolies, elles sont moins chères que si on va dans un magasin bio où il n'y a pas de pesticides et qu'elles sont moins jolies, même si ça fait moins envie d'acheter celles qui sont moins belles. Mais il ne faudrait pas, justement.
11: Mais aussi, mettre des pesticides, parce que certains produits chimiques, ça fait pousser plus vite les plantes. Dans un pays, j'ai vu que c'était interdit, la politique avait dit que c'était interdit de mettre des produits chimiques dans les plantes. Les agriculteurs, ils étaient plutôt contents parce qu'ils gagnaient plus facilement leur vie. Alors j'ai aucune idée pourquoi ils garderaient ces pommes empoisonnées.
12: Moi, je comprends pas pourquoi les fruits qui sont pas traités avec des produits chimiques, ils sont vendus plus cher que ceux qui sont presque empoisonnés.
13: S'ils mettent des pesticides, c'est beaucoup plus simple à les faire pousser parce qu'il n'y a pas d'insectes qui peuvent venir. S'ils mettent pas de produits, ils doivent vraiment les surveiller et faire vraiment attention. C'est beaucoup plus compliqué, alors ça se vend plus cher.
2: Derrière ces produits, il y a donc aussi des enjeux agricoles et économiques. Les enfants l'ont bien compris. Alors quand on leur demande de trancher, les enfants ne sont pas forcément d'accord.
14: Moi, je trouve ça dégoûtant maintenant que l'on parle.
15: Si on arrête les pesticides et tout, après, il n'y aura plus de fruits et ils ne seront pas bons à manger.
16: C'est pas vrai, justement, c'est le contraire. Ça fait croire qu'ils seront moins bons, mais pas du tout. Ils seront meilleurs pour ta santé et pour tout le reste. Et puis les pesticides, ça enlève aussi plein de nutriments dans les fruits et les légumes. Je pense qu'il faudrait arrêter d'en acheter et puis alors les gens arrêteraient d'en mettre des pesticides.
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0: In the Running in the Deep, c'était Adèle pour nous accompagner dans la création de ce beau mardi.
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2: On joue ensemble tout de suite. Vous pouvez nous appeler au 032 482 60 20 pour tenter de repartir avec ces 270 francs de cadeaux. Pour ça, il faut nous dire à quoi vous fait penser ce bruit-là.
0: On peut vous dire que ce ne sont pas des flocons très lourds, très durs qui tombent sur le pare-brise de la voiture un 12 mai à 7h14. Ça, c'est sûr que non. Ça se passe dehors, mais ça ne se passe pas en tout cas dans nos oreilles. 032 482 60 20, vous pouvez tenter votre chance tout de suite avec ce son mystère. Vous êtes là, bonjour. Allô, allô, bonjour.
3: Oui, bonjour.
0: Ah, ah voilà, on vous a, c'est bon. On ne bouge plus. Comment ça va?
3: Ça va bien,
0: ou... Eh bien, merci. Vous êtes notre premier appel donc, pour le son mystère, cette possibilité de gagner un bonus autour du son en répondant à une question. Et pour connaître cette question, il nous faut un chiffre entre 1 et 5, s'il vous plaît.
3: Alors, 3.
0: La troisième, la voici. Quel est le symbole chimique de l'or ? Est-ce que vous avez une idée ?
3: Non.
0: Diana, vous avez roulé les yeux au plafond, puis après vous avez dit « Ah oui, est-ce que vous avez une idée ?»
2: Est-ce que c'est pas quelque chose comme AU ?
0: Ouais, c'était ça, c'était AU. Bon, pas grave, pas de bonus aujourd'hui, mais quand même cette possibilité de nous donner votre réponse autour du son mystère. Selon vous, c'est quoi son origine ?
3: Est-ce que ça serait tapé dans un sac de boxe ?
0: Et non, malheureusement, c'est pas le fait de taper dans le sac de boxe. Mais bien essayé. Merci beaucoup. Une excellente journée. À bientôt. Au revoir.
3: Bonne journée. Au revoir.
0: Allez, 032 482 60 20. C'est votre tour. C'est à vous de jouer. Peut-être c'est 270 francs de cadeaux pour vous sur ce mardi.
2: Bonjour. Bienvenue.
4: Bonjour.
2: Comment ça va?
4: Ça va bien. Merci à vous.
2: Ça va bien aussi. Merci. Estelle, vous avez dit ?
4: Pascal.
2: Pascal, ouais, bon, on n'était même pas proches. Hein, voilà, bon, Pascal, alors, dites-nous. Pour ce son mystère, ça pourrait être quoi pour vous ?
4: J'ai pensé à quand on prend du papier dans un distributeur à papier, des fois dans les entreprises, ou bien ça se place en principe dans les salles de bain ou dans les chambres des personnes âgées, il y en a aussi. Le fait d'essayer de prendre du papier dans ses distributeurs.
2: Alors, prendre du papier dans un distributeur à papier, malheureusement, Pascal, ce n'est pas la bonne réponse. Navré, merci quand même. On vous souhaite bonne
4: merci
2: route et bonne journée.
4: Merci à vous.
0: Au revoir. Au revoir, merci. Bon, ben voilà, un peu d'avance quand même. Pas de 270 francs de glaner aujourd'hui, ou en tout cas pas tout de suite. Peut-être que ça arrivera encore à un autre moment d'ici à 9h. Soyez assez proche de votre radio et de votre téléphone.
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5: Il est 18h. Les informations, Mathieu Schaffner, bonsoir.
6: Bonsoir, c'est une nouvelle qui met le monde de l'horlogerie en émoi. Swatch et Audemars Piguet ont développé et produit une montre de poche. Il s'agit d'une collaboration inédite. La musique en pleine ville durant 4 jours. Bien s'apprête à vibrer au rythme de la fête fédérale de demain à dimanche, ce qui n'est pas sans poser quelques problèmes de circulation. Détail dans ce journal. La Suisse pourrait laisser tomber le système de défense américain Patriot. Le Conseil fédéral va étudier d'autres offre d'ici l'été. Des retards et des surcoûts sont en cause. La pluie sur le point de faire son apparition dans la région. Les averses vont se généraliser la nuit prochaine. Demain, le temps s'annonce instable, humide et frais. C'est la sortie horlogère de l'année. Swatch et Audemars Piguet ont présenté leur collaboration inédite aujourd'hui. Ils sortent la collection Royal Pop, inspirée de la Royal Oak, de la maison du Brassu et de la Swatch Pop. Ces montres de poche seront en vente dès samedi pour la marque biennoise. C'est sa première collaboration avec une enseigne qui ne fait pas partie du Swatch Group. Et pour Audemars Piguet, la démarche est totalement inédite. Maison indépendante, elle est sur le marché.

0: marché de la haute horlogerie. Mais cette alliance avec Swatch, une marque d'entrée de gamme, est bénéfique pour l'entreprise du Brassu. Olivier Muller, expert en horlogerie chez Lux Consult.
1: Il y a beaucoup de gens qui questionnent l'utilité pour Audemars. La principale utilité, probablement, c'est déjà de faire un buzz pour augmenter la notoriété de la marque, qui est absolument fantastique. Et en plus, ça rend la marque cool auprès des jeunes qui n'ont pas l'argent pour acheter une Royal Oak à 28 ou 30 000 francs suisses. Et donc, vous créer un intérêt pour la marque, pour des clients aspirationnels. C'est peut-être un jeune de 15 ans qui, dans 10, 15, 20 ans, repensera à Audemars Piguet. Ça rend la marque sympathique, ça rend la marque accessible, même si on achètera une Swatch. C'est une collaboration, mais on ira dans un magasin Swatch parce que la montre ou l'objet du temps, le garde-temps, ne sera pas vendu chez Audemars Piguet.
0: La fête fédérale de musique s'empare de la ville de Bienne. Elle s'y tient de demain à dimanche. Des dizaines de milliers de musiciens seront présents durant les 4 jours dans la cité célandaise. L'événement va rassembler plus de 100 000 visiteurs. Il va largement empiéter sur l'espace public. Ville et police ont ainsi dû prendre des mesures au niveau de la circulation. Rosa Ikni.
2: Le trafic individuel ne doit pas circuler dans une grande partie du centre-ville, notamment dans les secteurs autour de la place du Général Guisan, de la rue de la Gare, de la place centrale, du quai du Haut et de l'Esplanade. Les transports publics assureront tous les déplacements des musiciens, musiciennes et des visiteurs et visiteuses. Un PINS permettra au public un accès gratuit des transports. En plus du train, des autocars rouleront direction Bienne et des navettes relieront la Tissot Arena au Palais des Congrès. Les statistiques des CFF font état de plus de 10 000 billets vendus de par le fait du grand nombre de sociétés qui se rendra sur place en train.
0: Et la police cantonale bernoise prévient les automobilistes. Les véhicules stationnés en infraction seront enlevés aux frais des propriétaires. Des signalisations et déviations seront mises en place. CTS parvient à augmenter son résultat d'exploitation. La société Congrès Tourisme et Sport gère les infrastructures centrales de la ville de Bienne. Elle indique aujourd'hui qu'elle a presque diminué de moitié son déficit l'an dernier par rapport à l'année précédente. Il s'est monté à 888 000 francs. CTS a pu augmenter ses recettes de 340 000 francs et réduire ses coûts d'exploitation de 470 000 francs en raison notamment de la baisse des coûts énergétiques. Cela permet de consolider la base financière et ainsi d'envisager avec sérénité l'avenir selon la société. C'est à chaque fois un moment particulier. Plusieurs fois par an, Vincent Nigue endosse l'uniforme historique de la milice bernoise de 1784. Le policier de la Neuville est membre de la garde d'honneur du canton. La formation est engagée lors d'événements tels que l'élection à la présidence du Grand Conseil, les visites d'État ou encore les festivités d'importance cantonale ou fédérale. En passionné, Vincent Nigue est fier d'avoir pu intégrer la garde il y a une année avec déjà de forts souvenirs.
3: C'était la première fois que, lors d'une cérémonie, je tirais justement avec le fusil. C'est quelque chose qu'on se prépare, qu'on appréhende un petit peu. C'est quand même impressionnant d'avoir vu que ça s'était bien passé et puis que l'exécution avait été parfaitement réalisée. C'est une petite fierté personnelle. Après, il y a éventuellement aussi des rencontres, effectivement, qu'on peut faire. Alors, on n'est pas forcément directement, mais lors de mon dernier engagement, j'ai pu voir passer le président de l'Afrique du Sud. C'est aussi toujours une petite de fierté d'être là à ce moment-là et puis de pouvoir rencontrer des gens qu'on n'aurait normalement pas l'occasion de voir ou de côtoyer.
0: Et vous l'avez peut-être aperçu, la garde d'honneur du canton de Berne était de sortie à la Neuville le 30 avril pour son assemblée annuelle. Elle est mobilisée environ 6 jours par an dans son ensemble. Les viticulteurs neuchâtelois obtiennent une aide cantonale. Le Conseil d'État a adopté un plan pour soutenir la branche et lui permettre de faire face aux défis du futur. Ce plan comprend 3 mesures pour cette année et l'an prochain. Le canton va soutenir l'arrachage des vignes à hauteur de 7 000 francs par hectare. Il propose également une aide financière de 300 000 francs pour la promotion des vins neuchâtelois. La dernière mesure concerne la prolongation des délais de remboursement des crédits garantis par les vins rouges de 12 à 18 mois. Le Petit du Gros revient pour une 14e édition qui s'annonce ouverte à tous. Ses organisateurs ont présenté ce matin la programmation de cet événement. Il se tiendra comme de coutume en parallèle du Chant du Gros du 3 au 5 septembre au Noirmont. L'affiche fait la part belle aux artistes suisses et aux univers très variés. L'objectif cette année est notamment

0: d'attirer toujours plus les familles. Le président du Petit du Gros, Quentin Arnoux.
1: Le Petit du Gros a vraiment cette ambition d'offrir une ambiance festivalière, d'accueillir les familles, les petits et les grands, et puis de donner vraiment une atmosphère ouverte à toutes et tous, avec des animations, avec des concerts, avec des ateliers artistiques, etc. Donc on a envie de vraiment créer une petite bulle dans le Champ du Gros pour ce public familial.
2: Qu'est-ce qu'on met en place justement pour attirer ce public-là ?
1: Eh bien, on met en place une programmation qui est vraiment diversifiée, déjà pour découvrir des artistes régionaux, mais qui viennent aussi du reste de la Suisse. Et puis on met en place aussi des activités de cirque, des activités artistiques, des fresques, des graffitis, aussi des jeux à disposition du public pour l'après-midi, etc.
0: Des propos recueillis par Loïc Georgi. Le Petit du Gros se tiendra du 3 au 5 septembre du côté du Noirmont. Parmi les têtes d'affiche figurent Aileen, Samora, Antoineau ou encore Faust. Les centrales nucléaires de Leibstadt et Gösgen pourraient rester en service 80 ans. Cette durée de vie est techniquement possible et rentable selon différents scénarios. Telles sont les conclusions d'un rapport adopté aujourd'hui par le Conseil fédéral. L'exploitation à long terme des centrales nucléaires existantes, associée à un développement conséquent des énergies renouvelables, peut limiter les besoins d'importation en hiver. L'achat par l'armée suisse du système américain de défense contre les missiles de longue portée Patriot a du plomb dans l'aile. Le Conseil fédéral a fait un point de situation cet après-midi. S'il confirme sa commande, elle lui coûtera beaucoup plus cher que prévu. Le gouvernement pourrait ainsi opter pour une autre offre, de préférence européenne. Il doit se décider d'ici cet été. Les explications de notre correspondant à Berne, Serge Jubin.
3: Il y a d'un côté un conseil fédéral et un ministre de la Défense, Martin Pfister, qui confirment vouloir acquérir l'avion de combat américain F-35, malgré les surcoûts, les retards et les incertitudes. De l'autre, ce même gouvernement pourrait laisser tomber les mêmes Américains pour l'achat du système de défense sol-air Patriot. D'abord parce qu'il n'y a pas de visibilité sur le délai de livraison, qui aurait dû intervenir en 2027 et 2028, d'ores et déjà reporté de 5 à 7 ans. Puis sur le coût, ce devait être 2,3 milliards, selon le bon de commande de 2022. Les coûts supplémentaires seront considérables, écrit ce mercredi le Conseil fédéral, sans donner de chiffres. Des journaux alémaniques évoquent un doublement de la facture à 4,6 milliards. Le Conseil fédéral a donc décidé de ne plus verser d'acompte aux Américains. Il attend les offres de 5 autres fournisseurs, d'Allemagne, de France, d'Israël et de Corée du Sud. Il décidera encore durant l'été du choix du système de défense contre les missiles de longue portée. Patriot est donc en ballottage, a priori défavorable. On comprend entre les lignes que Martin Pfister et le Conseil fédéral penchent pour l'achat d'un système de préférence fabriqué en Europe.
0: Les passagers et les membres d'équipage d'un paquebot confiné à Bordeaux, ils sont plus de 1700 à devoir rester à quai après un décès. Les autorités suspectent une infection digestive aiguë et écartent tout lien avec l'antivirus. Le navire de croisière est arrivé hier soir en Gironde en provenance de Brest. Outre le nonagénaire décédé, une cinquantaine de personnes ont manifesté des troubles gastro-intestinaux. Des analyses sont en cours pour détecter la présence éventuelle de norovirus, selon les autorités sanitaires.
4: 18h10.
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0: L'échappée s'offre une première victoire d'étape sur le Tour d'Italie cycliste. La cinquième étape a couronné Igor Arrieta cet après-midi à Potenza, après un tracé de 204 km et un scénario des plus fous. Sous la pluie, l'Espagnol a rejoint puis déposé son dernier compagnon de fugue à 200 mètres de l'arrivée pour l'emporter. Les deux hommes ont chuté dans le final. Le coureur du AE Team Emirates s'est même trompé de route à 2 km du but. Arrivé deuxième, le Portugais Afonso Eulalio endosse le maillot rose de leader du classement général. Le HCBN est déjà au charbon avant l'été. Les joueurs ceylandais sont au milieu de leur troisième semaine de préparation physique à 4 mois de la prochaine saison de National League. Travail de force, d'endurance et pratique d'autres disciplines sportives sont actuellement au programme du côté de la Tissot Arena. Cette semaine, les charges de travail ont augmenté en force et en intensité. La période n'est pas facile pour les hockeyeurs, même si l'entraîneur Christian Dubé assure qu'il n'est pas difficile de motiver les troupes.
6: Pour moi, c'est pas une période creuse. Je veux dire, là, on a terminé la saison. Ils ont eu quand même 3 semaines de congé. Donc, je pense qu'au contraire, tout le monde est excité de recommencer puis de bâtir de nouvelles bases et vraiment d'avoir maintenant un coach qui commence depuis le début, depuis le camp d'entraînement, puis bâtir quelque chose ensemble. Donc, je sens une équipe qui est excitée puis qui a quand même beaucoup de choses à montrer la saison prochaine. On a plusieurs jeunes des U21 qui sont avec nous, et puis je pense que c'est important, on a des bons ici à Bienne, donc c'est important de les introduire avec la première équipe et voir comment ça fonctionne de travailler avec des professionnels. Donc ça se passe très bien, puis il y a des belles surprises.
0: Le Lausanne Sport ne bouclera pas cette saison devant son public. Son ultime match de Super League de football se jouera à huis clos samedi face à Grasse-Opère. Les autorités cantonales en ont décidé ainsi aujourd'hui. Suite au débordement survenu hier soir à Genève, les supporters vaudois ont utilisé massivement des engins détonnants et lumineux tout au long de la rencontre face à Servette. Ils ont tenté de pénétrer sur la pelouse à l'issue du match et ont blessé un agent de sécurité en utilisant des engins pyrotechniques. L'homme souffre d'une blessure sur un bras. L'information revient à 18h30. Merci pour votre écoute et votre fidélité. Excellente soirée à vous.
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0: Every Time, la douceur de Britney Spears pour vous aider à démarrer tout gentiment dans ce mercredi.
1: On est donc le 13 mai, la musique continuera avec Roxette. On va quand même accélérer un petit peu la cadence hein, dans cette matinée, notamment via ce titre Joyride sur les prochaines minutes. Et puis on va également faire le tour de l'actualité en passant par les journaux. C'est prévu pour 6h45. On s'intéressera notamment à ce virus qui a fait son apparition sur un bateau de croisière. On imagine bien qu'il vient d'une autre place que le milieu de la mer. Donc on s'intéressera notamment à ce patient zéro. Et puis sinon, nous parlerons aussi du HCBN, puisque dans 4 mois déjà, ce sera la reprise du championnat de Suisse de hockey sur glace. Les Zélandais qui sont en pleine préparation physique, vous l'entendrez à 7h20. Et puis nous aurons de la nouveauté musicale à 8h15 en compagnie de Miles Smith, juste avant de s'intéresser à un spectacle de K-pop qui vous est passé sous le nez deux fois. Et il y en a une qui est bien placée pour nous en parler. Ça, c'est vous, Diana.
0: Ouais. Ça va, je m'en suis remise.
1: Ok, bon, bah, heureusement. Mais vous allez nous parler de tout ça, donc ce sera tout à l'heure sur les alentours de 8h20. Pour tout de suite, Monsieur M. Pokora, Matt pour les intimes, est avec nous.

0: On poursuit sur cette lancée douce avec M. Pokora et ce titre quand même.
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2: Il est temps de faire un retour en arrière d'une dizaine d'années grâce à votre son qui réveille. Oui, c'était déjà environ il y a 10 ans que le DJ, jeune DJ Kungs s'était fait connaître avec une participation ou plutôt sa chanson dans laquelle participait un groupe Cooking on Three Burners. On découvrait ça ensemble et aujourd'hui vous aviez envie de la ressortir, cette chanson, de lui souffler un coup sur le coin un peu poussiéreux et puis de se la remettre parce qu'elle vous fait du bien apparemment de bon matin. Et on ne peut que confirmer quand on se souvient de toute l'énergie positive qui dégouline de ce titre à These Girls qu'on se cale au creux de l'oreille tout de suite à 6h22.

0: Kungs et Cooking on Three Burners, c'était This Girl.
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0: La preuve d'amour de Bruno Mars dans Grenade.
1: Et de l'amour pour son prochain, vous en avez, on en est sûr, on en est certain, vous en débordez et vous le partagez cet amour via les bonnes actions que vous pouvez faire. Ça tombe bien parce qu'à la fin du mois, c'est la journée de la bonne action. Ce sera le 30 mai. On y participe en compagnie de nos amis de la COP et on aimerait parler de vous, vous qui œuvrez pour la collectivité, que ce soit au travers d'une association ou alors de votre côté, simplement parce que vous aidez autour de vous, vous faites des bonnes actions, que ce soit tout de suite maintenant, que ce soit dans 3 mois, dans 6 mois, ou bien plus tard, que ce soit à un autre moment de la journée ou même de la semaine et de l'année. N'hésitez pas à nous parler de ces bonnes actions que vous faites autour de vous, ou alors que peut-être certains font autour de vous aussi. On peut dénoncer des gens, pourquoi pas, parce que ça c'est des dénonciations qu'on aime bien, ça fait chaud au cœur et on a envie de mettre en avant toutes ces bonnes actions qui sont faites dans la région. Ce sera du 25 au 29 mai, on vous parlera de ceci, peut-être justement avec vous, si vous faites partie de ces personnes qui font des bonnes actions. Et puis d'ici là, eh bien, on vous invite à vous inscrire sur notre site rjb.ch. 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
1: Après la mort de 3 passagers d'un navire de croisière suite au développement d'un foyer de contamination à l'antivirus, les autorités sanitaires cherchent maintenant à comprendre où le patient zéro a contracté le virus à l'embarquement. Et Diana, ce patient, c'est un touriste néerlandais de 77 ans.
0: Selon les premiers éléments de l'enquête relayée par le journal Le Temps, un couple néerlandais avait voyagé pendant plusieurs mois entre l'Argentine, le Chili et l'Uruguay avant la croisière. Le septuagénaire a présenté ses premiers symptômes le 6 avril et est décédé 5 jours plus tard. Son épouse est morte 3 semaines après à l'hôpital. Les spécialistes estiment aujourd'hui qu'une contamination à Ushuaia en Argentine est peu probable. La période d'incubation de l'antivirus peut atteindre 45 jours alors que le couple n'est resté que quelques jours là-bas avant le départ du navire. Les autorités argentines privilégient plutôt une exposition dans des régions montagneuses de Patagonie où vivent des rongeurs porteurs du virus.
1: Et on sait en tout cas que ce virus appartient au variant Andes.
0: C'est ce qu'ont montré des chercheurs suisses ainsi que les analyses génétiques menées par les hôpitaux universitaires de Genève. Les scientifiques précisent qu'il est impossible à ce stade d'identifier précisément le lieu de contamination, mais on sait que le virus circule dans une vaste zone des Andes via un petit rongeur sauvage appelé rat pygmée de rizière à longue queue. En Argentine, 100 de cas d'antivirus sont recensés chaque année avec une mortalité d'environ 25%, mais depuis 1996, aucun cas humain n'a été signalé dans la région où se promenait le couple néerlandais.
1: Et dans d'autres actualités maintenant, on apprend que les patois romands veulent survivre.
0: Oui Sven, les cantons du Jura, de Vaud, de Fribourg et du Valais ont lancé la plateforme patoisromand.ch pour préserver et transmettre les dialectes régionaux menacés de disparition, relate le quotidien jurassien. Le site propose des ressources historiques, des exercices d'apprentissage en ligne et une mise en valeur des événements liés au patois. Le projet a été développé durant 2 ans avec le soutien de la Confédération.
1: Et puis on lit maintenant ce montant dans le journal 24 heures, Diana, de 80 000 francs.
0: C'est ce qu'a déjà dépensé le canton de Vaud pour les frais d'avocat de la conseillère d'État vaudoise Valérie Dietli. Pour rappel, l'élu a été épinglé dans plusieurs rapports et est visé par une instruction pénale pour abus d'autorité. La présidente du Conseil d'État, Christelle Luizier, a articulé ce montant devant le Grand Conseil à la suite d'une question d'un député PLR.
1: Et puis sinon, Diana, le journal La Liberté nous dit que le nombre de femmes à la fonction de maire dans le canton de Fribourg a doublé après les élections communales de mars.
0: Les syndics au féminin sont passés d'une 15 lors de la législature précédente à 30. Les plus fortes progressions ont été enregistrées dans les districts de la Gruyère et du Lac. Pour le chef du service des communes, le phénomène s'explique par l'exemple réussi des femmes membres de conseils communaux qui ont donné l'envie et le courage de se lancer à d'autres citoyennes.
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0: Dream as One par Miley Cyrus.
1: on est sur les 6h53 là. Le moment de vous souhaiter encore un très bon réveil, un excellent matin en notre compagnie. Et le moment aussi de s'intéresser à ce qui sort au cinéma. Parce qu'on est mercredi, milieu de semaine, et c'est le moment de la sortie ciné. Le film, c'est La Vénus électrique. On en parle avec Joël et Vincent Haddad, tout en vous rappelant que le programme cinéma est disponible en tout temps sur notre site rjb.ch.
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3: Hier soir, le Festival de Cannes a été ouvert par La Vénus électrique, le nouveau film de Pierre Salvadori et Vincent Haddad. Eh bien, ce film arrive déjà aujourd'hui sur nos écrans. C'est la sortie de la semaine.
4: Mais oui, La Vénus électrique aura-t-elle électrifié le public cannois? On n'en sait rien, si ce n'est que le film est absolument magnifique et il a été réalisé par un cinéaste français qu'on aime beaucoup, d'origine corse, Pierre Salvadori, qui a vraiment l'art de la comédie. Il a vraiment renoué avec l'âge d'or de la comédie hollywoodienne, où les dialogues fusent, où le rythme est vraiment extrêmement allègre, avec des films comme En Liberté, c'était son dernier film magnifique, espèce de polar absolument incroyable. Alors là, il nous resitue dans les années 1920 à Paris. Nous sommes avec Victor, un peintre qui est en panne d'inspiration. Il vient de perdre sa femme, il est inconsolable, il n'a plus goût à rien. Et la mort dans l'âme, il va traîner dans une foire à Paris où il espère rencontrer une voyante qui puisse le faire entrer en contact avec sa défunte épouse. Et là, son galeriste, qui est évidemment désespéré, lui, il monte une espèce d'arnaque avec une attraction qui s'appelle la Vénus électrique. Une Vénus électrificata, comme le dit l'affiche, qui a le don de donner des baisers électriques. Là, elle va se faire passer pour la voyante et peu à peu va le, soi-disant, le faire entrer en communication avec sa tendre et chère et peut-être lui faire renouer avec l'inspiration.
5: Quand il vous voit, il peint, et quand il peint, je vends.
6: Je vous croyais son ami. Il n'y a pas de place pour les scrupules dans ce grand corps?
5: Il est large. Il peut contenir l'ami et le marchand.
4: C'est joué par un trio d'acteurs magnifiques. Gilles Lelouch dans le rôle du galériste, dans le rôle de la pseudo-voyante Anaïs de Moustier, qui est absolument magnifique, et Pio Marmaille, un acteur qu'on adore, dans le rôle du peintre en panne d'inspiration. À voir absolument.
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0: Demain de Kyo et Kyo qui était accompagné pour l'occasion de Stéphane, parce que marcher à plusieurs, c'est toujours plus cool.
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2: Mais sur ce chemin-là, vous marchez tout seul. On se prépare à jouer tout de suite pour ces 280 francs de cadeaux. À vous de nous dire à quoi correspond notre son mystère.
0: On sait que ce n'est pas quelque chose qu'il y a dans une salle de sport habituellement, même si on peut en trouver de temps en temps. On sait également qu'il n'y a pas de coton, qu'il n'y a pas d'isolation, mais qu'il y a une matière naturelle et que c'est quelque chose qui est suspendu habituellement, même si ce n'est pas une obligation. Qu'est-ce que c'est que ce son mystère ? À vous de nous le dire. 032 482 60 20. Vous êtes là, bonjour.
3: Bonjour monsieur.
0: Bienvenue parmi nous, comment ça va ?
3: Pas trop, moi, allez-vous.
0: Ouais, bah, très bien, très bien.
3: Bon, merci. Il neige, plus il neige, plus on est bon.
0: Eh, c'était la sacrée surprise, ça, hier matin, quand même. Hein. Oh là là.
3: Ça, un petit peu, tu sais. Ouais. On parlait de grand zé, là.
0: Ouais,
3: c'est
0: ouais.
3: Pas plus, mais c'est pas un zé, au moins.
0: Non, bah, fort heureusement, parce que, quand même.
3: Ouais. Il y a déjà pas mal de choses.
0: Il y en a qui avaient quand même déjà changé pour passer aux pneus d'été, et ça, c'est moins rigolo. Ouais. Hein.
3: Ah, ben.
0: Mais bon. On n'a pas glissé, c'est bon, on est tous là aujourd'hui. Donc, on va s'intéresser à son mystère quand même, hein, entre deux flocons de neige. Ce son mystère, donc. Ouais, il tient depuis un moment celui-là. Vous avez suivi donc certainement depuis un petit moment là, et vous savez aussi que vous êtes le premier appel aujourd'hui. Donc, cette possibilité pour vous de gagner un bonus autour du son mystère, pour ça, il faut déjà nous donner un chiffre entre 1 et 5, s'il vous plaît.
3: Le 4.
0: Le 4, ça nous donne cette quatrième question. Quel est l'océan le plus grand sur la planète ?
3: Quel est l'océan le plus grand ? Le Pacifique, ou bien ?
0: Ça se concerte, ça dit le

0: Donc,
1: d'accord.
0: Voilà, en sachant que ça se passe avec une main, qu'est-ce que vous pouvez nous donner comme origine de ce son mystère?
1: Quand on farfouille dans un tiroir, on cherche quelque chose.
0: Ouais. Alors, on n'a pas de tiroir assez proche pour farfouiller et vous faire exactement la révélation. Mais malheureusement, c'est pas ça. Bien essayé.
1: Ok, vraiment pas mal.
0: Faut retourner chercher. Allez, merci beaucoup. Hein, bonne journée.
1: Une toute bonne journée à vous.
0: Merci bien, au revoir.
1: Merci.
0: 032 482 60 20, c'est donc pas quand on va farfouiller dans un tiroir pour chercher quelque chose. Mais alors, qu'est-ce que c'est que ce son mystère? À vous de nous le dire.
2: Vous êtes en direct dans la matinale. Bonjour.
3: Bonjour.
2: Qu'est-ce que vous pouvez nous proposer pour ce son mystère ce matin?
3: Alors, je me suis demandé si c'était pas un cadre qu'on retourne et puis auquel on enlève les languettes en métal.
2: Un cadre qu'on retourne et duquel on enlève les languettes en métal pour changer la photo. C'est le genre de truc à se péter un ongle, c'est toujours très agréable. Malheureusement, c'est pas la bonne réponse, toujours pas, mais merci quand même.
3: Dommage.
2: Bonne journée.
3: Bonne journée, au revoir, merci.
2: Au revoir.
0: Ben voilà, on a fait quand même de l'avance aujourd'hui. On sait de nouvelles choses, on sait ce que ce n'est pas ce son mystère et on sait également qu'il y a eu utilisation d'une main pour produire ce son mystère. Donc à vous de continuer vos investigations avec ceci.
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0: À 4 mois de la prochaine saison de National League, les joueurs du HC Bienne transpirent déjà depuis 2 semaines.
2: Les hockeyeurs célandais ont entamé lundi leur 3e semaine de préparation physique, préalable indispensable pour construire une saison. Ce ne sont pas toujours les moments les plus appréciés, même si la plupart des joueurs croisés à l'entraînement avaient le sourire. Mais l'entraîneur Christian Dubé ne lésine pas sur la prépa physique. Pour lui, la saison prochaine se joue dès maintenant.
5: Pour moi, c'est clair, je veux une équipe qui joue rapide, je veux une équipe qui est en forme physiquement. Donc pour moi, il n'y a pas de... On va avoir une équipe qui arrive en top forme là-dessus. Je suis assez direct, je sais ce que je veux. Puis je pense que les gars, ils le ressentent. Donc il va y avoir beaucoup de compétition à l'interne aussi l'année prochaine. Donc un joueur qui n'arrive pas en forme va probablement trouver ça difficile.
6: Quand vous êtes arrivé en fin de saison dernière, est-ce que physiquement, vous avez remarqué des choses ou vous vous êtes dit, ça, il faudra déjà que je l'adapte dans la préparation d'été?
5: Je pense qu'il y a eu certains commentaires que les gars trouvaient ça dur quand je suis arrivé, les entraînements et tout ça. Donc, peut-être qu'on doit en faire un petit peu plus dès le début de la saison prochaine. Donc, comme je l'ai dit, moi, je suis une personne, personnellement, quand je jouais, qui avait besoin de me sentir bien puis d'être en forme et de pousser. Donc, ça va être comme ça avec notre équipe. Je suis une équipe que, quand c'est le troisième tiers, quand c'est dur, qu'on a encore de l'énergie puis qu'on a encore du souffle pour pousser. Donc, la seule manière, c'est d'être en forme physique.
6: Et vous les sentez réceptifs ou c'est dur?
5: Non, écoute, c'est très réceptif. Comme j'ai dit, je pense qu'ils me connaissent maintenant. Ça fait quand même plusieurs mois que je suis ici. Ils savent ma personnalité, ce que je demande. Et puis, je suis demandant, c'est clair. Mais pour moi, c'est la seule manière de réussir. Si je vois les deux équipes qui étaient en finale cette saison, c'est deux équipes que je connais très bien, leur manière de fonctionner. C'est des coachs qui étaient coaching staff très demandants. Et puis, mais à la fin, il n'y a pas de miracle. Si tu veux aller loin, tu dois en demander plus. Et puis, s'améliorer de mois en mois.
0: Ouais, Diana, le méchant qui fait suer les joueurs, c'est le préparateur physique Jordi Rosein. Il dévoile un programme fait de travail intense, mais aussi de moments plus récréatifs.
7: Les premières 2 semaines, c'est un peu la préparation, comme faire simple, beaucoup rep, moins intensité, mais plus de volume. Et maintenant, 3e semaine, on a commencé un peu pousser plus d'intensité, plus load, avec le poids aux salles de force, plus de sprint, speed shows. Et on joue aussi beaucoup foot et d'autres choses.
6: Oui, on voit, il y a d'autres sports auxquels on touche. Ça permet aussi de faire d'autres choses, de rigoler un peu. C'est important aussi.
7: Pour moi, c'est vraiment important. Pourquoi l'été, c'est long. Si tu ne joues pas assez bien pendant la saison, tu as un long été. Et comme ça, je dois faire des choses comme un peu lighten up l'atmosphère avec l'équipe. Et on joue foot. Le basket dans le stade et d'autres choses aussi.
6: L'entraîneur Christian Dubé veut une équipe rapide, prête physiquement. Ça vous a demandé d'adapter le programme. Est-ce que vous faites différemment de l'année dernière, par exemple?
7: Non, je ne change pas trop. Also, j'ai parlé avec lui, mais j'ai déjà mon philosophie et la confiance en moi que je fais les choses avec mon compétence bien. Mais j'ai changé.

0: moi-même que je pense un peu de l'année passée, les deux dernières années que j'ai fait là, et je change un peu de petites choses. Et pour moi, c'est un peu que j'ai plus de demands aux joueurs, que je dois travailler plus, tourner plus à moi. Quand je dis, c'est 100%, c'est vraiment 100% et pas 80% ou quelque d'autres choses. Et ça, je dis, le matin, c'est plus long et c'est dur mentalement, mais après-midi, normalement, il a off. Et on a aussi la glace.
1: Bien sera en forme en septembre, en top forme.
0: Ouais, je suis vraiment sûr. J'ai la confiance en moi et l'équipe. Ouais.
2: Un sujet signé Jérémy Pignard sur la préparation physique des joueurs du HC Bienne qui a débuté il y a 2 semaines déjà en vue de la prochaine saison de National League de hockey sur glace. Les entraînements sur glace se déroulent actuellement du côté de Berthoud.

0: Eternity, c'était Alex Warren juste avant de s'informer. 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

0: Thrills, Sia avec Sean Paul.
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2: La fête fédérale de musique approche à grands pas à Bienne.
0: Oui Sven, et la SSR sort le grand jeu, émission spéciale directe radio et télé, streaming des concours de parade dans toute la Suisse, un dispositif inédit pour couvrir ce qui est considéré comme le plus grand rendez-vous de la musique avant du pays. Pour en parler, on reçoit en direct le producteur éditorial pour les émissions de la SSR sur la FFM. Bonjour Jean-Marc Richard.
3: Mais bonjour RJB, comment allez-vous?
0: Ça va bien et vous?
3: Oui, un peu prêt dans les starting blocks, mais ça dure plus longtemps qu'un départ de 100 mètres, hein, ça c'est sûr.
0: Oui, bah ouais, c'est toujours un peu le stress juste avant de commencer. Je précise que vous êtes aussi membre du comité d'organisation de la fête. La fête fédérale de musique, c'est des milliers de musiciens, plusieurs jours de compétition, des défilés, des cérémonies. En quoi la couverture d'un événement comme celui-ci représente un défi particulier?
3: Ben d'abord, c'est un défi particulier parce que, vous l'avez dit, il y a beaucoup de monde. Il y a 532 fanfares, ça fait, je pense, 30 000 musiciennes et musiciens. Et surtout, c'est sur 4 jours. Et après, il faut être assez représentatif de ce que c'est aujourd'hui la musique avant. Donc, c'est pas seulement de dire on va faire quelque chose, mais aussi de s'organiser et de le faire concrètement avec toute la diversité qui s'impose. Donc, pour nous, c'était bien plus que d'organiser quelque chose pour la SSR, c'était d'être le plus proche possible de ce qui va se passer et de l'être à Bienne. Parce que si c'est un roman qui est à la tête des productions éditoriales, c'est pas un hasard, c'est parce qu'on est dans une ville bilingue et que ben il y a quelque chose de particulier quand on organise un concours ou quand on organise un festival comme celui-ci, c'est le bilinguisme. Et ça, on a dû en tenir compte. C'est aussi, il faut savoir, des choses qui se mettent en place pas en deux jours, c'est-à-dire que ça fait une année qu'on travaille là-dessus, en se disant, bon, c'est le plus grand festival de musique, et je crois même qu'on peut dire européen. On a constaté qu'il n'y avait pas un festival identique en Europe, le plus grand festival de musique européen. La musique populaire ou les instruments avant, souvent, c'est pas très connu, même s'il y a des fanfares, des brass bands, des ensembles instrumentaux un peu partout. La musique avant collabore beaucoup avec d'autres univers musicaux. Il y a aussi le concours de marche. Et là, on s'est dit, comment on va joindre, comment on va marier tout ça? Et en fait, on a marié tout ça en se disant, on va tout faire. Voilà.
4: Et justement, Jean-Marc Richard, comment on fait pour rendre la musique télévisuelle?
3: Alors, pour la rendre visuelle et télévisuelle, c'est assez simple. En fait, finalement, elle l'est déjà. Sauf qu'on peut constater que la musique, en général, c'est la radio qui en est le lead. C'est-à-dire que quand on parle de télévision, tout le monde pense qu'il y a plus d'audience en télévision qu'en radio, mais c'est la radio qui est leader. C'est la radio dans les musiques en général. Vous avez un concert d'Adèle à la télévision ou un concert de fanfare, ça va vous étonner, mais c'est le concert de fanfare qui va faire plus d'audience à la télévision grâce au fait que déjà il y a la radio qui est impliquée dans ce contexte et dans ce domaine. Donc c'est la première chose dont on doit tenir compte, c'est-à-dire que l'image suit le son et pas le contraire. Donc, nous, ce qu'on a décidé de faire, c'est de montrer aux gens qu'est-ce que c'est un concours de marche, par exemple. Et de pas nécessairement utiliser la télévision, parce que vous avez bien souligné le mot « image ». Aujourd'hui, il n'y a pas que la télévision qui a sa place dans le domaine de l'image, et ça, vous le savez bien. Et donc, on va diffuser les concours de marche. Alors, on espère qu'il ne va pas trop pleuvoir, parce que c'est que quand il pleut, ben, en général, les ensembles ne marchent pas, parce que ça peut abîmer les instruments et autres. Donc, on espère, et comme il fait toujours beau à Bienne, ça va aller. Donc, les concours de marche, on va diffuser ces concours de marche en streaming, donc c'est du live, pendant ces 4 jours, et non-stop. Et ça, ça donne une image de qu'est-ce que c'est. Et puis, l'autre élément, c'est qu'on s'est dit, on va donner le ton en radio avec une émission samedi matin qui sera une émission nationale. Donc nationale, ça veut dire que c'est diffusé par les 4 radios. Donc 4 radios, ça fait 1,4 million, 1,5 million d'auditrices et d'auditeurs, c'est énorme. Et on va rendre compte de tout ça dans une émission de télévision, mais une semaine plus tard pour que les gens puissent avoir un aperçu assez complet de ce qu'elle a fait. Parce que sinon, on est partiel. Si on fait une émission directe, on n'est que partiel. Donc voilà, c'est pour ça qu'on a choisi cette dynamique-là, qui est une dynamique importante pour nous, en tout cas. C'est cette complémentarité entre la radio et la télévision. Et puis, tout est gratuit hein, à la fête. Donc nous, on sera aussi gratuit pour l'émission du samedi matin. Et puis, on va faire une création le samedi après. Moi, je suis très sensible au fait que les instruments avant collaborent beaucoup avec d'autres univers musicaux. Et on verra dans toutes les émissions le cas. Il y aura même de la techno avec les instruments à vent. Il y aura ce groupe absolument incroyable qui s'appelle Magic Monday avec une chanteuse. Donc, il y a vraiment un programme très diversifié. Et le samedi à 16h, à la Coupole, puisque ce sera le lieu des émissions de radio et de télévision, hein, pour tout le week-end, à la Coupole, sauf le concours de marche, parce que le concours de marche dans la Coupole, ça ferait tourner en rond.
4: C'est un peu petit, hein.
3: Oui, ouais, c'est ça. Ouais. Mais le samedi après-midi à 16h, on fait une création avec les profs du conservatoire de Châtelois et quelques profs du conservatoire de Bienne, et avec une yodeleuse. Et ils ont fait une création, donc ils ont joué ensemble à 16h samedi, et ça sera évidemment enregistré pour la radio et tout ça, mais ce sera aussi un concert live à voir à la Coupole à 16h le samedi.
0: Un riche programme donc, Jean-Marc Richard. On se retrouve d'ici quelques minutes pour continuer de parler de la fête fédérale de musique à Bienne et de la façon dont la SSR marque le coup. Ce sera juste après Joan Jett and the Blackhearts.

0: Joan Jett and the Black Hearts, I love rock and roll. On espère que vous passez une matinée rock and roll, pourquoi pas. Il est 7h49.
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2: Diana, la ville de Bienne devient la capitale de la musique dès demain jusqu'à dimanche à l'occasion de la fête fédérale de la musique. La SSR y consacre d'ailleurs une large couverture spéciale. On est toujours avec le responsable de ce dispositif.
0: Jean-Marc Richard, on a parfois tendance à associer les fanfares à quelque chose de très traditionnel. Pourtant, sur le terrain, les styles et les publics, ils évoluent énormément. Est-ce que vous sentez un renouveau aujourd'hui ?
3: J'adore, vous êtes poli parce que la plupart des gens disent que c'est ringard. Déjà, merci beaucoup. Non, c'est vrai, il y a une espèce d'image comme ça. Moi, quand je suis arrivé au kiosque à musique il y a 26 ans maintenant. En fait, je suis arrivé de milieux qui n'étaient pas considérés comme ringard, c'est-à-dire le rock et le hip-hop. Bon, maintenant, peut-être que certains considèrent le rock un peu comme ringard, mais il ne faut pas le faire. Hein. Mais donc, je viens de ce milieu-là et on me dit qu'il faut reprendre le kiosque à musique. Et en fait, la première chose que je constate, c'est qu'il y a une espèce, dans les musiques populaires, il y a une espèce de complexe. C'est-à-dire, on se fait tout petit, on n'ose pas trop dire qu'on joue dans une fanfare ou on le dit, mais entre nous, quoi. Et je me suis dit, mais attends, c'est 84% des musiciennes ou des musiciens, selon les statistiques, qui jouent dans les musiques populaires, pas seulement hein, les instruments avant. Donc ça veut dire que la grande majorité des gens qui pratiquent la musique chez nous jouent dans la musique populaire au sens large du terme, hein, avec les chœurs, avec les accordéons, avec le folklore. Je me suis dit, comment on peut changer cette image ? Et en fait, le seul moyen de changer l'image, c'est de travailler avec les gens qui la pratiquent, cette musique. Donc on s'est mis avec les associations, mais surtout on s'est mis avec les musiciennes et les musiciens, puis on s'est dit, allez, on va aller de l'avant, comment est-ce qu'on pourrait changer cette image ? D'abord dans les émissions de radio et de télévision, donc on a fait des émissions de radio et de télévision en essayant de donner quelque chose, un autre sens, un autre rythme, une autre dynamique. Et puis ensuite, on s'est dit, mais faisons des projets ensemble. Et on a fait plein de projets, comme celui du concert de samedi à 16h, plein de projets avec... En particulier l'association suisse de musique, qui est juste une association incroyable, qui travaille depuis des années aussi à changer un petit peu cette image. Et en travaillant avec les associations, donc avec l'association suisse de musique, on s'est rendu compte qu'un événement comme la fête fédérale, on doit en rendre compte dans le côté diversité. C'est-à-dire qu'il y a évidemment des ensembles qui sont de très grande qualité. Il faut quand même rappeler que les instruments avant chez nous en Suisse, on est dans la Champions League hein, du domaine. C'est-à-dire qu'avec des ensembles comme Valésia, le Brass Band 13 étoiles ou d'autres encore, plusieurs titres européens et mondiaux à accrocher. Donc ça veut dire qu'on peut le dire avec les Britanniques, les meilleurs ensembles d'instruments avant du monde. Donc c'est quand même fou de se dire que les gens ne savent pas ça, sauf que ces ensembles ils jouent des choses qui sont parfois difficiles d'accès, donc il faut donner de la place aux autres aussi. Et on va faire ça, parce que samedi, on aura la fanfare d'Orvin. Moi, je suis super content d'avoir une fanfare de la région, parce qu'il faut savoir que quand on organise des émissions comme on va le faire avec la SSR, dans une fête fédérale, c'est super compliqué. Parce que les fanfares, elles disent, oui, non, mais nous, on a un concours, et puis un concours de marche, donc on peut pas venir avant parce que c'est trop, et puis après, ben, ça va être trop tard, donc on doit trouver un équilibre, et c'est ce qu'on a fait. Et bon, voilà, pour revenir sur la question... Je pense que c'est extrêmement important de montrer le côté diversité. La fanfare d'Orvin sera avec l'ensemble des jeunes musiciens d'Orvin aussi, le samedi matin. Et puis le samedi, donc à 16h à la coupole, on aura ce concert qui est l'expression de la diversité. Et pour moi, c'est ça. C'est un travail de fond. Et on y est arrivé, parce qu'aujourd'hui, il n'y a plus personne qui ose dire que c'est ringard. Oui, il y a des gens qui disent que c'est ringard parce qu'eux n'ont pas évolué. dans leur prise de conscience de ce que c'est la musique. Mais les gens se rendent compte de la force et de ce que ça représente. En plus, c'est génial parce qu'un peu partout en Suisse, depuis maintenant peut-être 2 mois, les gens voient des fanfares qui défilent sous leurs fenêtres parce qu'ils répètent. D'accord ? Ils répètent pour le concours de marche. Il faut bien répéter quelque part les concours de marche. On ne va pas tous venir à Bienne pour répéter. Et donc, moi, j'ai des copains qui me disent écoute, j'ai une fanfare qui passe sous ma fenêtre. Je dis ben, c'est très bien. Et ça joue vachement bien. J'ai dit bah ouais, bien sûr que ça joue vachement bien.
4: C'est sûr, donc, et ça me fait découvrir des choses aussi, hein, Jean-Marc.
3: Oui, oui, c'est ça, oui.
4: Vous connaissez très bien le terrain et le monde associatif suisse. Jean-Marc Richard, qu'est-ce qui vous touche personnellement dans cette manifestation ?
3: Ben, c'est justement ça. C'est les gens. C'est les gens qui s'engagent, qui s'investissent pour préparer un concours de marche. C'est long et c'est passionnant de les suivre. On a suivi la fanfare de Chamozon pour la télévision qui se préparait pour le concours. On aurait pu suivre toute autre fanfare. C'est génial. Et je crois que nos collègues de couleur locale qui sera à Bienne vendredi ont suivi deux fanfares, une du Jura bernois, une du Jura. Donc, pour moi, c'est ça qui me touche, c'est les gens. Les gens qui jouent de la musique, les gens qui s'investissent dans les comités, c'est bouleversant. J'allais encore avec les gens du comité d'organisation hier, il y avait plein de gens qui sont des présidents, qui sont des directeurs de fanfare ou autres qui étaient là. Et ces gens sont tellement investis, ils donnent tellement d'énergie. Si dans la société, tous les gens donnaient, y compris les politiciens, autant d'énergie pour faire bouger les choses chez nous, ça bougerait beaucoup plus vite. Et voilà, donc on peut prendre exemple sur la façon dont ces fanfares, ces ensembles, vous avez raison de mettre l'accent sur le monde associatif, c'est vraiment ça. C'est le monde associatif qui bouge et les instruments à vent sont un exemple remarquable du fonctionnement de la société civile chez nous en Suisse, vraiment.
0: Jean-Marc Richard, je rappelle que vous êtes le producteur éditorial pour les émissions de la SSR durant la Fête fédérale de musique. Vous êtes également membre du comité d'organisation de la manifestation. Un immense merci d'avoir partagé avec nous les coulisses et l'esprit de la couverture médiatique de la FFM. On vous souhaite beaucoup de plaisir durant ces prochains jours et bon courage aussi. Au revoir.
3: Merci, j'en ai déjà eu beaucoup avec vous ce matin. C'est bien parti. Voilà. Du soleil à Bienne. À bientôt.
4: Que ça dure. Et bienvenue dans la région, à bientôt. Rendez-vous donc à Bienne dès demain et jusqu'à dimanche pour vibrer au son des fanfares d'ici et d'ailleurs et des orchestres également. Rendez-vous également sur notre site rjp.ch pour le replay de cet entretien, ce sera dans le courant de la matinée.
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0: Initialement prévu pour le 12 juin, il faudra attendre une semaine de plus pour profiter du premier album studio de Miles Smith.
4: Ah bah oui, Diana, l'artiste a senti un petit besoin de pause avant d'être complètement épuisé, et c'est plutôt bien pour lui. Il a donc pensé à sa santé et repoussé d'une semaine la sortie de My Mess, My Hurt, My Life, un premier album qu'on attend avec impatience pour découvrir tout l'étendue du talent de Miles Smith. Et en guise d'amuse-bouche, en corin, il vient de sortir la chanson Hold Me in the Dark. Ici, le chanteur britannique nous parle d'un endroit et d'un moment qu'il connaît bien. Et pour accompagner la chanson, voilà ce qu'il dit, je cite « Étrangement, cela me ramène à ma première paire d'écouteurs quand j'étais enfant. J'avais l'habitude de les mettre pour bloquer les cris et le chaos à la maison. Et d'une manière étrange, ils sont devenus une sorte d'évasion pour moi. Je n'avais pas beaucoup d'amis en grandissant. Donc la musique est devenue l'un de mes premiers endroits où je me suis senti en sécurité. C'est ce pousser et cette traction entre essayer de fuir les choses et réaliser que parfois vous avez juste besoin de quelque chose ou de quelqu'un avec vous. Il ne s'agit pas de tout réparer, il s'agit de ne pas être seul. Hold Me in the Dark, c'est donc peut-être ce matin votre main tendue par Miles Smith pour vous aider dans la matinale.

0: La nouveauté musicale de Miles Smith, Hold Me In The Dark, c'est un extrait de son prochain disque à apparaître dans le courant du mois de juin. Ce disque s'appelle My Mess, My Hurt, My Life.
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2: Nouvelle déconvenue pour les fans de pop coréenne de la région.
0: Ouais, après un premier report, le spectacle K-pop Fever, qui devait avoir lieu au Palais des Congrès à Bienne, a une nouvelle fois été repoussé à la veille de sa représentation. Certaines familles ont demandé le remboursement de leurs billets. C'est votre récit ce matin, Diana.
2: Tout part d'un phénomène mondial, la vague K-pop, portée notamment ces derniers mois par le succès du film d'animation K-pop Demon Hunters. Alors lorsqu'une tournée dédiée à la pop coréenne est annoncée dans plusieurs villes suisses, les fans se réjouissent. Mais à Bienne, rien ne se déroule comme prévu. Moins de deux jours avant la représentation du 27 mars, le site de vente des billets annonce un premier report au 1er mai. L'organisateur évoque alors une mise à jour du spectacle avec de nouveaux contenus et une expérience encore plus immersive. Puis à la veille de cette nouvelle date, nouveau coup de théâtre, le spectacle est repoussé au 12 septembre, cette fois sans explication. Entre-temps, une représentation a bien eu lieu le 19 avril au théâtre de Beaulieu à Lausanne. Mais les retours de plusieurs spectateurs relayés par le média en ligne 20 minutes sont très critiques. Certains parlent d'arnaque, d'un spectacle bizarre ou encore d'effets spéciaux décevants. De quoi éroder la confiance de plusieurs parents qui prévoyaient d'emmener leurs enfants au spectacle biennois. C'est le cas de cette maman de la Chaux-de-Fonds.
3: On a aussi vu les articles de Lausanne, aussi une amie qui m'a dit qu'il ne fallait pas que j'aille à Bienne parce que Lausanne c'était juste une catastrophe et puis que ça ne valait pas le coup. Et du coup, moi j'ai tout de suite écrit un email pour me faire rembourser les billets, pour dire que de toute façon la date qui a été reportée, qu'on pouvait de toute façon pas y aller. Bah, surtout les filles en fait étaient déçues parce qu'il fallait un jour avant leur annoncer qu'il y avait de nouveau pas le spectacle. Donc des enfants, c'est aussi compliqué d'anticiper, de dire ben voilà, on n'y va pas parce que ben c'est de nouveau reporté. Donc elles étaient vraiment déçues, quoi.
2: L'organisateur lui a répondu que le report de l'événement ne donnait pas automatiquement droit à un remboursement. Après avoir contacté la plateforme de vente de billets, elle a toutefois finalement obtenu le remboursement de ses places. Reste que pour certaines familles, ces reports successifs ont laissé un goût amer et provoqué des désagréments. Cette maman de Tramelan raconte.
4: Bah déjà, j'étais vraiment surprise qu'ils nous informent 24 heures avant. Du coup, il fallait un peu tout reparamétrer aussi, la surprise et tout. C'était un peu une question de organisation. Je trouvais que c'était vraiment court comme délai. Et puis quand j'ai vu qu'on allait recevoir des informations pour le 1er mai, je me suis dit que c'était un peu spécial. Ouais.
2: Après avoir entrepris les démarches, sa demande de remboursement lui a finalement été refusée, faute d'avoir pris l'assurance annulation. Contacté, le Palais des Congrès de Bienne confirme avoir reçu quelques plaintes de clients. L'établissement indique rester en contact étroit avec l'organisateur afin de trouver des solutions dans l'intérêt des visiteurs.
0: C'était donc votre sujet, Diana, sur le double report du spectacle K-pop Fever au Palais des Congrès de Bienne. À noter qu'on a contacté l'organisateur MPM Live Switzerland qui n'a pas répondu à nos sollicitations.

0: écoutiez Rihanna et ce titre Unfaithful.
1: Il est 8h passé de 40 minutes, on est mercredi, ça veut dire que c'est notre ami Olivier Zano qui est de passage dans cette matinale pour nous parler de l'histoire de notre belle région. Et ça passe aujourd'hui par Zollikofen.
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3: Pas besoin d'être un expert en chemin de fer pour savoir que le train compte parmi les moyens de transport les plus sûrs au monde. C'est surtout vrai aujourd'hui. On roule sur une voie dédiée, tout est contrôlé par un système de sécurité informatisé ultra performant. Les trains eux-mêmes sont conçus pour résister.
4: Nous, à notre époque, c'était différent.
3: Cette époque à laquelle le monsieur fait référence, eh bien, c'était à la fin du 19e siècle. C'était un poil plus le folklore sur les rails. Conséquence, quelques énormes accidents se sont produits. Je vous parle aujourd'hui du drame de Zollikofen. Nous sommes en 1891, le canton de Berne est en fête, il célèbre son 700e anniversaire. Un train spécial s'ébranle depuis Bienne pour rallier la capitale où les festivités battent leur plein. Ce 17 août, tôt le matin, le convoi, auquel on a rajouté des wagons, tous bondés, s'arrête peu avant la gare de Zollikofen pour laisser passer un autre train. Mais derrière lui, à la sortie du bois, l'express Calais-Paris-Berne surgit à toute vapeur.
5: Qu'est-ce qu'il fout là, ce gland ?
3: Ben, personne ne le sait. Dans les premiers wagons du train arrêté, les passagers ont vu l'impact venir. Des cris, des gens qui sautent par les fenêtres, mais tout derrière, la dernière voiture qu'on appelle souvent wagon de choc et qui est plutôt réservée aux marchandises d'habitude, accueille exceptionnellement des bancs et des dizaines de voyageurs.
5: Ils savent que ça va péter bientôt.
3: Et cela, pas vraiment, non. Et quelques secondes plus tard, c'est le choc. Le wagon arrière est pulvérisé. Les trois suivants sont fortement endommagés. Dans le journal du Jura du 19 août 1891, des témoins oculaires affirment que le choc a été accompagné d'une détonation formidable. Le Canard dévoile le bilan, terrible, 15 morts environ, une trentaine de blessés graves. Les victimes viennent de Bienne, de Douane, de Frainvilliers, de Tramelan. Le JDJ donne des noms, il nous parle de l'état de santé des blessés. Le notaire Neuhaus est annoncé mort. Le lendemain, on lit qu'il n'aurait finalement que les deux jambes fracturées.
6: Si c'est que ça.
7: Plus grave dans cette affaire, en dehors des victimes évidemment, auxquelles je pense, à elles, à leur famille, c'est que c'est un drame que l'on aurait pu éviter.
3: Là, en l'occurrence, pas de fautif unique. Hein. C'est une succession de couacs. Un trafic exceptionnellement dense, des retards en cascade, un personnel de gare qui communique mal, sans parler des moyens de freinage vraiment limites.
8: On a tout foiré jusqu'au bout.
3: Faut savoir que quelques semaines plus tôt, un autre accident mortel avait eu lieu à Münchenstein. On tire des enseignements de tout ça, des systèmes de blocs sont développés, on généralise les freins à air comprimé, on améliore la communication entre les gares. On peut le dire, ces drames ont marqué une étape dans la transition vers des chemins de fer plus sûrs et plus modernes.

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0: Justin Wellington et Small Jam, ce titre Aiko Aiko pour nous accompagner sur ce début de journée qu'on vous souhaite excellent.
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2: On se branche sur le canal de notre son mystère à 6h11 dans la matinale pour une semaine légèrement raccourcie. On a 250 francs de cadeaux à vous offrir ce matin. Vous aurez à faire vos propositions de réponse un petit peu après les infos de 7h. Pour tout de suite, on écoute ce bruit que vous devez deviner.
0: Vous avez certainement cogité pendant tout le week-end, vous avez posé des questions à gauche, à droite, vous avez tendu l'oreille sur un peu tout ce qu'on pouvait faire comme bruit autour de vous. Et vous avez certainement des propositions à nous faire. Elles arriveront dans la suite de matinée, sûr et certain, sur les alentours de 7h10, juste après les infos. Et puis sinon, peut-être qu'à un autre moment, le son mystère pourrait ressortir de sa cachette pour essayer de vous lâcher de ces 260 francs. D'ici là, on peut vous rappeler que ce n'est pas le fait de taper dans une piñata, ce n'est pas non plus le fait de faire défiler les pages d'un livre avec le doigt, ce n'est pas le bruit quand on écrase des gousses d'ail avec un gros couteau et ce n'est pas non plus le bruit d'une voiture qu'on ouvre, ni même d'un rideau à lamelles. Donc à vous de continuer ces investigations et de venir tenter votre chance dans la suite de ce lundi matin.
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0: A Beautiful Day, c'était YouTube tout à l'heure. Il y a Charlotte Cardin qui passe dire coucou. Tant pis pour elle.
1: Ce titre, tant pis pour elle, donc, histoire de nous accompagner dans la suite de ce lundi matin qui va aussi passer par les journaux à 6h45. On tournera les pages pour notamment retenir ce manque de psychologues pour les jeunes. Nous allons également avoir ce son mystère qui va pouvoir vous offrir 260 francs de cadeaux. Ce sera peut-être à vous donc sur les alentours de 7h10. La nouveauté musicale signée Charlie XCX, c'est prévu pour 8h15 également. D'autres belles choses à faire dans cette matinée, restez avec nous. On est là jusqu'à 9h, mais là, il n'est que 6h17.

0: Vous écoutiez Charlotte Cardin à l'instant. On vous souhaite une très belle matinée.
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2: Il est 6h passé de 21 minutes tout juste, le moment d'entrer dans vos playlists, de s'intéresser à ces chansons qui vous font du bien de bon matin, celles qui vous mettent la patate pour vous lancer dans la journée. Et là aujourd'hui dans la semaine, vous pouvez d'ailleurs toujours nous faire vos propositions via un WhatsApp sur le numéro de la radio, donc 079 689 20 20 aujourd'hui. On part dans la playlist de Valérie de Reconvilliers. Elle, de bon matin, comme maintenant, eh bien, elle aime les Cowboys Fringants.

0: Et on remercie Valérie de Reconvilier pour cette suggestion musicale de bon matin. Elle nous avait demandé de passer les étoiles filantes des Cowboys fringants. Eh bien, c'est chose faite. Et vous aussi, vous pouvez faire vos propositions de titres. Ça passe par notre WhatsApp au 079 689 2020.
1: N'hésitez pas à nous partager ces chansons, on aime ça. On aime découvrir, faire découvrir également autour de nous. Et on peut le faire de manière très simple tous les matins ensemble du lundi au vendredi.

0: Wake Me Up, c'était Aloe Black.
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2: On vous invite sur notre site rjb.ch pour revivre des événements qui sont déroulés dernièrement dans la région. Nous avions notamment fin de semaine passée nos portes ouvertes. Vous avez été nombreux à vous inscrire pour venir découvrir notre univers, pour venir vous balader dans les studios et pour en connaître plus sur nos beaux métiers. Vous pouvez aller revivre tout ça donc en images avec les photos de Dimitri Montanaro sur notre site rjb.ch. Et puis sinon, hier, nous étions également sur les routes pour vous offrir des fleurs, des chocolats et passer de bons moments avec vous à l'occasion de la fête des mères. Vous allez aussi retrouver ces photos à direction notre site dans les galeries photos.

0: Un trio pour ce titre Linon, c'était Major Lazer, Me et DJ Snake à l'instant.
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2: Le tissage du vivant, c'est Diana, le nom d'une exposition à Bienne qui présente le travail de Dominique Bartel.
0: La jeune photographe, lauréate de la deuxième enquête photographique Jura-Bernois, a mené de septembre 2024 à décembre 2025 un projet artistique auprès d'éleveurs et d'éleveuses ovins de la région. Objectif, mettre en lumière un territoire façonné par une longue histoire de relations entre humains, animaux et paysages. À l'occasion d'une journée de travail avec des moutons dans un pâturage à Sonsbeau, nous sommes allés à sa rencontre. Reportage.
3: Je m'appelle Dominique Partez et je suis photographe. J'avais déjà travaillé sur les moutons avant de postuler pour ce projet. Et au tout début, ça m'a intéressée à cause du tricot et du crochet. Enfin, parce que je trouvais intéressant un peu de retracer de où vient cette laine, cette matière. Donc je me suis intéressée aux moutons. Après, quand j'ai vu l'appel à projet, je me suis dit que ce serait parfait de continuer ce projet dans ce cadre-là.
4: Faut les sortir pour faire des photos.
3: J'aimerais bien d'abord faire juste des photos de la baraque.
4: Oui.
3: Et ensuite, ce serait cool de les sortir. Ouais.
4: Voilà, ben on fait comme ça.
3: Pour moi, prendre des photos, c'est aussi attendre, savoir réagir à une situation. C'est moi qui dois me déplacer, c'est pas le mouton qui va se déplacer pour moi. Donc ouais, je trouve assez intéressant cette flexibilité que ça demande aussi de ma part. Ce serait possible que je rentre dans la cabane pour faire des photos ?
4: Dans la cabane ?
3: C'est pas idéal.
4: Vous pouvez rentrer. Mais...
3: Ok.
4: Aucun problème.
3: Super.
4: Aucun problème.
3: Ok. En fait, j'aimerais poser peut-être une caméra par terre. C'est juste une petite caméra qui filme en 360 degrés pour essayer de s'approcher un peu de la vision des moutons même. Parce que j'ai lu qu'en fait, ils avaient une vision de 320 degrés, donc beaucoup

0: plus que nous. Et je trouve intéressant de, en fait, d'essayer de me mettre à leur place à travers un point de vue ou ouais, la photo, les moyens de la photographie. Finalement, je parle des moutons, mais c'est pour parler des humains, parce que c'est un animal qui a été domestiqué. Puis je dois passer par les humains pour avoir contact avec les moutons. Et finalement, je trouve que les moutons dans la région, ça dresse aussi un portrait de, des personnes qui habitent dans la région. On pourrait presque dire que c'est aussi un projet qui parle des humains, mais sans en parler directement. Donc là, c'est la fin du film.
1: Mais c'était super. C'était surtout un reportage de Régis Meyria dans un pâturage à Sonsbeau avec la photographe Dominique Bartels, lauréate de la deuxième enquête photographique Jura Bernois pour son projet artistique auprès d'éleveurs et d'éleveuses au vin de la région.
2: Vernis samedi, l'exposition Le Tissage du Vivant qui présente son travail dans le cadre des journées photographiques de Bienne est à voir jusqu'au 30 mai.
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0: Die with a smile, Lady Gaga et Bruno Mars pour nous aider dans la création de ce début de journée.
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2: On fait un point sur notre enquête autour de notre son mystère. On a eu beaucoup de chouettes propositions. Certaines pouvaient se rapprocher de la vraie origine de notre bruit, d'autres pas du tout. À vous de faire de l'ordre là-dedans pour tenter de toucher ces 260 francs de cadeaux. Écoutez bien cette chose qui fait du bruit.
0: Vous avez fait beaucoup de propositions, parmi lesquelles ouvrir des rouleaux attrape-mouches, l'explosion de pop-corn dans une casserole, manipuler du Sagex, décrocher les boules de Noël du sapin, perforer une feuille avec une perforatrice, tapoter sur un téléphone avec ses mains ou ses doigts. Ce n'était donc pas ces réponses-là. À vous de tenter votre chance au 032 482 60 20. Tout de suite pour ces 260 francs de cadeaux. Vous êtes là, bonjour.
3: Oui, bonjour.
0: Bienvenue. Merci, Philippe. Comment ça va?
3: Ben, ça va bien, vu qu'on est réveillé, c'est bon.
0: Eh oui, c'est bon, la journée peut se lancer. Et peut-être qu'elle peut se lancer avec un beau cadeau pour vous. Avant d'y arriver, vous allez même peut-être pouvoir gagner un bonus autour de notre son mystère. Pour ça, il faudra répondre juste à notre question du jour. Et pour choisir cette question, le hasard total, qui vient de vous? Donnez-nous un chiffre entre 1 et 5, s'il vous plaît.
3: 5.
0: La cinquième, eh ben c'est celle-ci, voilà. Qui a écrit Roméo et Juliette?
3: Aucune idée.
0: Ok, pas du tout, on n'essaye pas un truc au cas où? Non?
3: Oh, Alexandre Dumas.
0: Ok, c'est essayé comme ça. Ah ben, c'était pas le bon test. C'était un autre. C'est William Shakespeare qui a écrit cette magnifique pièce. Bon, bah, pas de bonus aujourd'hui, c'est pas grave. Ça vous permet quand même de pouvoir nous donner votre origine du son mystère. Donc, selon vous, pour 260 francs ce matin, notre son mystère, c'est quoi?
3: Alors, il me semblerait que c'est quelqu'un qui brasse des cartes pour quand on fait un yass, mélanger les cartes sur la table.
0: Vous êtes un grand yasseur, hein?
3: Ah, pas grand, mais comment ils font?
0: Dès qu'il y a moyen, on se fait un petit yass volontiers. Malheureusement, c'est voilà. Pas ça. C'est pas cette, cette réponse-là, mais bien essayé. Merci beaucoup.
3: Merci, bonne journée.
0: Au revoir. Allez, 032 482 60 20, c'est votre possibilité de gagner peut-être 260 francs ce lundi.
2: Vous êtes en direct avec nous, bonjour.
4: Oui, bonjour.
2: Comment allez-vous?
4: Ça va pas mal.
2: Bah super. Alors, pour vous, ça pourrait être quoi ce son mystère en gardant bien en tête que ce ne sont pas des cartes que l'on mélange, des cartes de Yass?
4: Alors, moi j'ai pensé que ça pourrait être peut-être ton... Et avec la petite ramassoire et la balayette, et puis quand on la secoue à l'intérieur de la poubelle, on tape avec la balayette sur la ramassoire.
2: Alors, j'ai juste pas compris le début de votre réponse, parce que ça a un tout petit peu coupé. Est-ce que vous pouvez nous la répéter, s'il vous plaît?
4: Oui, quand on ramasse du chenille avec la ramassoire par terre, avec la petite balayette, et puis au moment où on secoue tout ça à l'intérieur de la poubelle.
2: D'accord, ok, ça marche. Alors, on va garder, noter votre proposition, mais c'est pas la bonne, c'est pas celle de notre son mystère. D'accord. Merci beaucoup,
4: d'accord,
2: en tout cas. On vous souhaite une toute belle journée.
4: Merci, bonne journée à vous aussi.
0: Au revoir. Bon, ben on a fait de l'avance quand même, c'est notre avantage de ce matin. 260 francs toujours pour ce lundi, peut-être 10 francs plus demain dans la cagnotte.
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0: Une atmosphère onirique et poétique planait samedi soir sous l'imposant clocher de l'église du Pascard à Bienne. Les rêves d'Hayao Miyazaki. C'est le nom du concert qui était proposé par l'ensemble Horizon.
2: Le groupe musical interprétait quelques grands thèmes tirés de la filmographie du célèbre maître de l'animation japonaise comme Mon voisin Totoro, Le voyage de Chihiro ou encore Le château ambulant. Régis Meria est allé s'imprégner de l'ambiance.

0: Ils sont cinq musiciens qui revisitent les musiques des célèbres films d'Hayao Miyazaki. À la baguette, personne, puisque l'ensemble Horizon joue sans chef d'orchestre avec une volonté assumée, rendre la musique classique plus vivante, plus accessible et surtout moins codifiée.
1: C'est voulu, on joue sans chef d'orchestre, alors c'est plus compliqué, mais je pense que ça crée une fusion aussi qui est beaucoup plus intéressante pour les musiciens, ça les met plus en valeur, chacun a une grosse responsabilité, et puis je pense que pour le public, il y a quelque chose de fort aussi de voir un groupe qui vit comme ça ensemble.
0: À l'origine du projet, Camille Quinton, flûtiste et co-directrice artistique de l'ensemble. Son objectif, mélanger musique classique et pop culture.
1: On fait tout ce qui nous passe par la tête. Et donc on va dire, j'aimerais faire un blind test avec de la culture pop. J'aimerais faire un concert Ghibli, petit effectif. Donc voilà, ça c'est toutes les choses, on va dire, de création artistique, c'est le rôle du directeur artistique.
0: Si l'univers des studios Ghibli s'est imposé auprès du grand public, c'est aussi grâce à la musique de Joe Hisaishi, compositeur japonais emblématique de la plupart des œuvres de Miyazaki. Des mélodies pensées pour le cinéma, mais qui continuent à raconter quelque chose, même sans les images, de manière un peu différente.
1: Je pense qu'on se l'approprie plus quand il n'y a pas les images. Moi, les images, elles ne me quittent pas. J'ai vraiment ces traits de peinture, d'aquarelle. Les couleurs chez Miyazaki, ça me bouleverse. Et en fait, quand je joue, j'ai ces couleurs. Je n'ai pas la scène. Quelquefois, j'ai la scène dans ces moments grandioses où je me dis « Oh oui, là, c'est ça qui se passe ». Mais par contre, quand on le joue sans le film, en fait, il n'est plus question de l'histoire telle qu'elle a été montrée, mais de comment nous, finalement, on a ressenti l'histoire. Et en plus, dans une réadaptation qui ne sonne pas tout à fait comme l'original, je crois qu'il y a vraiment un truc de... Juste, j'ai envie de vous jouer comme moi je le ressens.
0: Avec ce genre de proposition, l'ensemble Horizon cherche aussi à attirer un public qui ne pousserait peut-être jamais les portes d'un concert classique traditionnel. Car pour Camille Quinton, la frontière entre pop culture et musique classique n'a plus vraiment de sens aujourd'hui.
1: Pour nous, c'était vraiment important de décloisonner. C'est important pour nous de ne pas s'habiller trop classique non plus. Il faut que le public s'identifie à la musique classique et que voit qu'en fait, les musiciens classiques, on est des gens normaux et comme eux. Et qu'en fait... La musique classique, c'est pas que Mozart et Beethoven, c'est aussi Ghibli, c'est aussi les musiques de films, c'est aussi les musiques de jeux vidéo. Il y a des bandes originales symphoniques extraordinaires dans tout ce répertoire-là. C'est vraiment très très riche. Ghibli, je pense qu'il n'a pas à pâlir face à du Debussy ou du Ravel, par exemple.
0: Entre cinéma d'animation, jeux vidéo et répertoire symphonique, l'ensemble Horizon revendique donc une musique classique plus libre et surtout beaucoup plus proche du public. Une approche que ce dernier semble plutôt apprécier.
2: Voilà, c'était un sujet de Régis Meria qui revenait sur le concert Les Rêves d'Hayao Miyazaki proposé par l'ensemble Horizon. C'était samedi à l'église du Pascard à Bienne. À noter que la soirée a rassemblé 250 personnes.

0: C'était Pink pour accompagner ce lundi matin avec What About Us. On est ensemble encore jusqu'à 9h.
1: Et on vous parle de la journée de la bonne action. C'est prévu pour la fin du mois, le 30 mai. 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

0: Aerosmith pour nous aider à construire ce lundi matin avec Crazy.
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2: Est-ce que vous êtes bonne en cuisine, Diana? J'ai une petite idée, hein, parce qu'on a déjà pu goûter 2-3 trucs.
0: Je dirais que je suis dans la moyenne.
2: C'est la bonne réponse de Suisse. Oh, je suis pas forte, mais je suis pas nulle non plus. Vous préférez faire quoi en cuisine, vous? C'est plutôt salé, plutôt sucré, plutôt les apéros, les desserts?
0: Alors, plutôt salé, ouais. Je suis pas grande pâtissière.
2: Bon, bah, ce sera pas pour vous, en tout cas, ce qui se trame dans les couloirs là, de la radio. Parce que si vous êtes plutôt branché dessert à la maison, on vous conseille de tester encore 2-3 petits trucs, de vous mettre vraiment bien au clair dans ce que vous aimez faire comme dessert, dans ce que vous arrivez à faire. Si vous êtes en plein test, eh bien continuez de les faire pour être au top sur la saison prochaine. Parce que oui, on prend un peu d'avance la saison prochaine, là, à partir de la rentrée de cet été. Il se pourrait bien qu'on vous mette en avant, vous, fans de desserts, de gâteaux et autres cakes en tout genre. Donc, n'hésitez pas à tester ça encore un peu. Et puis, à parfaire vos recettes, ça pourrait vous faire gagner de jolis cadeaux.

0: a changé. C'était l'ancienne participante de la Star Academy, Elena, qui sera programmée au Chant du Gros au mois de septembre.
1: Ouais, elle sera sur la scène. Mais sur laquelle de scène? Tiens donc, si on prend ce programme.
0: La Sainte Scène, le samedi.
1: Voilà, c'est ça. Vous avez l'heure?
0: À 19h, précisément. Ah bah voilà.
1: On a les mêmes infos, donc c'est bon, on y sera. En tout cas, on vous fera vivre le Chant du Gros de l'intérieur avec différentes émissions, différentes manières de pouvoir suivre l'actualité de ces artistes qui viendront encenser le Chant du Gros pour cette nouvelle belle édition qu'on vous souhaite si vous en faites partie.
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0: The Weeknd avec Blinding Lights, ces lumières qui éblouissent, par exemple sur la route à la tombée de la nuit ou très tôt le matin, hein, on est tranquille, peut-être seul à des heures très matinales, et tout à coup il y a la voiture d'en face qui arrive avec les grands phares et qui se soucie pas du confort de l'automobiliste d'en face. Alors vous, c'est quoi votre technique, c'est quoi votre approche avec les grands phares, Sven? Voilà, j'ai envie de savoir.
1: C'est gueuler. Ça sert à rien. Tu me colles con, celui-là. Mais ça sert à rien. Et après, c'est mettre un petit coup de phare. Et si ça bouge pas, bon, je le mets aussi.
0: Ah
1: ça,
0: oui.
1: C'est égalité.
0: C'est vrai, ça peut fonctionner aussi. Mais si, voilà. Si c'est vous qui avez les grands phares et puis que vous voyez quelqu'un arriver en face, à partir de quel moment vous vous dites, là, je les enlève?
1: Le plus vite possible, en principe. Et si j'oublie, là aussi, je parle. Je dis, oh, pardon. Mais
0: moi aussi, je m'excuse.
1: Chacun dans sa bagnole, on n'entend rien.
0: Je m'énerve et je m'excuse toute seule au volant. Ouais.
1: Ça ne sert à rien.
0: Et ça fait du bien.
1: Oui, ça c'est vrai que ça fait du bien. Mais mieux vaut ne pas être à côté, du coup, pendant ces voyages.
0: Oui, ça peut être vite désagréable ou bizarre.
1: Voilà. Vous pouvez nous dire aussi comment vous réagissez au volant. Quel genre de conducteur et de conductrice vous êtes? Est-ce que vous pestez facilement? Est-ce que vous causez? Vous hurlez? Vous lâchez des mots d'oiseau? À vous de nous le dire. Pourquoi pas sur notre WhatsApp au 079 689 20 20. On aime bien savoir un peu comment vous agissez.
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0: Charlie XCX confirme ce qu'elle a dit au magazine British Vogue pour la suite de son album Brat, sorti en 2024.
1: Ah oui, Diana, elle avait annoncé un nouveau disque avec plus de guitares et moins de voix autotunées, chose qu'on sent bien sur sa nouvelle chanson Rock Music qui vient de nous arriver. Si le nom du titre nous met déjà bien sur la piste, la musique nous confirme un virage bien rock pour Charlie XCX avec des sons bien électriques et une partie vocale assez pure. Très loin de son univers initial, la chanteuse a su faire réagir à l'écoute de son titre d'à peine 2 minutes qu'on vous propose de déguster tout de suite. Ça s'appelle donc Rock Music et c'est dans la matinale.
0: Rock Music, c'était Charlie XCX avec cette nouveauté pour nous accompagner en ce 8h20, oui.
1: Oui. Oui. Non, c'est pas mal. Hein.
0: C'est pas mal.
1: En ce 8h20 du 11h...
0: Du 11h05. 5, voilà.
1: On va aller à la suite, hein. C'est mieux.
0: Allez.
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1: Allez, jamais 203, dit l'expression, Diana. Ça se vérifie, en tout cas, pour le Valbirse Festival, dont la 3e édition s'est déroulée samedi à Pontenay.
0: Oui, Sven, la manifestation populaire qui combine marché artisanal, brasseurs régionaux, concerts, food truck et animation familiale était une nouvelle fois organisée par la commune de Valbirse. Régis Meria est allé y promener son micro pour prendre la température.
3: Ça sent la bière de Londres à Berlin.
4: Londres-Berlin et aussi Pontenay, devenu le temps d'un samedi capitale de la bière régionale dans le cadre de la 3e édition du Valbirse Festival. Mais avant d'aller se désaltérer, un petit passage par le marché artisanal s'impose.
5: On est venu un petit peu découvrir les artisans de la région et puis profiter justement du beau temps en famille et puis de voir un petit peu les différents stands et puis voilà, soutenir un peu les artisans de la région.
6: C'est intéressant de rencontrer du monde aussi, les gens du village, ceux qu'on ne connaît pas. Ce qu'on connaît, de les retrouver, c'est vraiment toujours intéressant. Et puis de voir ce qui se fait dans la région.
7: Et vous, madame?
8: Mais écoutez, c'est comme lui. Je ne cherche pas vraiment quelque chose. Mais peut-être que tout à coup, il y a quelque chose que je vois qui me fait envie. Puis voilà, on achètera.
4: On flâne, on se promène, on se balade.
8: Exactement, surtout par un temps magnifique comme ça.
9: Mais pour un peu du monde. Et puis moi, j'ai fait l'école, partie à Pontenay.
4: Donc vous êtes chez vous ici?
9: Presque.
4: En plus de découvrir les produits locaux, les visiteurs ont également pu faire connaissance avec les services d'urgence de la région. Police cantonale bernoise, pompiers du CSP Mauron et ambulanciers du réseau de l'Arc, invités spécialement par les organisateurs pour se présenter à la population. L'occasion d'échanger dans un cadre un peu plus léger et informel que lors d'interventions, comme l'explique Marie Ecker, technicienne ambulancière au réseau de l'Arc.
10: Alors c'est clair que c'est pas du tout pareil. Là, on a le temps et puis c'est aussi l'occasion justement d'être au plus proche de la population. Que qu'eux puissent nous poser les questions. Ils

0: pas de risque ici dans le village. Et puis ça donne une certaine vie au village.
1: Mon petit doigt m'a dit que c'était à vous qu'on devait ce nom de Valbirse avec deux E. Est-ce que vous êtes plutôt amateur de jeux de mots ou plutôt amateur de bière?
0: Alors c'est un petit peu des deux. Les jeux de mots j'aime bien et la bière j'aime aussi. Donc je me suis toujours dit, le jour où j'ai le Dicaster qui permet d'organiser des manifestations, j'organiserai cette manifestation. Et puis ce qui était intéressant, c'est qu'il y a un brasseur de Pontenay qui m'avait une fois aussi suggéré qu'il aimerait faire une bière Valbirse. Et puis c'est parti de là, d'une petite cave à Pontenay. Et puis maintenant on est là à la troisième édition, on est fiers de proposer ça à la population.
1: Après avoir testé différentes périodes, les organisateurs du Valbirse Festival entendent maintenant pérenniser ce rendez-vous chaque année autour du mois de mai, en conservant sa formule panachée, sans pour autant lui donner plus d'ampleur.
2: Et on vous rassure, Régis est bien rentré de son sujet ici réalisé lors de la troisième édition du Valbirse Festival qui s'est déroulé donc samedi à Pontenay. Les organisateurs parlent d'une belle affluence sans articuler de chiffres pour autant. L'événement sera donc, selon toute vraisemblance, reconduit pour l'an prochain.
3: C'était Damiano David avec The First Time. Il est 8h39.
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2: Avec ses 41 000 km² dont plus de la moitié en montagne, la Suisse peut-elle voir sa population croître à l'infini?
3: En s'extirpant du débat ultra-politisé et radicalisé autour de l'initiative de l'UDCPA de Suisse à 10 millions d'habitants, soumise au vote le 14 juin, la question démographique se pose. Alors posons-la à un démographe de l'Université de Genève, Philippe Vaner, à l'enseigne du dossier de politique fédérale de ce début de semaine. Faut-il fixer un plafond pour la population suisse? Philippe Vaner.
5: Forcément, il y a une limite. L'évolution de la population n'est pas possible à un rythme trop élevé, mais le problème, c'est qu'on n'arrive pas à estimer justement quelle est cette limite. C'est très subjectif, donc on n'a aucun élément scientifique pour dire que 10, 12, 15 ou 8 millions, c'est bien ou c'est pas bien. En règle générale, lorsqu'on se pose cette question, les démographes, on a comme réponse le fait que lorsqu'il y a un certain niveau de bien-être économique et social, eh bien la limite n'est pas atteinte. C'est un petit peu le cas en Suisse.
6: Ce qui peut-être effrayer davantage, c'est la notion d'augmentation de la population résidente. C'est près de 2 millions en 25 ans. Est-ce que vous, le démographe, ça vous effraie, cette sorte d'explosion de la démographie?
5: C'est une explosion qui est bien marquée, plus forte que dans d'autres pays européens. Dans un certain sens, c'est vrai que c'est peut-être pas effrayant, mais qui doit être suivi avec attention. D'un autre côté, cette croissance démographique a permis d'éviter toute une série de problèmes en termes d'assurance sociale, en termes de marché du travail, à une période où les personnes qui sont nées durant les périodes du baby-boom quittent le marché du travail. Mais en comparaison internationale, la Suisse, malgré sa croissance, a une démographie qui est considérée plutôt comme saine. Maintenant, il ne faudrait bien entendu pas que cette croissance continue au même rythme.
6: Est-ce que forcément, si on réduit la croissance démographique ou même on la tarit, c'est aussi la prospérité qui va s'arrêter ou se tarir?
5: On est dans une période un petit peu charnière avec l'intelligence artificielle, avec la robotisation. Donc on ne sait pas vraiment quelles sont les attentes du marché du travail. Donc on peut imaginer tout à fait un scénario où l'évolution démographique est nulle, où le nombre de personnes actives en Suisse diminue et où tout va bien en termes économiques. Mais on a quand même l'idée selon laquelle il y a un lien entre marché du travail, entre personnes actives, c'est-à-dire entre personnes entre 20 et 64 ans. Donc concrètement, si cette population venait à diminuer, on pense que l'économie risque d'avoir des problèmes.
6: Les initiants et une partie de la population voient dans cette explosion démographique des problèmes, logement, mobilité, souvent bouchonnés, il y a aussi les questions d'intégration scolaire. Est-ce que vous, le scientifique, le démographe, vous confirmez qu'on a bien des problèmes dans ces domaines?
5: C'est évident qu'il y a un problème de surpopulation dans le sens où les infrastructures ne suivent pas. Maintenant, la question qui doit se poser, c'est est-ce que le problème, c'est effectivement la croissance démographique ou est-ce que le problème, c'est l'incapacité de la société de mettre en place des infrastructures qui correspondent à cette évolution? En d'autres termes, est-ce qu'il faut changer le rythme de croissance démographique? Ce que certains pays ont fait avec parfois des catastrophes, ça a été le cas par exemple en Chine, ou est-ce qu'il faut adapter les infrastructures?
6: Il y a un risque de déclin démographique.

0: scientifique, comme certainement partout ailleurs en Europe. Est-ce que l'initiative va accélérer ce déclin démographique ?
1: Oui, dans une certaine mesure, l'initiative va avancer la date du déclin démographique qui est prévue autour de 2060-2065. Maintenant, bien sûr, ce sont des scénarios, ça peut être 10 ans avant, 10 ans après. Lorsqu'il y a un déclin, et ce sera le cas en Suisse, ce sera provoqué par la fécondité. Il y aura de moins en moins d'enfants et dès lors un renversement de la pyramide des âges. La solution, c'est d'amortir ce déclin et pour cela, on a besoin de la migration.
2: C'était Philippe Vaner, démographe à l'Université de Genève, et il répondait à notre correspondant à Berne, Serge Jubin.
3: On rappelle que les Suisses doivent décider le 14 juin dans les urnes s'ils soutiennent ou rejettent l'initiative Pas de Suisse à 10 millions d'habitants.
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3: On joue ensemble tout de suite pour 260 francs de cadeaux. Appelez-nous au 032 482 60 20. On vous demande de reconnaître ce bruit-là.
2: Le standard est pour vous. Si vous avez des idées autour de ce son, qu'est-ce que ça peut être? On sait que ce n'est pas le fait d'arroser une plante et d'entendre l'eau qui goutte ensuite par terre parce qu'on en a mis trop. Ce n'est pas le bruit d'une machine à écrire. Ce n'est pas non plus le fait de prendre des pantalons, de les sortir de la machine à laver, de les secouer et un peu de les tapoter avec la main comme pour les repasser entre guillemets. Ce n'est pas non plus le fait de manipuler du Sagex ni de taper dans un punching ball. Peut-être que vous avez des idées. C'est maintenant parce qu'il y a 260 francs qui peuvent vous arriver si vous tapez juste sur notre son mystère. On peut aussi vous rappeler au passage que ce n'est pas le bruit, enfin il n'y a pas de carton dans notre son mystère, il n'y a pas d'électrique ou de mécanique, il n'y a pas de WC, pas d'histoire de papier, ni de tissu et pas de bois non plus dans notre son mystère, même si on peut laisser un petit mais. On sait que c'est quelque chose qui a été enregistré à l'intérieur et on sait que c'est quelque chose qui est suspendu habituellement, en tout cas, vous n'êtes pas obligé de le suspendre, mais en général, c'est quand même comme ça qu'on trouve notre son mystère. Vous êtes là, bonjour.
5: Oui, bonjour, c'est Pierre.
2: Bienvenue parmi nous, Pierre, comment ça va?
5: Très bien, merci.
2: Qu'est-ce que vous pouvez nous... c'est pas grave, le soleil, on l'a dans le cœur, comme on dirait. Hein.
5: Voilà.
2: Pierre, qu'est-ce que vous pouvez nous proposer ce matin pour le son mystère?
5: Alors, frapper une paire de chaussures ou bien de bottes les unes contre les autres.
2: Ouais.
5: Pour les nettoyer.
2: Voilà, quand on est allé justement dehors par un temps comme ça, puis qu'on a un petit peu des trucs sous les godasses. Malheureusement, c'est pas la bonne réponse, mais bien essayé. Merci beaucoup.
5: Alors, tant pis.
2: Une belle journée quand même.
5: Au revoir, merci.
2: Au revoir. Allez, vous pouvez toujours tenter votre chance sur ce lundi matin. Peut-être que vous avez la bonne réponse.
3: Vous êtes avec nous, bonjour.
6: Oui, bonjour.
3: Qu'est-ce que vous pouvez nous proposer pour notre son mystère ce matin?
6: Je pense qu'on coupe des légumes comme des choux avec un couteau.
3: Couper des légumes comme des choux avec un couteau. Malheureusement, c'est toujours pas la bonne réponse, mais merci beaucoup pour cette proposition. Peut-être que vous êtes tout de suite à la cuisine en train de déjà préparer le repas de midi. C'est presque un peu tôt, mais si c'est le cas, on vous souhaite une bonne préparation. Bonne journée.
6: Merci, au revoir.
2: Bon, on a avancé hein, quand même un petit peu dans ce son mystère aujourd'hui encore. Donc pas de 260 francs pour vous, mais il y a un avantage, c'est qu'on rajoute 10 francs. Et demain, la cagnotte affichera un beau 270.
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0: Shawn Mendes et Camila Cabello, bien entremêlés sur ce titre Señorita.
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2: On démarre gentiment cette nouvelle journée ensemble avec notre quête du son mystère. Notre cagnotte se monte à 270 francs de cadeaux ce matin pour encore plus vous récompenser pour vos efforts. Et d'ici à ce que l'on reçoive vos propositions, on se remet en tête ce bruit à identifier.
0: On sait en tout cas que ce n'est pas le fait d'utiliser un sac de frappe, ce n'est pas du pain qu'on coupe avec un couteau, ce n'est pas non plus le fait de couper des légumes comme des choux avec un couteau également. Il ne s'agit pas de frapper des chaussures ensemble, ni même d'ouvrir un rouleau d'attrape-mouche. À vous de continuer ces investigations, de continuer ces tests à la maison, au boulot ou bien dans un autre endroit, en vous rappelant qu'il n'y a pas de... Ce n'est pas dans une salle de sport en fait qu'on a enregistré ce son mystère, même si c'est possible d'avoir ce qu'on a enregistré dans une salle de sport. Mais ce n'est pas forcément là qu'on peut le trouver en premier. Il n'y a pas d'histoire de coton, il n'y a pas non plus d'isolation dans notre son mystère, il n'y a pas d'animaux également, ni de glaçons, pas de voiture, ce n'est pas quelque chose qu'on prend en vacances, ou en tout cas pas habituellement. Après, si vraiment vous voulez le prendre avec et peut-être vous encombrer, vous pouvez le faire. On sait en tout cas que c'est un son qu'on a enregistré en intérieur, que c'est quelque chose qui est suspendu, la majeure partie du temps en tout cas. Après, si vous voulez pas le suspendre, vous faites comme vous voulez. Et puis sinon, on sait qu'il y a également une matière naturelle dans notre son mystère. À vous de continuer donc de tester à gauche, à droite, d'en parler autour de vous également et de peut-être tenter de remporter donc nos 270 francs. Ce sera tout à l'heure, juste après les infos de 7h.
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0: Light avec Taylor Swift qui laissera sa place tout à l'heure à Pink.
1: De la douceur pour vous aider à sortir du lit dans quelques instants avec All Out of Fight. Ça arrive même dans quelques minutes. Puisqu'avant ça, on aura notre chanson qui réveille. Vous pouvez toujours nous envoyer vos propositions sur le WhatsApp de la radio au 079 689 20 20. Nous parlerons aussi des possibles hausses de primes d'assurance maladie. C'est prévu pour 6h45. C'est en tout cas des prévisions pour 2027. Et puis sinon, il serait aussi question de hausse, mais dans les logements, dans les prix des logements dans le canton de Berne. Tout ça au travers du baromètre de la BCBE. On fait le point là-dessus vers 7h20. Sans oublier qu'on parlera de Lego ce matin, parce qu'apparemment on peut jouer même quand on n'est plus si jeune. Et vous l'entendrez, l'âge maximum pour jouer au Lego a été remonté sur les boîtes. C'est prévu pour 7h45. Et puis on aura aussi de la nouveauté musicale à 8h15 en compagnie de Calvin Harris, mais pour tout de suite à 6h18, c'est Marina Kaye qui s'occupe de la partie musicale.

0: Marina Kaye à l'instant qui nous chantait Homeless.
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2: Il est 6h, bientôt passé de 22 minutes, c'est ce qui tourne maintenant. Le moment de faire une incartade dans votre playlist, celle du matin, celle qui vous fait du bien au moment d'ouvrir les yeux, celle qui vous booste juste ce qu'il faut au moment de prendre un café, celle qui vous fait chanter un peu comme un bonnet, mais quand même, on aime ça. Quand vous allez au boulot, dans la voiture, vous pouvez d'ailleurs nous faire vos propositions sur ces chansons qui réveillent. Pour ça, vous pouvez passer par notre WhatsApp au 079 689 20 20. Vous pouvez également nous envoyer une carte postale, nous déposer votre proposition directement ici dans les studios d'RGB à Tavannes, que ce soit directement vers nous ou bien alors la pincer sur le pare-brise de la voiture ou bien même la mettre dans la boîte aux lettres. Vous trouvez, peu importe quel moyen, mais vous trouvez le moyen de nous faire parvenir votre chanson qui réveille, chanson qu'on découvre ensemble tous les jours vers 6h20, donc comme aujourd'hui, avec ce passage sur le tout début des années 2000.

0: Mojo pour vous ambiancer en ce mardi matin avec Lady.
1: C'était votre chanson qui réveille. N'hésitez pas encore à nous les proposer via notre WhatsApp 079 689 20 20. On va continuer avec la musique de Pink pour mettre le cap sur les infos. Excellent matin.
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0: À nos actes manqués, c'était ce trio qui a marqué toute une génération. Carole Fredericks, Jean-Jacques Goldman et Michael Jones.
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1: Ouais, bon, c'est le genre de nouvelle qui fait mal au porte-monnaie. Diana, les primes maladie vont encore augmenter en 2027.
0: Et oui, selon les prévisions du comparateur en ligne Comparis, relayé par le média Blic, les primes de l'assurance maladie de base devraient augmenter en moyenne de 3,7% en Suisse l'année prochaine. Les chiffres officiels de l'Office fédéral de la santé publique seront connus en septembre.
1: Et cette hausse, Diana, elle s'inscrit dans une série d'augmentations importantes ces dernières années.
0: Après plus 6,6% en 2023, plus 8,7% en 2024 et plus 6% en 2025. La progression avait légèrement ralenti en 2026. Pour Comparis, le système poursuit désormais ce qu'il appelle une vérité des coûts avec des primes destinées à couvrir non seulement les soins remboursés, mais aussi les frais administratifs, les réserves financières ou encore les impayés.
1: Et les montants payés par les assurés dépendent aussi de la santé financière des caisses maladie.
0: Oui, Sven, les assureurs placent une partie de leurs réserves sur les marchés financiers et les rendements peuvent influencer le niveau des primes. En 2025, ces placements ont rapporté plus de 800 millions de francs, soit un rendement de 5,4%, ce qui est bien supérieur à la moyenne des 10 dernières années. Comparis rappelle aussi qu'entre 2019 et 2022, les assureurs avaient réduit une partie de leurs réserves sous pression politique afin de limiter les hausses des primes. Aujourd'hui, ces réserves sont reconstituées, elles atteignent 7,8 milliards de francs. De quoi alimenter le débat politique, certains élus demandent qu'une partie de cet argent soit utilisée pour soulager les assurés. Enfin, plusieurs inconnus demeurent autour du nouveau système tarifaire ambulatoire TARDOC qui est entré en vigueur début 2026 pour remplacer TARMED. Selon un expert de Comparis, il est encore trop tôt pour mesurer précisément ses effets. Le nouveau système prévoit toutefois un mécanisme de correction automatique si les coûts augmentent de plus de 2,5% par an sans justification claire.
1: Allez, passons à d'autres actualités maintenant, Diana. Le futur centre administratif du canton de Berne à Tavannes.

0: Fait face à une nouvelle crise.
1: La présence de chrome 6, une substance hautement toxique qui a été détectée, indique aujourd'hui la Berner Zeitung et le Bund. Pour rappel, le conseil exécutif a demandé un crédit supplémentaire de plus de 37 millions de francs pour la rénovation du bâtiment de la Tavannes Machine. Des problèmes structurels importants avaient déjà été constatés dans l'ancienne usine après son acquisition. Elle avait dû être fermée en raison d'un risque imminent d'effondrement. 11 millions de francs supplémentaires sont prévus pour remédier aux défauts structurels et assainir les polluants. Au total, la rénovation devrait coûter 100 millions au lieu des 60 initialement approuvés.
0: On va peut-être laisser les fenêtres fermées aujourd'hui au cas où ce chrome commence de s'envoler, on ne sait jamais. Diana, enfin, une affiche ne passe pas du tout auprès de l'Office des vins vaudois.
1: L'OVV a censuré la pub d'une drag queen qui fait la promotion des vins régionaux, relate le journal 24 heures ce matin. L'agence de communication que l'Office avait mandatée pour une campagne avait proposé 6 portraits en gros plan, chacun avec un slogan différent et un verre de vin. Celui de la drag queen avait été entièrement validé avant d'être annulé. La décision a été prise après plusieurs critiques, dont celle du département cantonal de l'agriculture, de la durabilité et du climat et du numérique, selon le directeur de l'OVV.
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0: Ah oui, ça sent l'univers Disney. Zoo, titre de Shakira à 6h53 déjà.
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2: La Suisse utilise chaque année plusieurs milliers de tonnes de pesticides, principalement dans l'agriculture. Et malgré les débats sur leurs effets sur l'environnement ou la santé, le Parlement vient d'accepter un projet destiné à accélérer et simplifier l'homologation de certains produits phytosanitaires. Pour les défenseurs de cette mesure, il s'agit d'aider les agriculteurs à rester compétitifs et à mieux protéger leurs récoltes.
0: Ouais, mais du côté des associations écologistes et de nombreux citoyens, les inquiétudes restent forte concernant les effets possibles sur la biodiversité ou la santé. Un débat qui n'échappe pas non plus aux plus jeunes. À 9-10 ans déjà, les enfants ont souvent une opinion assez tranchée sur le sujet.
3: C'est pas bien de mettre des pesticides dans la terre, non ?
4: Ça fait du mal aux plantes.
5: C'est possible que dans pas longtemps, il y ait des problèmes justement avec la planète.
6: Si on met des pesticides sur des grappes de raisin, après, les grappes de raisin vont absorber les pesticides. C'est tout ce que l'on va avaler.
7: Ils mettent aussi aux arbres les produits pour que les mouches et tout, ils viennent pas manger les pommes, un exemple. Et il y a des gens qui lavent pas la pomme.
8: Dans les pommes, pour qu'elles restent jolies et que les gens veuillent les acheter, ils mettent beaucoup, beaucoup de pesticides. Parce que j'ai mon grand-père, en fait, il travaillait dans la culture des pommes. Et il disait qu'il y avait une tête de mort sur les sachets, tellement il y avait de choses vraiment horribles dedans, qu'il n'allait jamais en manger.
0: Alors pour eux, les pesticides évoquent avant tout quelque chose de nocif pour la nature, les animaux ou l'alimentation. Alors s'ils sont dangereux, pourquoi continue-t-on à en utiliser et pourquoi ne pas simplement les interdire complètement ? On leur a posé la question.
9: C'est un peu comme les cigarettes, les fabricants de cigarettes, quand ils fabriquent. Après, s'il faudrait arrêter, ils perdent leur boulot. La même chose pour les pesticides.
10: Moi, je pense qu'on continue à les utiliser parce que ça fait bon marché. Par exemple, les pommes à la Migros, les jolies, elles sont moins chères que si on va dans un magasin bio où il n'y a pas de pesticides et qu'elles sont moins jolies, même si ça fait moins envie d'acheter celles qui sont moins belles, mais il ne faudrait pas, justement.
11: Mais aussi, mettre des pesticides, parce que certains produits chimiques, ça fait pousser plus vite les plantes. Dans un pays, j'ai vu que c'était interdit, la politique avait dit que c'était interdit de mettre des produits chimiques dans les plantes. Les agriculteurs, ils étaient plutôt contents parce qu'ils gagnaient plus facilement leur vie. Alors j'ai aucune idée pourquoi ils garderaient ces pommes empoisonnées.
12: Moi, je comprends pas pourquoi les fruits qui sont pas traités avec des produits chimiques, ils sont vendus plus cher que ceux qui sont presque empoisonnés.
13: S'ils mettent des pesticides, c'est beaucoup plus simple à les faire pousser parce qu'il n'y a pas d'insectes qui peuvent venir. S'ils mettent pas de produits, ils doivent vraiment les surveiller et faire vraiment attention. C'est beaucoup plus compliqué, alors ça se vend plus cher.
2: Derrière ces produits, il y a donc aussi des enjeux agricoles et économiques. Les enfants l'ont bien compris. Alors quand on leur demande de trancher, les enfants ne sont pas forcément d'accord.
14: Moi, je trouve ça dégoûtant maintenant que l'on parle.
15: Si on arrête les pesticides et tout, après, il n'y aura plus de fruits et ils ne seront pas bons à manger.
8: C'est pas vrai, justement, c'est le contraire. Ça fait croire qu'ils seront moins bons, mais pas du tout. Ils seront meilleurs pour ta santé et pour tout le reste. Et puis les pesticides, ça enlève aussi plein de nutriments dans les fruits et les légumes. Je pense qu'il faudrait arrêter d'en acheter et puis alors les gens arrêteraient d'en mettre des pesticides.
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0: Rolling in the Deep, c'était Adèle pour nous accompagner dans la création de ce beau mardi.
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2: On joue ensemble tout de suite. Vous pouvez nous appeler au 032 482 60 20 pour tenter de repartir avec ces 270 francs de cadeaux. Pour ça, il faut nous dire à quoi vous fait penser ce bruit-là.
0: On peut vous dire que ce ne sont pas des flocons très lourds, très durs qui tombent sur le pare-brise de la voiture un 12 mai à 7h14. Ça, c'est sûr que non. Ça se passe dehors, mais ça ne se passe pas en tout cas dans nos oreilles. 032 482 60 20, vous pouvez tenter votre chance tout de suite avec ce son mystère. Vous êtes là, bonjour. Allô, allô, bonjour.
3: Oui, bonjour.
0: Ah, voilà, on vous a, c'est bon. On ne bouge plus. Comment ça va?
3: Ça va bien, vous?
0: Eh bien, merci. Vous êtes notre premier appel donc, pour le son mystère, cette possibilité de gagner un bonus autour du son en répondant à une question. Et pour connaître cette question, il nous faut un chiffre entre 1 et 5, s'il vous plaît.
3: Alors, 3.
0: La troisième, la voici. Quel est le symbole chimique de l'or? Est-ce que vous avez une idée?
3: Non.
0: Diana, vous avez roulé les yeux au plafond, puis après vous avez dit « Ah oui, est-ce que vous, vous avez une idée ?»
2: Est-ce que c'est pas quelque chose comme AU ?
0: Ouais, c'était ça, c'était AU. Bon, pas grave, pas de bonus aujourd'hui, mais quand même cette possibilité de nous donner votre réponse autour du son mystère. Selon vous, c'est quoi son origine ?
3: Est-ce que ça serait tapé dans un sac de boxe ?
0: Et non, malheureusement, c'est pas le fait de taper dans le sac de boxe. Mais bien essayé. Merci beaucoup. Une excellente journée. À bientôt.
3: Merci.
0: Au revoir.
3: Bonne journée. Au revoir.
0: Allez, 032 482 60 20. C'est votre tour. C'est à vous de jouer. Peut-être c'est 270 francs de cadeaux pour vous sur ce mardi.
2: Bonjour. Bienvenue.
4: Bonjour.
2: Comment ça va?
4: Ça va bien. Merci à vous.
2: Ça va bien aussi. Merci. Estelle, vous avez dit?
4: Pascal.
2: Pascal, ouais, bon, on n'était même pas proches. Hein, voilà, bon, Pascal, alors, dites-nous. Pour ce son mystère, ça pourrait être quoi pour vous?
4: J'ai pensé à quand on prend du papier dans un distributeur à papier, des fois dans les entreprises, ou bien ça se place en principe dans les salles de bain ou dans les chambres des personnes âgées, il y en a aussi. Le fait d'essayer de prendre du papier dans ces distributeurs.
2: Alors, prendre du papier dans un distributeur à papier, malheureusement, Pascal, ce n'est pas la bonne réponse. Navré, merci quand même. On vous souhaite bonne
4: merci
2: route et bonne journée.
4: Merci à vous.
0: Au revoir. Au revoir. Bon, ben voilà, un peu d'avance quand même. Pas de 270 francs de glanés aujourd'hui, ou en tout cas pas tout de suite. Peut-être que ça arrivera encore à un autre moment d'ici à 9h. Soyez assez proches de votre radio et de votre téléphone.
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0: Un gros coup de guitare, mais de la guitare gentille. Hein. C'était Lady Gaga et Bruno Mars pour ce titre, Die With A Smile.
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2: Une nouvelle fois, on vous propose dans la matinale de plonger dans notre son mystère et d'en ressortir si possible. Et si vous avez de la chance, si vous avez les oreilles bien affûtées, avec 180 francs de cadeaux ce matin. Il faudra pour ce faire nous donner votre proposition en espérant bien sûr que ce soit la bonne pour repartir avec du cadeau. Vous aurez l'occasion de le faire tout à l'heure vers 7h15. Et d'ici là, eh bien, on se remet tranquillement dans le bain du son mystère que voici.
0: Je peux vous dire en tout cas que parmi les propositions que vous nous avez faites, il y a des choses très intéressantes, il y a des choses qui sont un peu loin de notre origine, d'autres un peu plus proches. En tout cas, vous avez des idées et c'est bien, continuer comme ça, continuer de nous les partager, ces idées. C'est comme ça qu'on va avancer tous ensemble vers l'origine de notre son mystère. On peut vous dire que ce n'est pas le fait de taper un tapis suspendu avec un tap-tapis, c'était bien essayé. Ce n'est pas non plus un oignon qu'on découpe sur une planche, ce n'est pas le fait de taper dans un punching ball, et ce n'est pas non plus le fait de taper une balle au sol pour dribbler un peu à la façon Michael Jordan. Donc à vous de continuer ces investigations, tester à gauche, à droite, à la maison, au boulot, en extérieur, en intérieur, dans la voiture, peut-être au supermarché, pourquoi pas essayer avec quelqu'un, sans quelqu'un, tout seul de l'autre côté, échanger vos idées, et surtout, venez les échanger ici. Sur la matinale RJB, on pourra jouer d'ici une heure environ.
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0: Get de Party Started, c'était Pink à l'instant.
1: Et on va continuer toujours sur de la musique sur ce mercredi matin avec notamment Mylène Farmer. Le titre Désenchanté est arrivé dans quelques minutes ce matin. On va également faire le tour de l'actualité en passant par les journaux. Ce sera à 6h45 avec notamment un point sur ces débats en ce moment à Berne autour des chevaux de l'armée et des coups qui les entourent. On parlera bien sûr de cinéma également juste avant les infos de 7h puisqu'on est mercredi. Et puis il sera question de sport et de football sur les alentours de 7h20 avec une mission pour l'UFC Moutier, notamment porté également à distance par l'UEFA, de faire venir les filles au football, de les faire commencer ce sport, pourquoi pas, du côté de Chalière. On fait le point donc tout à l'heure, d'ici une heure, sur cette idée-là. Et puis, de la nouveauté musicale, c'est prévu pour les alentours de 8h15. Et aujourd'hui, pour ce mercredi, ce sera avec les Foo Fighters, sans oublier qu'on aura notre point d'actualité, ou plutôt historique de 8h35 en compagnie d'Olivier Zano. On vous dit pas encore sur quoi c'est, vous verrez ça tout à l'heure. Pour tout de suite, à 6h19, c'est Damiano David qui arrive en musique.
0: The First Time, c'était Damiano David pour vous emmener de bon matin jusqu'à notre son qui réveille à 6h23.
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1: Vous avez décidé qu'on allait aller faire un tour sur le début des années 2000 ou 2010. En tout cas, dans cette décennie-là, entre 2000 et 2010, il avait cartonné cet Américain qu'on appelait à l'époque et qu'on appelle d'ailleurs toujours Ne-Yo. Ça vous rappellera peut-être et certainement de bons souvenirs, ou alors ça pourra aussi vous mettre en jambes, ce son qui réveille, pour le mardi 19 mai, où apparemment Ne-Yo sera de passage du côté du Hallenstadion de Zurich. Peut-être que vous irez au concert pour vous déhancher et vous rappeler à ces bons souvenirs. Ça commence donc tout de suite avec votre chanson qui réveille, Closer, que vous nous avez envoyée sur le WhatsApp de la radio.

0: Closer par Neyo en guise de son qui réveille ce matin. Pensez de votre côté à nous faire vous aussi vos propositions autour du son qui réveille. Vous avez un morceau que vous aimez bien écouter le matin, un son qui vous met de bonne humeur. Partagez-le avec le reste de la communauté RJB tous les jours aux alentours de 6h20-25.
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0: Des oiseaux et des dragons virevoltant ensemble dans le ciel de la matinale. C'était Birds par Imagine Dragons.
1: Il est 6h passé de 41 minutes. 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Pourquoi pas un bébé qui fait son apparition directement dans votre famille très proche, dans la famille un peu plus éloignée. Ou alors les potes à gauche, à droite qui vont être parents. Et bien, une fois que ça arrive, n'hésitez pas à le dire à la radio. Vous pouvez passer votre naissance sur RJB, c'est tous les jours après les infos de 12h15 en compagnie de Steve. Et vous pouvez passer sur notre site pour nous annoncer cette bonne nouvelle, avec un avantage aussi, c'est que vous pouvez ajouter la photo de ce bébé pour cette belle annonce qu'on fera volontiers tous les jours.
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1: Après les avions de combat F-35 et les drones, Régis, c'est un autre poste de dépense de l'armée suisse qui fait débat à Berne. Ses chevaux, parce que leur coût repart nettement à la hausse.
0: C'est ce qu'affirme le Blick ce matin. L'armée suisse va devoir dépenser 3,8 millions de francs entre 2026 et 2028 pour ses chevaux, soit environ 1,3 million de plus par an qu'aujourd'hui. Ces 51 chevaux de selle, auxquels s'ajoutent 19 jeunes en formation, sont hébergés et entraînés au Centre équestre national de Berne. Ils sont utilisés pour former les cavaliers de patrouille et certains cadres militaires, mais participent aussi à des missions spécifiques, notamment sur des terrains difficiles d'accès. En parallèle, ils sont montés quotidiennement pour leur entraînement et parfois mobilisés avec la police bernoise ou des associations. L'armée achète environ 25 nouveaux chevaux par an, ainsi que quelques mulets, notamment pour le transport de matériel.
1: Et Régis, est-ce qu'on sait pourquoi les coûts augmentent autant ?
0: Eh bien, c'est parce que les prix du fourrage, mais aussi de la litière, des soins vétérinaires ou encore des fers ont eux aussi augmenté, explique le Blick, tout comme les salaires du personnel qui doivent répondre à des exigences plus élevées. Enfin, selon Arma Suisse, les tarifs n'avaient pas été révisés depuis près de 20 ans.
1: Et on se souvient que le dossier du financement des chevaux de l'armée avait déjà agité la classe politique suisse.
0: En 2015, déjà, le contrôle fédéral des finances jugeait l'utilisation des chevaux peu efficace, ces derniers étant mobilisés environ 70 jours par an. En 2018, une tentative de réduction de l'effectif avait même été tentée, mais elle avait échoué au Parlement. Un compromis avait finalement fixé le cheptel à 55 animaux. A noter enfin que la Confédération possède aussi un haras national à Avenches qui élève la race Franche-Montagne et qui coûte environ 5 millions de francs par an.
1: Et dans d'autres actualités, on apprend ce matin que 10 personnes ont été arrêtées en Suisse dans le cadre d'une vaste opération contre la confrérie criminelle nigériane Black Axe.
0: C'est ce que détaille le média Watson. Les perquisitions ont été menées dans 6 cantons, dont Zurich, avec la coordination d'Europol. Les suspects âgés de 32 à 54 ans sont majoritairement nigérians. Ils sont soupçonnés d'être impliqués dans des escroqueries sentimentales et diverses cyberfraudes. Ces activités auraient généré plusieurs millions de francs de préjudice. Black Axe est décrit comme une organisation structurée à l'international, déjà ciblée dans plusieurs pays européens. Des enquêtes antérieures en Suisse avaient notamment mis en lumière des liens avec la prostitution forcée à Zurich. La confrérie criminelle nigériane impose en outre des codes internes stricts et des rituels d'initiation. L'enquête se poursuit pour identifier d'éventuels autres membres actifs en Europe.
1: Et enfin, Régis, en tournant les pages des journaux ce matin, on peut aussi lire qu'une panne informatique a exposé des élèves d'une école primaire baloise à des sites pornographiques.
0: Oui, c'est ce que relate le 20 minutes, reprenant des informations du journal régional Balkampagne de la SRF. Dans une classe primaire d'un établissement balois, les filtres de sécurité des ordinateurs ont été désactivés pendant environ un jour et demi. Cela s'est produit après un changement temporaire de fournisseur internet lié à une panne. Des élèves sont alors tombés par hasard sur du contenu adulte en travaillant sur les machines. L'enseignant est rapidement intervenu et a abordé le sujet en classe. Les parents ont également été informés et l'assistante sociale scolaire a été mobilisée. Selon les autorités, seuls quelques élèves auraient été concernés, sans donner toutefois plus de précisions sur leur âge.

0: Irène Cara à l'instant dans vos oreilles avec le titre What a Feeling.
1: Elle nous aura emmené jusqu'à notre moment de point cinéma puisqu'on est mercredi. Le cinéma est disponible, le programme en tout cas est disponible sur notre site. On vous le rappelle, le temps de s'intéresser à la sortie de la semaine en compagnie de Joël et Raphaël Chevalet.
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3: C'est un documentaire suisse qui est la sortie de la semaine, Raphaël Chevalet. C'est le nouveau film signé Stéphane Goël. Il n'est pas tout seul pour En terrain neutre.
4: Oui, il l'a co-réalisé avec Mehdi Atmani, journaliste d'investigation suisse. Stéphane Goël, c'est un grand documentariste lausannois. Il a fait plus de 20 films, dont Rappelez-vous, De la cuisine au Parlement ou Citoyen Noël. Et puis là, dans ce film...
2: Les jardinières. 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

0: Justin Wellington et Small Jam, ce titre Aiko Aiko pour nous accompagner sur ce début de journée qu'on vous souhaite excellent.
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2: On se branche sur le canal de notre son mystère à 6h11 dans la matinale pour une semaine légèrement raccourcie. On a 250 francs de cadeaux à vous offrir ce matin. Vous aurez à faire vos propositions de réponse un petit peu après les infos de 7h. Pour tout de suite, on écoute ce bruit que vous devez deviner.
0: Vous avez certainement cogité pendant tout le week-end, vous avez posé des questions à gauche, à droite, vous avez tendu l'oreille sur un peu tout ce qu'on pouvait faire comme bruit autour de vous. Vous avez certainement des propositions à nous faire, elles arriveront dans la suite de matinée, sûr et certain, sur les alentours de 7h10, juste après les infos. Et puis sinon, peut-être qu'à un autre moment, le son mystère pourrait ressortir de sa cachette pour essayer de vous lâcher de ces 260 francs. D'ici là, on peut vous rappeler que ce n'est pas le fait de taper dans une piñata, ce n'est pas non plus le fait de faire défiler les pages d'un livre avec le doigt, ce n'est pas le bruit quand on écrase des gousses d'ail avec un gros couteau et ce n'est pas non plus le bruit d'une voiture qu'on ouvre, ni même d'un rideau à lamelles. Donc à vous de continuer ces investigations et de venir tenter votre chance dans la suite de ce lundi matin.
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0: Beautiful Day, c'était YouTube tout à l'heure. Il y a Charlotte Cardin qui passe dire coucou.
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2: Ce titre, tant pis pour elle donc, histoire de nous accompagner dans la suite de ce lundi matin qui va aussi passer par les journaux à 6h45. On tournera les pages pour notamment retenir ce manque de psychologues pour les jeunes. Nous allons également avoir ce son mystère qui va pouvoir vous offrir 260 francs de cadeaux. Ce sera peut-être à vous donc sur les alentours de 7h10. La nouveauté musicale signée Charlie XCX, c'est prévu pour 8h15 également. D'autres belles choses à faire dans cette matinée, restez avec nous. On est là jusqu'à 9h, mais là, il n'est que 6h17.

0: Vous écoutiez Charlotte Cardin à l'instant. On vous souhaite une très belle matinée.
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2: Il est 6h passé de 21 minutes tout juste, le moment d'entrer dans vos playlists, de s'intéresser à ces chansons qui vous font du bien de bon matin, celles qui vous mettent la patate pour vous lancer dans la journée. Et là aujourd'hui dans la semaine, vous pouvez d'ailleurs toujours nous faire vos propositions via un WhatsApp sur le numéro de la radio, donc 079 689 20 20. Aujourd'hui on part dans la playlist de Valérie de Reconvilliers. Elle, de bon matin comme maintenant, eh bien, elle aime les Cowboys Fringants.

0: Et on remercie Valérie de Reconvilier pour cette suggestion musicale de bon matin. Elle nous avait demandé de passer les étoiles filantes des Cowboys Fringants. Eh bien, c'est chose faite. Et vous aussi, vous pouvez faire vos propositions de titres. Ça passe par notre WhatsApp au 079 689 2020.
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0: Wake Me Up, c'était Aloe Black.
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2: On vous invite sur notre site rjb.ch pour revivre des événements qui sont déroulés dernièrement dans la région. 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

0: trio pour ce titre Linon, c'était Major Lazer, Me et DJ Snake à l'instant.
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2: Le tissage du vivant, c'est Diana, le nom d'une exposition à Bienne qui présente le travail de Dominique Bartel.
0: La jeune photographe, lauréate de la deuxième enquête photographique Jura-Bernois, a mené de septembre 2024 à décembre 2025 un projet artistique auprès d'éleveurs et d'éleveuses ovins de la région. Objectif, mettre en lumière un territoire façonné par une longue histoire de relations entre humains, animaux et paysages. À l'occasion d'une journée de travail avec des moutons dans un pâturage à Sonsbeau, nous sommes allés à sa rencontre. Reportage.
3: Je m'appelle Dominique Partez et je suis photographe. J'avais déjà travaillé sur les moutons avant de postuler pour ce projet. Et au tout début, ça m'a intéressée à cause du tricot et du crochet. Enfin, parce que je trouvais intéressant un peu de retracer de où vient cette laine, cette matière. Donc je me suis intéressée aux moutons. Après, quand j'ai vu l'appel à projet, je me suis dit que ce serait parfait de continuer ce projet dans ce cadre-là.
4: Il faut les sortir pour faire les photos.
3: J'aimerais bien d'abord faire juste des photos de la baraque.
4: Oui.
3: Et ensuite, ce serait cool de les sortir, ouais.
4: Voilà, ben on fait comme ça.
3: Pour moi, prendre des photos, c'est aussi attendre, savoir réagir à une situation. C'est moi qui dois me déplacer, c'est pas le mouton qui va se déplacer pour moi. Donc ouais, je trouve assez intéressant cette flexibilité que ça demande aussi de ma part. Ce serait possible que je rentre dans la cabane pour faire des photos ?
4: Dans la cabane ?
3: C'est pas idéal.
4: Où vous pouvez rentrer ?
3: Ok.
4: Aucun problème.
3: Super.
4: Aucun problème.
3: Ok. En fait, j'aimerais poser peut-être une caméra par terre. C'est juste une petite caméra qui filme en 360 degrés pour essayer de s'approcher un peu de la vision des moutons même. Parce que j'ai lu qu'en fait, ils avaient une vision de 320 degrés, donc beaucoup plus que nous. Et je trouve intéressant d'essayer de me mettre à leur place à travers un point de vue ou ouais, la photo, les moyens de la photographie. Finalement, je parle des moutons, mais c'est pour parler des humains, parce que c'est un animal qui a été domestiqué, puis je dois passer par les humains pour avoir contact avec les moutons. Et finalement, je trouve que les moutons dans la région, ça dresse aussi un portrait des personnes qui habitent dans la région. On pourrait presque dire que c'est aussi un projet qui parle des humains, mais sans en parler directement. Donc là, c'est la fin du film.
2: Mais c'était super. C'était surtout un reportage de Régis Meria dans un pâturage à Sonsbeau avec la photographe Dominique Bartels, lauréate de la deuxième enquête photographique Jura-Bernois pour son projet artistique auprès d'éleveurs et d'éleveuses ovins de la région.
0: Vernis samedi, l'exposition Le tissage du vivant qui présente son travail dans le cadre des journées photographiques de Bienne est à voir jusqu'au 30 mai.
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0: Die with a smile, Lady Gaga et Bruno Mars pour nous aider dans la création de ce début de journée.
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2: On fait un point sur notre enquête autour de notre son mystère. On a eu beaucoup de chouettes propositions. Certaines pouvaient se rapprocher de la vraie origine de notre bruit, d'autres pas du tout. À vous de faire de l'ordre là-dedans pour tenter de toucher ces 260 francs de cadeaux. Écoutez bien cette chose qui fait du bruit.
0: Vous avez fait beaucoup de propositions, parmi lesquelles ouvrir des rouleaux attrape-mouches, l'explosion de pop-corn dans une casserole, manipuler du Sagex, décrocher les boules de Noël du sapin, perforer une feuille avec une perforatrice, tapoter sur un téléphone avec ses mains ou ses doigts. Ce n'était donc pas ces réponses-là. À vous de tenter votre chance au 032 482 60 20. Tout de suite pour ces 260 francs de cadeaux. Vous êtes là, bonjour.
3: Oui, bonjour.
0: Bienvenue. Merci, Philippe. Comment ça va?
3: Ben, ça va bien, vu qu'on est réveillé, c'est bon.
0: Eh oui, c'est bon, la journée peut se lancer. Et peut-être qu'elle peut se lancer avec un beau cadeau pour vous. Avant d'y arriver, vous allez même peut-être pouvoir gagner un bonus autour de notre son mystère. Pour ça, il faudra répondre juste à notre question du jour. Et pour choisir cette question, le hasard total, qui vient de vous? Donnez-nous un chiffre entre 1 et 5, s'il vous plaît.
3: 5.
0: La cinquième, eh ben c'est celle-ci, voilà. Qui a écrit Roméo et Juliette?
3: Aucune idée.
0: Ok, pas du tout, on n'essaye pas un truc au cas où? Non?
3: Oh, Alexandre Dumas.
0: Ok, c'est essayé comme ça. Ah ben, c'était pas le bon test. C'était un autre. C'est William Shakespeare qui a écrit cette magnifique pièce. Bon, bah, pas de bonus aujourd'hui, c'est pas grave. Ça vous permet quand même de pouvoir nous donner votre origine du son mystère. Donc, selon vous, pour 260 francs ce matin, notre son mystère, c'est quoi?
3: Alors, il me semblerait que c'est quelqu'un qui brasse des cartes pour quand on fait un yass, mélanger les cartes sur la table.
0: Vous êtes un grand yasseur, hein?
3: Ah, pas grand, mais comment ils font?
0: Dès qu'il y a moyen, on se fait un petit yass volontiers. Malheureusement, c'est voilà. Pas ça. C'est pas cette réponse-là, mais bien essayé. Merci beaucoup.
3: Merci, bonne journée.
0: Au revoir. Allez, 032 482 60 20, c'est votre possibilité de gagner peut-être 260 francs ce lundi.
2: Vous êtes en direct avec nous, bonjour.
4: Oui, bonjour.
2: Comment allez-vous?
4: Ça va pas mal.
2: Bah super. Alors, pour vous, ça pourrait être quoi ce son mystère en gardant bien en tête que ce ne sont pas des cartes que l'on mélange, des cartes de Yass?
4: Alors, moi j'ai pensé que ça pourrait être peut-être ton... Et avec la petite ramassoire et la balayette, et puis quand on la secoue à l'intérieur de la poubelle, on tape avec la balayette sur la ramassoire.
2: Alors, j'ai juste pas compris le début de votre réponse, parce que ça a un tout petit peu coupé. Est-ce que vous pouvez nous la répéter, s'il vous plaît?
4: Oui, quand on ramasse du chenille avec la ramassoire par terre, avec la petite balayette, et puis au moment où on secoue tout ça à l'intérieur de la poubelle.
2: D'accord, ok, ça marche. Alors, on va garder, noter votre proposition, mais c'est pas la bonne, c'est pas celle de notre son mystère. D'accord. Merci beaucoup,
4: d'accord,
2: en tout cas. On vous souhaite une toute belle journée.
4: Merci. Bonne journée à vous aussi.
0: Au revoir. Bon, ben on a fait de l'avance quand même, c'est notre avantage de ce matin. 260 francs toujours pour ce lundi, peut-être 10 francs plus demain dans la cagnotte.
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0: Une atmosphère onirique et poétique planait samedi soir sous l'imposant clocher de l'église du Pascard à Bienne. Les rêves d'Hayao Miyazaki. C'est le nom du concert qui était proposé par l'ensemble Horizon.
2: Le groupe musical interprétait quelques grands thèmes tirés de la filmographie du célèbre maître de l'animation japonaise, comme Mon voisin Totoro, Le voyage de Chihiro ou encore Le château ambulant. Régis Meria est allé s'imprégner de l'ambiance.

0: ils sont cinq musiciens qui revisitent les musiques des célèbres films d'Hayao Miyazaki. À la baguette, personne, puisque l'ensemble Horizon joue sans chef d'orchestre avec une volonté assumée, rendre la musique classique plus vivante, plus accessible et surtout moins codifiée.
1: C'est voulu, on joue sans chef d'orchestre, alors c'est plus compliqué, mais je pense que ça crée une fusion aussi qui est beaucoup plus intéressante pour les musiciens, ça les met plus en valeur, chacun a une grosse responsabilité, et puis je pense que pour le public, il y a quelque chose de fort aussi de voir un groupe qui vit comme ça ensemble.
0: À l'origine du projet, Camille Quinton, flûtiste et co-directrice artistique de l'ensemble. Son objectif, mélanger musique classique et pop culture.
1: On fait tout ce qui nous passe par la tête. Et donc on va dire, j'aimerais faire un blind test avec de la culture pop. J'aimerais faire un concert Ghibli, petit effectif. Donc voilà, ça c'est toutes les choses, on va dire, de création artistique, c'est le rôle du directeur artistique.
0: L'univers des studios Ghibli s'est imposé auprès du grand public, c'est aussi grâce à la musique de Joe Hisaishi, compositeur japonais emblématique de la plupart des œuvres de Miyazaki. Des mélodies pensées pour le cinéma, mais qui continuent à raconter quelque chose, même sans les images, de manière un peu différente.
1: Je pense qu'on se l'approprie plus quand il n'y a pas les images. Moi, les images, elles ne me quittent pas. J'ai vraiment ces traits de peinture, d'aquarelle. Les couleurs chez Miyazaki, ça me bouleverse. Et en fait, quand je joue, j'ai ces couleurs. Je n'ai pas la scène. Quelquefois, j'ai la scène, hein, dans ces moments grandioses où je me dis « Oh oui, là, c'est ça qui se passe !» Mais par contre, quand on le joue sans le film, ben, en fait, il n'est plus question de l'histoire telle qu'elle a été montrée, mais de comment nous, finalement, on a ressenti l'histoire. Et en plus, dans une réadaptation qui ne sonne pas tout à fait comme l'original, je crois qu'il y a vraiment un truc de... Juste, j'ai envie de vous jouer comme moi je le ressens.
0: Avec ce genre de proposition, l'ensemble Horizon cherche aussi à attirer un public qui ne pousserait peut-être jamais les portes d'un concert classique traditionnel. Car pour Camille Quinton, la frontière entre pop culture et musique classique n'a plus vraiment de sens aujourd'hui.
1: Pour nous, c'était vraiment important de décloisonner. C'est important pour nous de ne pas s'habiller trop classique non plus. Il faut que le public s'identifie à la musique classique et que voit qu'en fait, les musiciens classiques, on est des gens normaux et comme eux. Et qu'en fait... La musique classique, c'est pas que Mozart et Beethoven, c'est aussi Ghibli, c'est aussi les musiques de films, c'est aussi les musiques de jeux vidéo. Il y a des bandes originales symphoniques extraordinaires dans tout ce répertoire-là. C'est vraiment très très riche. Ghibli, je pense qu'il n'a pas à pâlir face à du Debussy ou du Ravel, par exemple.

0: C'était Pink pour accompagner ce lundi matin avec What About Us. On est ensemble encore jusqu'à 9h.
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0: Aerosmith pour nous aider à construire ce lundi matin avec Crazy.
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2: Est-ce que vous êtes bonne en cuisine, Diana? J'ai une petite idée, hein, parce qu'on a déjà pu goûter 2-3 trucs.
0: Je dirais que je suis dans la moyenne.
2: C'est la bonne réponse de Suisse. Oh, je suis pas forte, mais je suis pas nulle non plus. Vous préférez faire quoi en cuisine, vous? C'est plutôt salé, plutôt sucré, plutôt les apéros, les desserts?
0: Alors, plutôt salé, ouais. Je suis pas grande pâtissière.
2: Bon, bah, ce sera pas pour vous, en tout cas, ce qui se trame dans les couloirs là, de la radio. Parce que si vous êtes plutôt branché dessert à la maison, on vous conseille de tester encore 2-3 petits trucs, de vous mettre vraiment bien au clair dans ce que vous aimez faire comme dessert, dans ce que vous arrivez à faire. Si vous êtes en plein test, eh bien continuez de les faire pour être au top sur la saison prochaine. Parce que oui, on prend un peu d'avance la saison prochaine, là, à partir de la rentrée de cet été. Il se pourrait bien qu'on vous mette en avant, vous, fans de desserts, de gâteaux et autres cakes en tout genre. Donc, n'hésitez pas à tester ça encore un peu. Et puis, à parfaire vos recettes, ça pourrait vous faire gagner de jolis cadeaux.

0: Tout a changé, c'était l'ancienne participante de la Star Academy, Elena, qui sera programmée au Chant du Gros au mois de septembre.
1: Ouais, elle sera sur la scène, mais sur laquelle de scène? Tiens donc, si on prend ce programme.
0: La Sainte Scène, le samedi.
1: Voilà, c'est ça. Vous avez l'heure?
0: À 19h, précisément. Ah
1: bah voilà. On a les mêmes infos, donc c'est bon, on y sera. En tout cas, on vous fera vivre le Chant du Gros de l'intérieur avec différentes émissions, différentes manières de pouvoir suivre l'actualité de ces artistes qui viendront encenser le Chant du Gros pour cette nouvelle belle édition qu'on vous souhaite si vous en faites partie.
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The Weeknd avec Blinding Lights, ces lumières qui éblouissent, par exemple sur la route à la tombée de la nuit ou très tôt le matin, hein, on est tranquille, peut-être seul à des heures très matinales, et tout à coup il y a la voiture d'en face.

0: qui arrivent avec les grands phares et qui se soucient pas du confort de l'automobiliste d'en face. Alors vous, c'est quoi votre technique? C'est quoi votre approche avec les grands phares, Sven? Voilà, j'ai envie de savoir.
1: C'est gueuler, ça sert à rien. Tu me colles con, celui-là, mais ça sert à rien. Et après, c'est mettre un petit coup de phare. Et si ça bouge pas, bah, je le mets aussi. Ah ça, oui. C'est égalité.
0: C'est vrai, ça peut fonctionner aussi. Mais si, voilà. Si c'est vous qui avez les grands phares et puis que vous voyez quelqu'un arriver en face, à partir de quel moment vous vous dites, là, je les enlève?
1: Le plus vite possible, en principe. Et si j'oublie, là aussi, je parle. Je dis, oh, pardon. Mais
0: moi aussi, je m'excuse.
1: Chacun dans sa bagnole, on n'entend rien.
0: Je m'énerve et je m'excuse toute seule au volant. Ouais.
1: Ça sert à rien.
0: Ça fait du bien.
1: Oui, ça c'est vrai que ça fait du bien. Mais mieux vaut ne pas être à côté, du coup... pendant ces voyages.
0: Oui, ça peut être vite désagréable ou bizarre.
1: Voilà. Vous pouvez nous dire aussi comment vous réagissez au volant. Quel genre de conducteur et de conductrice vous êtes? Est-ce que vous pestez facilement? Est-ce que vous causez? Vous hurlez? Vous lâchez des mots d'oiseaux? À vous de nous le dire. Pourquoi pas sur notre WhatsApp au 079 689 20 20. On aime bien savoir un peu comment vous agissez.
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0: Charlie XCX confirme ce qu'elle a dit au magazine British Vogue pour la suite de son album Brat, sorti en 2024.
1: Ah oui, Diana, elle avait annoncé un nouveau disque avec plus de guitares et moins de voix autotunées, chose qu'on sent bien sur sa nouvelle chanson Rock Music qui vient de nous arriver. Si le nom du titre nous met déjà bien sur la piste, la musique nous confirme un virage bien rock pour Charlie XCX avec des sons bien électriques et une partie vocale assez pure. Très loin de son univers initial, la chanteuse a su faire réagir à l'écoute de son titre d'à peine 2 minutes qu'on vous propose de déguster tout de suite. Ça s'appelle donc Rock Music et c'est dans la matinale.
0: Rock Music, c'était Charlie XCX avec cette nouveauté pour nous accompagner en ce 8h20, oui.
1: Oui. Non, c'est pas mal. Hein.
0: C'est pas mal.
1: On se 8h20 du 11h.
0: Du 11h05. 5, voilà.
1: On va aller à la suite, hein. C'est mieux.
0: Allez.
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1: Allez, jamais 203, dit l'expression, Diana. Ça se vérifie, en tout cas, pour le Valbirs Festival, dont la 3e édition s'est déroulée samedi à Pontenay.
0: Oui, Sven, la manifestation populaire qui combine marché artisanal, brasseurs régionaux, concerts, food truck et animations familiales était une nouvelle fois organisée par la commune de Valbirs. Régis Meria est allé y promener son micro pour prendre la température.
3: Ça sent la bière de Londres à Berlin.
4: Londres, Berlin et aussi Pontenay, devenu le temps d'un samedi capitale de la bière régionale dans le cadre de la 3e édition du Valbirs Festival. Mais avant d'aller se désaltérer, un petit passage par le marché artisanal s'impose.
5: On est venu un petit peu découvrir les artisans de la région et puis profiter justement du beau temps en famille et puis de voir un petit peu les différents stands et puis voilà, soutenir un peu les artisans de la région.
6: C'est intéressant de rencontrer du monde aussi, voir les gens du village, ceux qu'on ne connaît pas. Ce qu'on connaît, de les retrouver, c'est vraiment toujours intéressant, et puis de voir ce qui se fait dans la région.
7: Et vous, madame?
8: Bien, écoutez, c'est comme lui, je cherche pas vraiment quelque chose, mais peut-être que tout à coup, il y a quelque chose que je vois qui me fait envie, puis voilà, on achètera.
7: On flâne, on se promène, on se balade.
8: Exactement, surtout par un temps magnifique comme ça.
9: Mais pour un peu du monde, et puis moi j'ai fait l'école, partie à Pontenay.
7: Donc vous êtes chez vous ici?
9: Presque.
4: En plus de découvrir les produits locaux, les visiteurs ont également pu faire connaissance avec les services d'urgence de la région. Police cantonale bernoise, pompiers du CSP Mauron et ambulanciers du réseau de l'Arc, invités spécialement par les organisateurs pour se présenter à la population. L'occasion d'échanger dans un cadre un peu plus léger et informel que lors d'interventions, comme l'explique Marie Ecker, technicienne ambulancière au réseau de l'Arc.
10: Alors c'est clair que c'est pas du tout pareil. Là, on a le temps et puis c'est aussi l'occasion justement d'être au plus proche de la population. qu'eux puissent nous poser les questions. Ils sont des fois peut-être réticents par rapport à certaines choses, donc c'est aussi l'occasion justement de pouvoir discuter avec eux et leur présenter finalement ce qu'on fait au quotidien.
4: À l'origine de cette manifestation au concept hybride, Steve Blaisy, et pour le conseiller communal à Valbirse, c'est aussi un bon moyen de dynamiser le village de Pontenay.
11: Alors effectivement, comme j'ai toujours dit, Valbirse regroupe trois villages, et le petit village de Pontenay est un petit peu le parent pauvre, question activité, c'est clair, il n'y a pas trop d'infrastructures. Et puis on s'est dit, ça s'y prête bien, c'est heimelijk, c'est bucolique, et puis c'est vraiment quelque chose de bien, il y a la sécurité, pas de risque ici dans le village, et puis ça donne une certaine vie au village.
7: Mon petit homme m'a dit que c'était à vous qu'on devait ce nom de Valbirse avec deux E. Est-ce que vous êtes plutôt amateur de jeux de mots ou plutôt amateur de bière?
11: Alors c'est un petit peu des deux, les jeux de mots j'aime bien et la bière j'aime aussi, donc je me suis toujours dit, le jour où j'ai le Dicaster qui permet d'organiser des manifestations, j'organiserai cette manifestation. Et puis ce qui était intéressant, c'est qu'il y a un brasseur de Pontenay qui m'avait une fois aussi suggéré qu'il aimerait faire une bière Valbirse, et puis c'est parti de là, d'une petite cave à Pontenay, et puis maintenant on est là à la troisième édition, puis on est fiers de proposer ça à la population.
4: Après avoir testé différentes périodes, les organisateurs du Valbirse Festival entendent maintenant pérenniser ce rendez-vous chaque année autour du mois de mai, en conservant sa formule panachée, sans pour autant lui donner plus d'ampleur.
1: Et on vous rassure, Régis est bien rentré de son sujet ici réalisé lors de la troisième édition du Valbirse Festival qui s'est déroulé donc samedi à Pontenay. Les organisateurs parlent d'une belle affluence sans articuler de chiffres pour autant. L'événement sera donc, selon toute vraisemblance, reconduit pour l'an prochain.
0: C'était Damiano David avec The First Time. Il est 8h39.
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1: Avec ses 41 000 km², dont plus de la moitié en montagne, la Suisse peut-elle voir sa population croître à l'infini?
0: En s'extirpant du débat ultra-politisé et radicalisé autour de l'initiative de l'UDC Pas de Suisse à 10 millions d'habitants, soumise au vote le 14 juin, la question démographique se pose. Alors posons-la à un démographe de l'Université de Genève, Philippe Vanner, à l'enseigne du dossier de politique fédérale de ce début de semaine. Faut-il fixer un plafond pour la population suisse? Philippe Vanner.
12: Forcément, il y a une limite. L'évolution de la population n'est pas possible à un rythme trop élevé. Mais le problème, c'est qu'on n'arrive pas à estimer justement quelle est cette limite. C'est très subjectif, donc on n'a aucun élément scientifique pour dire que 10, 12, 15 ou 8 millions, c'est bien ou c'est pas bien. En règle générale, lorsqu'on se pose cette question, les démographes, on a comme réponse le fait que lorsqu'il y a un certain niveau de bien-être économique et social, eh bien la limite n'est pas atteinte. C'est un petit peu le cas en Suisse.
13: Ce qui peut peut-être effrayer davantage, c'est la notion d'augmentation de la population résidente. C'est près de 2 millions en 25 ans. Est-ce que vous, le démographe, ça vous effraie, cette sorte d'explosion de la démographie?
12: C'est une explosion qui est bien marquée, plus forte que dans d'autres pays européens. Dans un certain sens, c'est vrai que c'est peut-être pas effrayant, mais qui doit être suivi avec attention. D'un autre côté, cette croissance démographique a permis d'éviter toute une série de problèmes en termes d'assurance sociale, en termes de marché du travail, à une période où les personnes qui sont nées durant les périodes du baby-boom quittent le marché du travail. Mais en comparaison internationale, la Suisse, malgré sa croissance, a une démographie qui est considérée plutôt comme saine. Maintenant, il ne faudrait bien entendu pas que cette croissance continue au même rythme.
13: Est-ce que forcément, si on réduit la croissance démographique ou même on la tarit, c'est aussi la prospérité qui va s'arrêter ou se tarir?
12: On est dans une période un petit peu charnière avec l'intelligence artificielle, avec la robotisation. Donc on ne sait pas vraiment quelles sont les attentes du marché du travail. Donc on peut imaginer tout à fait un scénario où l'évolution démographique est nulle, où le nombre de personnes actives en Suisse diminue et où tout va bien en termes économiques. Mais on a quand même l'idée selon laquelle il y a un lien entre marché du travail, entre personnes actives, c'est-à-dire entre personnes entre 20 et 64 ans. Donc concrètement, si cette population venait à diminuer, on pense que l'économie risque d'avoir des problèmes.
13: Les initiants et une partie de la population voient dans cette explosion démographique des problèmes, logement, mobilité, souvent bouchonnés. Il y a aussi les questions d'intégration scolaire. Est-ce que vous, le scientifique, démographe, vous confirmez, on a bien des problèmes dans ces domaines?
12: C'est évident qu'il y a un problème de surpopulation dans le sens où les infrastructures ne suivent pas. Maintenant, la question qui doit se poser, c'est est-ce que le problème, c'est effectivement la croissance démographique ou est-ce que le problème, c'est l'incapacité de la société de mettre en place des infrastructures qui correspondent à cette évolution? En d'autres termes, est-ce qu'il faut changer le rythme de croissance démographique? Ce que certains pays ont fait avec parfois des catastrophes, ça a été le cas par exemple en Chine, ou est-ce qu'il faut adapter les infrastructures?
13: Il y a un risque de déclin démographique, comme certainement partout ailleurs en Europe. Est-ce que l'initiative va accélérer ce déclin démographique?
12: Oui, dans une certaine mesure, l'initiative va avancer la date du déclin démographique qui est prévu autour de 2060-2065. Maintenant, bien sûr, ce sont des scénarios, ça peut être 10 ans avant, 10 ans après. Lorsqu'il y a un déclin, et ce sera le cas en Suisse, ce sera provoqué par la fécondité. Il y aura de moins en moins d'enfants et dès lors un renversement de la pyramide des âges. La solution, c'est d'amortir ce déclin. Et pour cela, on a besoin de la migration.
1: C'était Philippe Vaner, démographe à l'Université de Genève, et il répondait à notre correspondant à Berne, Serge Jubin.
0: On rappelle que les Suisses doivent décider le 14 juin dans les urnes s'ils soutiennent ou rejettent l'initiative Pas de Suisse à 10 millions d'habitants.
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0: On joue ensemble tout de suite pour 260 francs de cadeaux. Appelez-nous au 032 482 60 20. On vous demande de reconnaître ce bruit-là.
1: Le standard est pour vous. Si vous avez des idées autour de ce son, qu'est-ce que ça peut être? On sait que ce n'est pas le fait d'arroser une plante et d'entendre l'eau qui goutte ensuite par terre parce qu'on en a mis trop. Ce n'est pas le bruit d'une machine à écrire. Ce n'est pas non plus le fait de prendre des pantalons, de les sortir de la machine à laver, de les secouer et un peu de les tapoter avec la main comme pour les repasser entre guillemets. Ce n'est pas non plus le fait de manipuler du Sagex ni de taper dans un punching ball. Peut-être que vous avez des idées. C'est maintenant parce qu'il y a 260 francs qui peuvent vous arriver si vous tapez juste sur notre son mystère. On peut aussi vous rappeler au passage que ce n'est pas le bruit, enfin il n'y a pas de carton dans notre son mystère, il n'y a pas d'électrique ou de mécanique, il n'y a pas de WC, pas d'histoire de papier, ni de tissu et pas de bois non plus dans notre son mystère, même si on peut laisser un petit mais. On sait que c'est quelque chose qui a été enregistré à l'intérieur et on sait que c'est quelque chose qui est suspendu habituellement, en tout cas. Vous n'êtes pas obligé de le suspendre, mais en général, c'est quand même comme ça qu'on trouve notre son mystère. Vous êtes là, bonjour.
14: Oui, bonjour, c'est Pierre.
1: Bienvenue parmi nous, Pierre, comment ça va?
14: Très bien, merci.
1: Qu'est-ce que
14: il
1: vous pouvez nous... Mais bon, c'est pas grave, le soleil, on l'a dans le cœur, comme on dirait. Hein.
14: Voilà.
1: Pierre, qu'est-ce que vous pouvez nous proposer ce matin pour le son mystère?
14: Alors, frapper une paire de chaussures ou bien de bottes les unes contre les autres.
1: Ouais.
14: Pour les nettoyer.
1: Voilà, quand on est allé justement dehors par un temps comme ça, puis qu'on a un petit peu des trucs sous les godasses. Malheureusement, c'est pas la bonne réponse, mais bien essayé. Merci beaucoup.
14: Alors, tant pis.
1: Une merci. Belle journée quand même.
14: Au revoir, merci.
1: Au revoir. Allez, vous pouvez toujours tenter votre chance sur ce lundi matin. Peut-être que vous avez la bonne réponse.
0: Vous êtes avec nous, bonjour.
15: Oui, bonjour.
0: Qu'est-ce que vous pouvez nous proposer pour notre son mystère ce matin?
15: Je pense qu'on coupe des légumes comme des choux avec un couteau.
0: Couper des légumes comme des choux avec un couteau. Malheureusement, c'est toujours pas la bonne réponse, mais merci beaucoup pour cette proposition. Peut-être que vous êtes tout de suite à la cuisine en train de déjà préparer le repas de midi. C'est presque un peu tôt, mais si c'est le cas, on vous souhaite une bonne préparation. Bonne journée.
15: Merci, au revoir.
1: Bon, on a avancé hein, quand même un petit peu dans ce son mystère aujourd'hui encore. Donc pas de 260 francs pour vous, mais il y a un avantage, c'est qu'on rajoute 10 francs. Et demain, la cagnotte affichera un beau 270.
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0: Shawn Mendes et Camila Cabello, bien entremêlés sur ce titre Señorita.
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2: On démarre gentiment cette nouvelle journée ensemble avec notre quête du son mystère. Notre cagnotte se monte à 270 francs de cadeaux ce matin pour encore plus vous récompenser pour vos efforts. Et d'ici à ce que l'on reçoive vos propositions, on se remet en tête ce bruit à identifier.
0: On sait en tout cas que ce n'est pas le fait d'utiliser un sac de frappe, ce n'est pas du pain qu'on coupe avec un couteau, ce n'est pas non plus le fait de couper des légumes comme des choux avec un couteau également. Il ne s'agit pas de frapper des chaussures ensemble, ni même d'ouvrir un rouleau d'attrape-mouche. À vous de continuer ces investigations, de continuer ces tests à la maison, au boulot ou bien dans un autre endroit, en vous rappelant qu'il n'y a pas de... Ce n'est pas dans une salle de sport en fait qu'on a enregistré ce son mystère, même si c'est possible d'avoir ce qu'on a enregistré dans une salle de sport. Mais ce n'est pas forcément là qu'on peut le trouver en premier. Il n'y a pas d'histoire de coton, il n'y a pas non plus d'isolation dans notre son mystère, il n'y a pas d'animaux également, ni de glaçons, pas de voiture, ce n'est pas quelque chose qu'on prend en vacances, ou en tout cas pas habituellement. Après, si vraiment vous voulez le prendre avec et peut-être vous encombrer, vous pouvez le faire. On sait en tout cas que c'est un son qu'on a enregistré en intérieur, que c'est quelque chose qui est suspendu, la majeure partie du temps en tout cas. Après, si vous voulez pas le suspendre, vous faites comme vous voulez. Et puis sinon, on sait qu'il y a également une matière naturelle dans notre son mystère. À vous de continuer donc de tester à gauche, à droite, d'en parler autour de vous également et de peut-être tenter de remporter donc nos 270 francs. Ce sera tout à l'heure, juste après les infos de 7h.
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0: Opalite avec Taylor Swift qui laissera sa place tout à l'heure à Pink.
1: De la douceur pour vous aider à sortir du lit dans quelques instants avec All Out of Fight. Ça arrive même dans quelques minutes. Puisqu'avant ça, on aura notre chanson qui réveille. Vous pouvez toujours nous envoyer vos propositions sur le WhatsApp de la radio au 079 689 20 20. Nous parlerons aussi des possibles hausses de primes d'assurance maladie. C'est prévu pour 6h45. C'est en tout cas des prévisions pour 2027. Et puis sinon, il serait aussi question de hausse, mais dans les logements, dans les prix des logements dans le canton de Berne. Tout ça au travers du baromètre de la BCBE. On fait le point là-dessus vers 7h20. Sans oublier qu'on parlera de Lego ce matin, parce qu'apparemment on peut jouer même quand on n'est plus si jeune. Et vous l'entendrez, l'âge maximum pour jouer au Lego a été remonté sur les boîtes. C'est prévu pour 7h45. Et puis on aura aussi de la nouveauté musicale à 8h15 en compagnie de Calvin Harris, mais pour tout de suite à 6h18, c'est Marina Kaye qui s'occupe de la partie musicale.

0: Marina Kaye à l'instant qui nous chantait Homeless.
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2: Il est 6h, bientôt passé de 22 minutes, c'est ce qui tourne maintenant. Le moment de faire une incartade dans votre playlist, celle du matin, celle qui vous fait du bien au moment d'ouvrir les yeux, celle qui vous booste juste ce qu'il faut au moment de prendre un café, celle qui vous fait chanter un peu comme un bonnet, mais quand même on aime ça quand vous allez au boulot dans la voiture. Vous pouvez d'ailleurs nous faire vos propositions sur ces chansons qui réveillent. Pour ça, vous pouvez passer par notre WhatsApp au 079 689 20 20. Vous pouvez également nous envoyer une carte postale, nous déposer votre proposition directement ici dans les studios d'RGB à Tavannes, que ce soit directement vers nous ou bien alors la pincer sur le pare-brise de la voiture ou bien même la mettre dans la boîte aux lettres. Vous trouvez, peu importe quel moyen, mais vous trouvez le moyen de nous faire parvenir votre chanson qui réveille, chanson qu'on découvre ensemble tous les jours vers 6h20, donc comme aujourd'hui, avec ce passage sur le tout début des années 2000.

0: Mojo pour vous ambiancer en ce mardi matin avec Lady.
1: C'était votre chanson qui réveille. N'hésitez pas encore à nous les proposer via notre WhatsApp 079 689 20 20. On va continuer avec la musique de Pink pour mettre le cap sur les infos. Excellent matin.
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0: À nos actes manqués, c'était ce trio qui a marqué toute une génération. Carole Fredericks, Jean-Jacques Goldman et Michael Jones.
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1: Ouais, bon, c'est le genre de nouvelle qui fait mal au porte-monnaie. Diana, les primes maladie vont encore augmenter en 2027.
0: Et oui, selon les prévisions du comparateur en ligne Comparis, relayé par le média Blic, les primes de l'assurance maladie de base devraient augmenter en moyenne de 3,7% en Suisse l'année prochaine. Les chiffres officiels de l'Office fédéral de la santé publique seront connus en septembre.
1: Et cette hausse, Diana, elle s'inscrit dans une série d'augmentations importantes ces dernières années.
0: Après plus 6,6% en 2023, plus 8,7% en 2024 et plus 6% en 2025. La progression avait légèrement ralenti en 2026. Pour Comparis, le système poursuit désormais ce qu'il appelle une vérité des coûts avec des primes destinées à couvrir non seulement les soins remboursés, mais aussi les frais administratifs, les réserves financières ou encore les impayés.
1: Et les montants payés par les assurés dépendent aussi de la santé financière des caisses maladies.
0: Oui Sven, les assureurs placent une partie de leurs réserves sur les marchés financiers et les rendements peuvent influencer le niveau des primes. En 2025, ces placements ont rapporté plus de 800 millions de francs, soit un rendement de 5,4%, ce qui est bien supérieur à la moyenne des 10 dernières années. Comparis rappelle aussi qu'entre 2019 et 2022, les assureurs avaient réduit une partie de leurs réserves sous pression politique afin de limiter les hausses des primes. Aujourd'hui, ces réserves sont reconstituées, elles atteignent 7,8 milliards de francs. De quoi alimenter le débat politique, certains élus demandent qu'une partie de cet argent soit utilisée pour soulager les assurés. Enfin, plusieurs inconnus demeurent autour du nouveau système tarifaire ambulatoire TARDEC qui est entré en vigueur début 2026 pour remplacer TARMED. Selon un expert de Comparis, il est encore trop tôt pour mesurer précisément ses effets. Le nouveau système prévoit toutefois un mécanisme de correction automatique si les coûts augmentent de plus de 2,5% par an sans justification claire.
1: Allez, passons à d'autres actualités maintenant, Diana. Le futur centre administratif du canton de Berne à Tavannes fait face à une nouvelle crise.
0: La présence de chrome 6, une substance hautement toxique qui a été détectée, indique aujourd'hui la Berner Zeitung et le Bund. Pour rappel, le conseil exécutif a demandé un crédit supplémentaire de plus de 37 millions de francs pour la rénovation du bâtiment de la Tavannes Machine. Des problèmes structurels importants avaient déjà été constatés dans l'ancienne usine après son acquisition. Elle avait dû être fermée en raison d'un risque imminent d'effondrement. 11 millions de francs supplémentaires sont prévus pour remédier aux défauts structurels et assainir les polluants. Au total, la rénovation devrait coûter 100 millions au lieu des 60 initialement approuvés.
1: On va peut-être laisser les fenêtres fermées aujourd'hui au cas où ce chrome commence de s'envoler, hein, on ne sait jamais. Diana, enfin, une affiche ne passe pas du tout auprès de l'Office des vins vaudois.
0: L'OVV a censuré la pub d'une drag queen qui fait la promotion des vins régionaux, relate le journal journal 24 heures ce matin. L'agence de communication que l'Office avait mandatée pour une campagne avait proposé 6 portraits en gros plan, chacun avec un slogan différent et un verre de vin. Celui de la drag queen avait été entièrement validé avant d'être annulé. La décision a été prise après plusieurs critiques, dont celle du département cantonal de l'agriculture, de la durabilité et du climat et du numérique, selon le directeur de l'OVV.
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0: Ah oui, ça sent l'univers Disney. Zoo, titre de Shakira à 6h53 déjà.
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2: La Suisse utilise chaque année plusieurs milliers de tonnes de pesticides, principalement dans l'agriculture. Et malgré les débats sur leurs effets sur l'environnement ou la santé, le Parlement vient d'accepter un projet destiné à accélérer et simplifier l'homologation de certains produits phytosanitaires. Pour les défenseurs de cette mesure, il s'agit d'aider les agriculteurs à rester compétitifs et à mieux protéger leurs récoltes.
0: Ouais, mais du côté des associations écologistes et de nombreux citoyens, les inquiétudes restent forte concernant les effets possibles sur la biodiversité ou la santé. Un débat qui n'échappe pas non plus aux plus jeunes. À 9-10 ans déjà, les enfants ont souvent une opinion assez tranchée sur le sujet.
3: C'est pas bien de mettre des pesticides dans la terre, non ?
4: Ça fait du mal aux plantes.
5: C'est possible que dans pas longtemps, il y ait des problèmes justement avec la planète.
6: Si on met des pesticides sur des grappes de raisin, après, les grappes de raisin vont absorber les pesticides et c'est tout ce que l'on va avaler.
7: Ils mettent aussi aux arbres les produits pour que les mouches et tout, ils viennent pas manger les pommes, un exemple. Et il y a des gens qui lavent pas la pomme.
8: Dans les pommes, pour qu'elles restent jolies et que les gens veuillent les acheter, ils mettent beaucoup, beaucoup de pesticides. Parce que j'ai mon grand-père, en fait, il travaillait dans la culture des pommes. Et il disait qu'il y avait une tête de mort sur les sachets, tellement il y avait de choses vraiment horribles dedans, qu'il n'allait jamais en manger.
0: Alors pour eux, les pesticides évoquent avant tout quelque chose de nocif pour la nature, les animaux ou l'alimentation. Alors s'ils sont dangereux, pourquoi continue-t-on à en utiliser et pourquoi ne pas simplement les interdire complètement ? On leur a posé la question.
9: C'est un peu comme les cigarettes, les fabricants de cigarettes, quand ils fabriquent. Après, s'il faudrait arrêter, ils perdent leur boulot. La même chose pour les pesticides.
10: Moi, je pense qu'on continue à les utiliser parce que ça fait bon marché. Par exemple, les pommes à la Migros, les jolies, elles sont moins chères que si on va dans un magasin bio où il n'y a pas de pesticides et qu'elles sont moins jolies, même si ça fait moins envie d'acheter celles qui sont moins belles, mais il ne faudrait pas, justement.
11: Mais aussi, mettre des pesticides, parce que certains produits chimiques, ça fait pousser plus vite les plantes dans un

0: pays, j'ai vu que c'était interdit, la politique avait dit que c'était interdit de mettre des produits chimiques dans les plantes. Les agriculteurs, ils étaient plutôt contents parce qu'ils gagnaient plus facilement leur vie. Alors j'ai aucune idée pourquoi ils garderaient ces pommes empoisonnées.
1: Moi, je comprends pas pourquoi les fruits qui sont pas traités avec des produits chimiques, ils sont vendus plus cher que ceux qui sont presque empoisonnés.
2: S'ils mettent des pesticides, c'est beaucoup plus simple à les faire pousser parce qu'il n'y a pas d'insectes qui peuvent venir. S'ils mettent pas de produits, ils doivent vraiment les surveiller et faire vraiment attention. C'est beaucoup plus compliqué, alors ça se vend plus cher.
3: Derrière ces produits, il y a donc aussi des enjeux agricoles et économiques. Les enfants l'ont bien compris. Alors quand on leur demande de trancher, les enfants ne sont pas forcément d'accord.
4: Moi, je trouve ça dégoûtant maintenant que l'on parle.
5: Si on arrête les pesticides et tout, après, il n'y aura plus de fruits et ils ne seront pas bons à manger.
0: C'est pas vrai, justement, c'est le contraire. Ça te fait croire qu'ils seront moins bons, mais pas du tout. Ils seront meilleurs pour ta santé et pour tout le reste. Et puis, les pesticides, ça enlève aussi plein de nutriments dans les fruits et les légumes. Je pense qu'il faudrait arrêter d'en acheter et puis alors les gens arrêteraient d'en mettre des pesticides.
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0: Rolling in the Deep, c'était Adèle pour nous accompagner dans la création de ce beau mardi.
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2: On joue ensemble tout de suite. Vous pouvez nous appeler au 032 482 60 20 pour tenter de repartir avec ces 270 francs de cadeaux. Pour ça, il faut nous dire à quoi vous fait penser ce bruit-là.
0: On peut vous dire que ce ne sont pas des flocons très lourds, très durs qui tombent sur le pare-brise de la voiture un 12 mai à 7h14. Ça, c'est sûr que non. Ça se passe dehors, mais ça ne se passe pas en tout cas dans nos oreilles. 032 482 60 20, vous pouvez tenter votre chance tout de suite avec ce son mystère. Vous êtes là, bonjour. Allô, allô, bonjour.
3: Oui, bonjour.
0: Ah, voilà, on vous a, c'est bon. On ne bouge plus. Comment ça va?
3: Ça va bien,
0: ou... Eh bien, merci. Vous êtes notre premier appel donc pour le son mystère, cette possibilité de gagner un bonus autour du son en répondant à une question. Et pour connaître cette question, il nous faut un chiffre entre 1 et 5, s'il vous plaît.
3: Le 3.
0: La troisième, la voici. Quel est le symbole chimique de l'or ? Est-ce que vous avez une idée ?
3: Non.
0: Diana, vous avez roulé les yeux au plafond, puis après vous avez dit « Ah oui, est-ce que vous avez une idée ?»
2: Est-ce que c'est pas quelque chose comme AU ?
0: Ouais, c'était ça, c'était AU. Bon, pas grave, pas de bonus aujourd'hui, mais quand même cette possibilité de nous donner votre réponse autour du son mystère. Selon vous, c'est quoi son origine ?
3: Est-ce que ça serait tapé dans un sac de boxe ?
0: Et non, malheureusement, c'est pas le fait de taper dans le sac de boxe. Mais bien essayé. Merci beaucoup. Une excellente journée. À bientôt.
3: Au revoir.
0: Bonne
3: journée. Au revoir.
0: Allez, 032 482 60 20. C'est votre tour. C'est à vous de jouer. Peut-être c'est 270 francs de cadeaux pour vous sur ce mardi.
2: Bonjour. Bienvenue.
4: Bonjour.
2: Comment ça va ?
4: Ça va bien. Merci et vous ?
2: Ça va bien aussi. Merci. Estelle, vous avez dit ?
4: Pascal.
2: Pascal, ouais, bon, on n'était même pas proches. Hein, voilà. Bon, Pascal, alors, dites-nous. Pour ce son mystère, ça pourrait être quoi pour vous ?
4: J'ai pensé à quand on prend du papier dans un distributeur à papier, des fois dans les entreprises, ou bien ça se place en principe dans les salles de bain ou dans les chambres des personnes âgées, il y en a aussi. Le fait d'essayer de prendre du papier dans ses distributeurs.
2: Alors, prendre du papier dans un distributeur à papier, malheureusement, Pascal, ce n'est pas la bonne réponse. Navré, merci quand même. On vous souhaite bonne
4: merci
2: route et bonne journée.
4: Merci à vous.
0: Au revoir. Au revoir, merci. Bon, ben voilà, un peu d'avance quand même. Pas de 270 francs de glaner aujourd'hui, ou en tout cas pas tout de suite. Peut-être que ça arrivera encore à un autre moment d'ici à 9h. Soyez assez proches de votre radio et de votre téléphone.
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1: Bonjour, c'est une nouvelle qui met le monde de l'horlogerie en émoi. Swatch et Audemars Piguet présentent leur collaboration inédite. Ils ont développé une montre de poche appelée Royal Pop. Elle s'inspire de la mythique collection Royal Oak d'Audemars Piguet et des Swatch Pop. C'est la première fois que la maison indépendante Audemars Piguet mène une telle opération et pour la marque biennoise, c'est sa première alliance avec une enseigne qui ne fait pas partie du Swatch Group, alors que des marques du groupe sont actives sur le même marché. Chez Audemars Piguet, une coopération risquée qui plaît à Olivier Muller, expert en horlogerie chez Lux Consult.
2: D'une part, je trouve ça courageux, mais d'autre part, c'est très intelligent à nouveau parce que on collabore avec une autre marque sans avoir peur qui est peut-être une cannibalisation, pas entre Swatch et Audemars, mais entre Audemars et peut-être une marque haut de gamme chez Swatch Group. Alors Omega est quand même nettement plus bas. Hein, pour situer Omega, un prix moyen dans le monde d'à peu près 7000 francs. Celui d'AP est nettement plus élevé. On est à plus de 45 000 francs. Donc on est quand même dans d'autres segments, mais on pourrait voir AP comme un concurrent de Blancpain ou de Harry Winston. Mais non, au contraire, moi je trouve que c'est intéressant et ça montre que le Swatch Group a suffisamment confiance en ses marques pour ne pas voir ça comme un potentiel concurrent.
1: La Royal Pop sera mise en vente samedi dans les boutiques Swatch du monde entier. Du soutien pour les viticulteurs neuchâtelois, le Conseil d'État a annoncé hier un plan d'aide de 3 mesures pour la période 2026 et 2027, dont un soutien financier à l'arrachage des vignes. Cette mesure pourrait permettre de retirer jusqu'à 30 hectares de vignes. Le plan s'ajoute aux mesures d'aide déjà mises en place par la Confédération. Le coup d'envoi de la fête fédérale de musique est donné ce matin à Bienne. L'événement se tient jusqu'à dimanche dans la cité célandaise. L'un des piliers de la mise sur pied de l'événement, c'est d'accorder la priorité au transport public. Vendredi dernier, le comité d'organisation le rappelait dans un communiqué et lundi, la police cantonale bernoise en faisait de même. Les précisions de Rosa Igny.
3: Le trafic individuel ne doit pas circuler dans une grande partie du centre-ville, notamment dans les secteurs autour de la place du Général Guisan, de la rue de la Gare, de la place centrale, du quai du Haut et de l'Esplanade. Les transports publics assureront tous les déplacements des musiciens, musiciennes et des visiteurs et visiteuses. Un pins permettra au public un accès gratuit des transports. En plus du train, des autocars rouleront direction Bienne et des navettes relieront la Tissot Arena au Palais des Congrès. Les statistiques des CFF ont été de plus de 10 000 billets vendus de par le fait du grand nombre de sociétés qui se rendra sur place en train.
1: Et selon la police cantonale bernoise, les véhicules stationnés en infraction seront enlevés aux frais des propriétaires. Des signalisations et déviations sont mises en place. Les départs du week-end de l'Ascension se font ressentir sur les routes suisses. Il y a déjà 9 km de bouchons au tunnel du Gothard ce matin. C'est la situation que le relevait le TCS il y a une quarantaine de minutes. Les automobilistes devaient patienter plus d'une heure et demie avant de pouvoir s'engager dans le tunnel. Un itinéraire de déviation par la 13 et le tunnel du San Bernardino est recommandé. Hier après-midi, déjà un bouchon de 10 km avait été enregistré au même endroit. Dans l'actualité internationale, une vaste attaque a été menée par la Russie sur la ville de Kiev. Durant la nuit, une personne a été tuée et 31 blessés selon les autorités ukrainiennes. Une attaque aérienne qui a été menée 48 heures après l'expiration d'une trêve avec la Russie. Un mot de sport avec l'équipe de Suisse de hockey sur glace qui commencera son championnat du monde demain soir à Zurich. Premier match contre les États-Unis, le sélectionneur Yann Cadieux a communiqué mardi les noms des joueurs retenus. Et pour la première fois de sa carrière, Théo Rochette fait partie du groupe après une préparation éprouvante. De quoi rendre fier le natif de Neuchâtel qui possède aussi le passeport canadien.
4: Énormément de fierté, surtout là avec les 4 dernières semaines qui ont été quand même dures physiquement, mentalement. Et puis bah, là, de finir ces 4 semaines, de rentrer et puis de ne pas savoir si voilà, on est pris ou on est en vacances. On attendait avec grande impatience la réponse et puis quand il m'a appelé, c'est vrai que annonce la nouvelle à la famille, aux amis et puis des beaux messages. Donc ouais, c'est cool.
5: Le tournoi n'a pas encore commencé, c'est le moment des rêves. Bon, affronter le Canada éventuellement à partir des quarts de finale, c'est un rêve ici en Suisse.
4: On a vu la nouvelle qu'il y a Crosby qui rentrait, donc ça a été un idole pour moi depuis que je suis jeune. Ce serait cool de pouvoir jouer un match contre lui, ouais.
1: Les propos recueillis par notre envoyé spécial à Zurich, Vincent Costet, Théo Rochette n'est toutefois pas certain de vivre son premier mondial à 24 ans. L'attaquant des San Jose Stark, Philippe Kourachev, qui est incertain, pourrait encore prendre la place d'un joueur sélectionné. Le joueur de NHL a passé des tests physiques hier. Le premier match de la Suisse se tiendra donc demain soir à 20h20 contre les États-Unis. Merci pour votre écoute et votre fidélité. Bonne journée.
6: Il est 9h05, on va faire un petit tour du côté du ciel. Pour la météo de ce jeudi de l'Ascension, il faudra garder la veste aujourd'hui avec une ambiance bien fraîche pour la saison. Le ciel restera souvent chargé ce matin avec encore quelques averses possibles dans la région, surtout sur les hauteurs du Jura. On devrait quand même retrouver un peu plus d'éclaircies au fil de l'après-midi, notamment en plaine. Quant aux températures, elles auront la peine de dépasser les 12 à 13 degrés aujourd'hui sur le Seeland, autour de 10 degrés dans les vallons, avec un vent assez présent par moment. Et pour la suite du week-end prolongé, vendredi restera encore bien nuageux, avec quelques averses avant une amélioration un peu plus nette entre samedi après-midi et dimanche. Mais bonjour et bienvenue sur RJB, très heureux de vous retrouver en ce jeudi de l'Ascension. Une matinée qui a déjà un vrai parfum de week-end pour beaucoup d'entre vous. Peut-être que vous profitez d'un jour de congé, que vous prenez la route pour quelques jours ou que vous démarrez simplement la journée tranquillement à la maison. Dans tous les cas, merci d'être avec nous. Moi, c'est Dimitri et je vais vous accompagner jusqu'à midi et demi avec de la bonne musique, de la bonne humeur et plein de bons moments ensemble. Et puis, dès 9h30, on retrouvera aussi Thierry Meury qui nous rejoindra dans On a marché sur la tête pour nous parler d'un bateau néerlandais qui fait énormément parler de lui en ce moment. Mais pour le moment, on va écouter un groupe britannique sur RJB. Ça sera avec Dire Straits, avec leur titre Walk of Life.

0: Après l'ambiance festive et les sonorités ensoleillées avec Bandolero de Paris Latino, on change doucement de décor, mais pas question de quitter la piste de danse. On passera dans quelques instants à une icône incontournable de la pop, une artiste qui a su imposer son style, son énergie et sa personnalité partout dans le monde. Ça sera avec Madonna, Like a Virgin, juste après la venue de Thierry Meury.
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0: Il est 9h30 et place à Thierry Meury dans On a marché sur la tête.
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3: Vous vous souvenez toutes et tous sans doute de la série américaine appelée La croisière s'amuse. Eh bien, le moins qu'on puisse dire, c'est que ça n'a pas été le cas du bateau néerlandais connu sous le nom de MV Ondius. Ondius qui rime d'ailleurs avec antivirus, cette nouvelle peste que le dit bateau a eu la bonté de nous ramener. Chose curieuse à ce propos d'ailleurs, ce sont essentiellement des antivax qu'on a pu voir protester contre le débarquement des voyageurs du Ondius aux îles Canaries. Chose curieuse car il faudrait savoir, les antivax, comme leur nom l'indique, étant opposés aux vaccins de façon générale. Ce à quoi on peut ajouter que la plupart d'entre eux sont doublés de complotistes, étant persuadés à l'époque que le Covid n'était que pure invention. En conséquence, pourquoi protester contre le débarquement de ces voyageurs qui souffrent ou pourraient souffrir, à les en croire, d'une nouvelle maladie dont personne n'a prouvé l'existence ? Des antivax ou complotistes qui ont l'avantage au moins de nous rappeler que les cons existent. Et là, c'est sûr, il n'y a pas de vaccin. Cela dit, j'ai pu remarquer que concernant cette nouvelle peste dont je viens de parler, il y a unanimité quant à son approche. De l'Office fédéral de la santé publique, aux gouvernants de presque tous les pays, ou encore de tous les docteurs S-virus et autres experts divers et variés, il ne faut pas s'inquiéter de l'émergence du dit antivirus, celui-ci ne ressemblant en rien au Covid. Une entente parfaite qui a tout pour nous inquiéter, celle-ci ressemblant méchamment à celle manifestée juste avant que le Covid, précisément, ne devienne une pandémie, avec des experts, parfois les mêmes, qui nous affirmaient en gros que le corona n'était qu'un vilain rhume. Bon maintenant, et j'espère me tromper, si l'antivirus devait effectivement prendre des proportions dramatiques, je me dis qu'il faudrait peut-être faire appel à la Croix-Rouge. Enfin, quand je dis ça, c'est juste pour une transition avec mon prochain thème, un peu plus léger en l'occurrence. Car j'ai pu lire dans un quotidien genevois ce titre assez surprenant, je cite, « 3 jours d'animation au musée de la Croix-Rouge ». Alors, qu'entend-il par animation ? Une fête foraine avec Barba Mola, des drones fantômes et des montagnes russes ? C'est à voir. Les montagnes russes, qui ont pour réputation d'aller vite, ce qui, une fois en l'air, est très impressionnant, on en conviendra. Mais tout le monde n'est pas adepte de la vitesse. Un témoin, nos écolos, qui se sont récemment illustrés en demandant que nos autoroutes soient limitées à 80 à l'heure. Ce qui n'a rien de surprenant, tant il est vrai que lors de chaque élection depuis 2020, les Verts perdent des plumes à croire que ralentir est devenu leur mot d'ordre.
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0: Si vous nous rejoignez sur RJB, bienvenue à vous déjà. Il est 9h45 et dans quelques instants, on fera une petite place à une artiste qui s'est imposée avec son univers et qui a une voix bien à elle, une voix douce, puissante et pleine d'émotions. Vous l'avez certainement compris, ça sera avec Charlotte Cardin qui nous rejoindra avec son titre « Tant pis pour elle » sur RJB.
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0: Il est 9h45 sur RJB et je dirais tant pis pour elle.

0: Dans quelques instants, place à l'information à 10h. Ça sera avec Florian Wolfer. Et en attendant, c'est Louise Attac, Camilla Cabello et Young Thug qui vont vous y accompagner.
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1: Bonjour. L'achat par l'armée suisse du système américain de défense contre les missiles de longue portée Patriot a du plomb dans l'aile. Le Conseil fédéral a fait un point de situation hier et décidera encore cet été de confirmer une commande qui coûtera beaucoup plus cher que prévu. Il pourrait également lui préférer une autre offre, de préférence européenne. Les explications de notre correspondant à Berne, Serge Jubin.
2: Il y a d'un côté un Conseil fédéral et un ministre de la Défense, Martin Pfister, qui confirment vouloir acquérir l'avion de combat américain F-35. Malgré les surcoûts, les retards et les incertitudes. De l'autre, ce même gouvernement pourrait laisser tomber les mêmes Américains pour l'achat du système de défense sol-air Patriot. D'abord parce qu'il n'y a pas de visibilité sur le délai de livraison qui aurait dû intervenir en 2027 et 2028, d'ores et déjà reporté de 5 à 7 ans. Puis sur le coût, ce devait être 2,3 milliards selon le bon de commande de 2022. Les coûts supplémentaires seront considérables, écrit ce mercredi le Conseil fédéral, sans donner de chiffres. Des journaux alémaniques évoquent un doublement de la facture à 4,6 milliards.
1: Et dans l'actualité régionale, le Latinium se tourne sur le passé des rives du lac de Neuchâtel. Une nouvelle exposition photographique et sonore en plein air permettra au public de découvrir l'histoire de la transformation des rives. L'exposition couvre la période allant des grandes fouilles archéologiques liées à la construction de la 5 à l'inauguration du musée en 2001. Le vernissage de ce nouveau parcours se tiendra le 23 mai. Le Petit Dugros continue d'ouvrir sa scène aux talents en devenir. La programmation du festival Noirmonnières, qui se tiendra en même temps que le Chant du Gros du 3 au 5 septembre, a été présentée hier. Comme d'habitude, elle fait la part belle aux artistes suisses uniquement comme Aileen, Samora, Superweek et bien d'autres encore. À l'international, le président chinois Xi Jinping a accueilli son homologue américain Donald Trump en grande pompe hier à Pékin. Les deux hommes se rencontrent dans le cadre d'une visite d'État de 3 jours. Le président Xi Jinping a prévenu Donald Trump que la Chine et les États-Unis pourraient entrer en conflit si Washington gérait mal la question de Taïwan. L'île est annoncée comme un des enjeux majeurs du sommet entre les deux présidents. Et enfin, un mot de sport avec Bastien Pouilly qui rebondit au HC La Chaux-de-Fonds. Le défenseur qui a effectué toute sa carrière au HC Ajoie rejoindra les Mézès la saison prochaine. Le club de Châtelois de hockey sur glace l'a annoncé hier. Le jurassien de 29 ans a déjà joué avec les Abeilles lors de la fin de saison 2023-2024. Il avait contribué au deuxième titre de Swiss League. Prochain rendez-vous avec l'actualité, c'est le flash de 11h.
3: Il est 10h03 et on va faire un petit tour du côté de la météo. Le temps reste assez mitigé dans notre région pour cette matinée de l'Ascension, avec beaucoup de nuages et encore quelques averses possibles par moment. Les éclaircies devraient devenir un peu plus belles au fil des prochaines heures, surtout en pleine, mais l'ambiance restera fraîche et venteuse aujourd'hui. Comptez au maximum 12 à 13 degrés cet après-midi, ce qui reste largement en dessous des températures habituelles. Et pour les prochains jours, on gardera encore un temps assez changeant vendredi et samedi, avant un dimanche qui devrait être globalement plus lumineux et plus calme. Il est 10h, merci d'être avec nous en ce jeudi de l'Ascension. On espère que votre matinée elle, se passe bien, que vous soyez tranquillement à la maison, sur la route, pour un long week-end, ou peut-être déjà en balade malgré cette météo un peu plus fraîche. On va continuer en musique, et puis ensuite, à 10h30, Sandra nous rejoindra dans À vos soins pour parler des chaussettes dans les baskets. Et pour le moment, ça sera Survivor avec Ace of the Tiger qui va vous accompagner.

0: Dans un instant, on continuera en musique avec Miley Cyrus. Ça sera avec Dream As One.
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0: Il est 10h15 sur RJB.

Est-ce qu'on doit laisser nos chaussettes dans nos baskets? Justement, on va s'y intéresser dans quelques instants et Sandra nous y répondra. Et en attendant, ça compte. On continuera en musique avec Richard Sanderson. Reality sur RJB.

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1: C'est le retour des beaux jours, avec eux la douceur et la folle envie de se débarrasser de ses chaussettes afin de mettre ses arpions à l'air. Mais est-ce une bonne idée de se mettre pieds nus dans ses chaussures? On en parle dans À vos soins. Ce n'est pas parce que l'ambiance devient caliente et en été qu'il faut oublier ses chaussettes. En effet, à mesure que les températures augmentent, on transpire plus et il devient essentiel de trouver la parade pour éviter de transformer ses chaussures en sauna. Les podologues et pédicures préconisent les chaussettes dans les chaussures fermées, même en été. Le corps élimine la chaleur par la sudation et cela passe également par les pieds. C'est le principe de thermorégulation. Concrètement, quand les températures augmentent, comme en été, on va transpirer davantage des pieds. En restant pieds nus dans ses baskets et autres chaussures, le risque de frottement deviendra plus accru, notamment le long des coutures et dans certains matériaux qui vont entraîner ce que l'on appelle dans le jargon médical des flictènes, plus connus sous le nom d'ampoules. La chaleur, l'humidité et la transpiration sont également un milieu favorable pour la prolifération des bactéries, la mauvaise odeur, une odeur qui au fur et à mesure persistera. Un combo magique et idéal au fond de la chaussure pour attraper des mycoses. Il est donc confortable pour soi et son entourage de garder ses chaussettes et même de les choisir en matière naturelle comme le lin, le coton, le bambou et si l'on est plus sensible d'opter pour des paires sans couture. Il existe beaucoup de modèles, petites, discrètes et invisibles. Des chaussettes conçues au départ pour les sportifs mais qui sied à tous les pieds. Il est important également de penser à les changer chaque jour. La chaussette permet l'absorption de la transpiration, elle permet donc une bonne hygiène si on procède à ce changement. Pour les chaussures, dans la mesure du possible, il est également préférable de ne pas porter la même paire plusieurs jours de suite afin de la laisser respirer et sécher. Laisser reposer sa paire de chaussures 24 heures est donc une très bonne idée. Pour ce qui en est des mauvaises, comme les mauvaises odeurs, il faut essayer de réguler la transpiration pour limiter la prolifération des dites bactéries. Le meilleur conseil reste de se laver et sécher les pieds plusieurs fois par jour si nécessaire. Appliquer un antitranspirant pour les pieds, on en trouve en pharmacie, droguerie et grande surface. Si on ne veut pas porter de chaussettes en été, on peut opter pour des mules, schlappes, claquettes, appelez-les comme vous voulez. Mais là aussi, il n'est pas conseillé, d'après les spécialistes, de les porter ailleurs qu'à la plage. Ces chaussures à la semelle trop molle, en plus de ne pas tenir le pied, sont souvent parfaites pour le frottage entre les orteils. Du moment que l'on parle d'été, de transpi et d'odeur, profitons-en pour adopter ces conseils. À savoir, se laver les pieds matin et soir, utiliser des semelles en fibres naturelles, elles ne retiendront pas les bactéries malodorantes. On peut également utiliser le produit star de grand-mère, le talc, même si les spécialistes conseillent plutôt les pommades dont on a parlé tout à l'heure. Et quand cela est fait, on enfile ses chaussettes de maillage plutôt fin qui offre un bon maintien avec renfort au talon, plus par confort, mais surtout pour éviter de les retrouver sur les orteils à la mi-journée. Le bon compromis est de choisir des chaussettes en lin, une matière plus légère et plus respirante que le coton. Hydrophile, en plus de bien absorber l'humidité, il sèche très vite, ce qui permet de rester au frais même quand il fait chaud et que l'on transpire. Sa texture est antibactérienne, elle lui permet donc de ne pas stocker les fameuses mauvaises odeurs. Pour les fashion victimes, désireuses et désireux d'assortir leurs petons à leur garde-robe, il n'existe pas encore de solution, si ce n'est de se moquer, pour une fois, de la mode. C'est le prix à payer pour être vraiment, mais vraiment bien dans ses baskets.
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0: C'était Julien Doré sur RJB avec son titre Paris-Séchelles.
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0: Il est 10h50 sur RJB, on va continuer en musique avec les Daft Punk et Pharrell Williams.

Dans quelques instants, ça sera votre rendez-vous pour l'information de 11h avec Florian Wolfer. Et en attendant, ça continuera en musique avec Sombre Home Wrecker.

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1: Bonjour, le HC Ajoie tient son nouvel entraîneur. Avilet Peltonen prend les rênes du club jurassien de National League de hockey sur glace pour les deux prochaines saisons. Le HCA vient de communiquer de profonds changements dans son organisation ce matin. Ancien coach de Lausanne et Genève, le Finlandais Peltonen sera assisté de son compatriote Samuel Tilkanen, ancien joueur de Berne. Le club jurassien dévoile encore avoir cassé les contrats de ses attaquants Matteo Romanenghi et Marco Pedretti. Le communiqué du HCA explique encore que le patron d'entreprise Pascal Bourcard devient vice-président du club jurassien. Swatch et Audemars Piguet côte à côte, les deux marques horlogères ont présenté hier soir leur collaboration inédite, la Royal Pop, un modèle de montre de poche inspiré de collections des deux maisons. C'est la sortie horlogère de l'année qui met en vitrine deux marques aux antipodes et qui crée les mois dans le secteur. Le Locle dans les chiffres noirs pour la deuxième année consécutive. Les comptes 2025 de la ville bouclent sur un bénéfice de 500 000 francs alors que le budget tablait sur une perte de 1,4 million de francs. Les recettes fiscales des personnes physiques et des personnes morales ont apporté 5,6 millions de francs de plus qu'escompté. Le Petit du Gros veut poursuivre sa mission. La programmation du Festival Noirmoinier, qui se tiendra en même temps que le Chant du Gros du 3 au 5 septembre, a été présentée hier matin à la presse. Comme d'habitude, elle fait la part belle aux artistes suisses uniquement, comme Aileen, Samora, Antoino ou Super Week et bien d'autres encore. Les précisions du coprésident Quentin Arnoux.
2: Cette 14e édition, elle est vraiment dans la continuité des précédentes pour le Petit du Gros, c'est-à-dire de faire découvrir la scène musicale suisse et les talents qui s'y trouvent, qui la font vivre. Et cette année, on a la chance d'accueillir des artistes régionaux qui sont au tout début d'une carrière et puis qui viendront présenter un projet artistique peut-être pour la première fois devant un vrai public. Et puis, au contraire, on a des artistes qui sont un peu plus enracinés dans cette scène musicale suisse, qui viennent de Suisse romande, mais aussi de Suisse alémanique, parce qu'on essaye de s'ouvrir aussi à ce réservoir musical-là.
1: Et le Petit du Gros se tiendra donc du 3 au 5 septembre du côté du Noirmont. Et du côté de l'international, l'Inde met en garde contre l'instabilité considérable engendrée par la guerre au Moyen-Orient. Discours tenu aujourd'hui lors de l'ouverture de la réunion des ministres des Affaires étrangères des BRICS, dont participent ceux de l'Iran et de la Russie. La situation au Moyen-Orient et la crise de l'énergie devraient dominer les deux jours de discussion des pays du BRICS à New Delhi, la capitale indienne. Merci pour votre écoute. Bonne journée.
3: On va s'intéresser à notre météo attendu. Pas de gros changements pour cette fin de matinée avec un ciel partagé entre nuages éclaircis et quelques averses locales dans la région. Le soleil devrait quand même réussir à se montrer un peu plus largement cet après-midi, surtout du côté du Seeland. Les températures resteront fraîches avec environ 12 degrés attendus en plaine et un vent qui souffle encore assez régulièrement aujourd'hui. Et puis pour la tendance des prochains jours, il faudra encore patienter un peu avant une amélioration plus durable avec un vendredi encore instable, un samedi un peu meilleur et un dimanche qui s'annonce plutôt agréable. Et quelques minutes sur RJB. Merci de passer cette matinée de l'Ascension avec nous. On espère que tout se passe bien de votre côté, que vous soyez tranquillement au chaud à la maison ou peut-être déjà en train de profiter de ce long week-end. La suite du programme, ça arrive avec encore plein de bonne musique sur RJB, la musique que vous aimez, notamment Rihanna, Christophe Maé ou encore Harry Styles dans quelques instants. Et puis à 11h45, place au presse-citron, tant attendu pour terminer cette matinée avec le sourire. Très belle suite de matinée avec nous sur RJB.

0: Dans un instant, on va écouter un artiste avec le timbre de voix qu'on ne peut que reconnaître.
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0: Et oui, vous l'avez compris, ça sera Christophe Maé avec son titre La Lune.
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0: Il est 11h16 sur RJB.

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0: Dans quelques instants sur RGB, on va continuer en musique avec une artiste bien française et bien connue. Ça sera avec Jennifer Lopez, On The Floor.
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0: Il est 11h31 sur RJB.

0: on y est. C'est l'heure du presse-citron, du tant attendu presse-citron. 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Qui veut essayer de faire mieux? Vous voulez essayer? 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
0: Il est 11h43 sur RGB. 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

0: Ben, en ce jeudi de l'Ascension, pas de motivé pour participer au Presse Citron. Ben, du coup, ben, en fait, j'ai pris le journaliste qui avait à RJB, que vous entendrez à midi et quart. Bonjour Tom.
1: Bonjour, vous allez bien?
0: Mais ça va bien et vous?
1: Ça va super bien, oui.
0: Alors je précise, vous venez faire le Presse Citron parce qu'on n'a pas reçu d'appel malheureusement, mais ça ne compte pas. C'est que pour le jeu, pour nos auditeurs. Donc voilà, c'est
1: ça, juste très bien.
0: Pour le fun.
1: Pour se divertir un maximum.
0: Exactement. Je pense que vous connaissez le principe, vous avez trois thèmes, vous devez répondre à 10 questions. Si vous pouvez, oui. Si vous, on peut passer la question, on revient dessus à la fin. Et les trois thèmes, c'est ça. Le premier sujet, c'est relatif aux cerises. Deuxième sujet, autour du violon. Ou troisième sujet, de la chimie. Vous étiez fort à la chimie à l'école?
1: Pas du tout, mais c'est là que je me rends compte que nos auditeurs, ils n'ont pas la tâche facile, hein, parce qu'à chaque fois, les trois thèmes...
0: C'est pas tout simple.
1: C'est quoi le premier déjà?
0: Relatif aux cerises.
1: Aux cerises. Vous savez quoi, j'ai un tatouage de cerise sur mon corps. On va partir sur ça.
0: Alors, partons sur ça.
1: J'espère que ça me porte chance.
0: 1 minute, 10 questions et vous pouvez passer la question. On reviendra dessus à la fin, s'il y a du temps. Vous êtes prêts?
1: Ça marche, ouais.
0: Alors, c'est parti. Quelle variété de cerise est la belle Montet-Morsanry?
1: Les cerises rouges.
0: Quel dessert limousin est composé de cerises cuites dans une sorte de pâte à crêpes sucrées?
1: Passe.
0: Quelle réexpression illustre le détail qui rend quelque chose parfait?
1: Avec les cerises Passe.
0: Comment se nomme la liqueur italienne incolore fabriquée avec des cerises griottes?
1: Le kirsch.
0: Quelle chanson de Jean-Baptiste Clément est devenue un hymne révolutionnaire?
1: Mais j'en sais rien, passe.
0: Dans le langage familier, quel est le nom de la cerise qui est utilisée pour désigner la malchance?
1: Encore une fois, pardon?
0: Dans le langage familier, quel nom de cerise est utilisé pour désigner la malchance?
1: Je sais pas, passe.
0: Quel légume a une version de lui très petite baptisée cerise?
1: Les tomates.
0: Yes, comment s'appelle le gâteau où les cerises sont parfumées au kirsch? C'était pas évident, hein,
1: non.
0: Tom.
1: Et pourtant, vous m'avez dit vous m'avez dit que...
0: Que les trois étaient plutôt simples, que je vous ai dit. Simple. Mais ouais, je pensais que... Vous seriez meilleur.
1: Bon,
0: je vous embête.
1: Les journalistes, je suis pas cerisier.
0: Les questions n'étaient pas tout simples. Quelle variété de cerise est la belle de Mont... Morancy, je ne savais, connaissais pas non plus, c'est la griotte.
1: Okay.
0: Quel dessert limousin est composé de cerises cuites dans une sorte de pâte à crêpes sucrée? Le clafoutis. Quelle expression illustre le petit détail qui rend quelque chose parfait? La cerise sur le gâteau. Comment se nomme la liqueur italienne incolore fabriquée avec des cerises griottes? Le maraschino. Maraschino.
1: Ok.
0: Quelle chanson de Jean-Baptiste Clément est devenue un hymne révolutionnaire? Le temps des cerises. Quel légume a une version de lui très petite baptisée cerise? La tomate. Vous aviez juste, hein?
1: Ça me fait un point.
0: Et comment s'appelle le gâteau où les cerises sont parfumées au kirsch? Et ça, c'était la forêt noire. Donc, Tom, ça vous fait un point.
1: Ah bah super. J'espère que je serai meilleur pour mon journal tout à l'heure, parce que c'est pas glorieux.
0: On espère aussi. En tout cas, on vous laisse aller vous préparer. On vous retrouve à midi et quart. Merci d'être venu participer.
1: Avec plaisir, à tout à l'heure.
0: Et pour vous, chers auditeurs, vous pouvez retenter votre chance, enfin, essayer de tenter votre chance dès demain à la même heure, dès 11h40.
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Il est midi passé de quelques minutes. Bon appétit si vous nous écoutez, si vous écoutez RJB. Et on va vous amener en musique jusqu'à votre rendez-vous de l'information, jusqu'au journal. Ça sera Tom Bühlmann qui va vous le présenter. Et ça sera avec Eros Ramazzotti, Alicia Keys ou encore No Doubt.

0: Dans quelques instants, ça sera votre rendez-vous avec l'information et ça sera présenté par Tom Bullman.
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0: Il est midi et quart sur RJB. Les informations, Tom Bullman, bonjour.
2: Bonjour. La 35e fête fédérale de musique s'est ouverte à Bienne au programme 4 jours de fête avec plus de 20 000 musiciens. Et pour que la fête soit belle, il a fallu compter sur plus de 2 000 bénévoles. Se reconstruire après un traumatisme, c'est la thématique abordée dans le deuxième livre de Marlène Berthonnet, Au-delà de la mer même. L'auteur de Sonsbeau emmène ses lecteurs sur une île, là où MJ se refuge pour fuir ses démons. On est à un peu plus de 24 heures du début de la Coupe du Monde de hockey sur glace. L'équipe de Suisse, vice-championne du monde, évoluera à la maison. Un avantage qu'il faudra savoir gérer. Et pour la météo, le temps continuera d'être instable, frais et humide cet après-midi. Et demain, le temps sera très nuageux avec des averses. Et quelques éclaircies ne sont pas à exclure dans l'après-midi. Et pour les températures, il fera au maximum entre 8 et 11 degrés sur la région. C'est parti pour la 35e fête fédérale de musique. L'événement a été lancé hier soir à Bienne avec sa cérémonie d'ouverture. Et maintenant, sur 4 jours, la cité célandaise verra défiler plus de 20 000 musiciens venus des 4 coins de la Suisse. Et pour que tout se déroule à merveille, le comité d'organisation peut compter sur plus de 2 000 bénévoles. Parmi eux, Michel Caccivio, qui est également proche du comité d'organisation. Et il le reconnaît, il est impressionné par le travail accompli et le soutien populaire.
3: C'est jamais facile de trouver assez de gens, bien sûr, pour une grande fête pareille. Il y a quand même plus que 530 sociétés qui seront à Bienne pendant ces 4 jours. Il y a à peu près 24 000 musiciens qui viendront visiter la ville et qui participent à cette fête. Alors, il faut quand même plus que 2 000 gens qui se mettre à disposition. On n'a jamais trop de monde, mais pour finir, il y a quand même un grand soutien de la part de la population, puis aussi de la part des fanfares. Il y a des fois des fanfares qui ne participent pas au concours, à la fête fédérale, mais ils ont dit, on vient quand même à Bienne pour vous soutenir comme bénévoles.
4: Est-ce qu'il vous manque des bénévoles sur l'ensemble de la manifestation?
3: Il y en a quand même encore quelques-uns qui manquent parce que c'est clair, ça dure en tout 4 jours. Il n'y a pas tout le monde qui peut venir tous les jours et puis à toutes les heures. Mais on est encore maintenant content d'avoir des gens qui disent « Ok, je viens chez vous, je vais faire quelque chose ». Il nous faudrait quand même encore peut-être une cinquantaine ou bien une centaine de gens qui pourraient être là.
2: Les derniers concerts se tiendront ce dimanche. Les inscriptions pour faire bénévole sont encore ouvertes et les personnes intéressées peuvent s'annoncer sur le site internet de la Fête fédérale de musique. Un autre événement rythmera Bienne durant ce week-end de l'Ascension. Le marché paysan occupera la rue de Nidau dès aujourd'hui et jusqu'à ce dimanche. L'événement ne se contente plus seulement de mettre à l'honneur les produits du terroir et l'artisanat. Depuis quelques années, la manifestation surfe aussi sur les grands rendez-vous populaires qui rythment l'actualité. Finale de l'Eurovision en 2024, finale du FC Bienne en 2025 et cette année encore, un clin d'œil à la Fête fédérale de musique. Et si ces manifestations parallèles sont en réalité le fruit du hasard, elles influent le marché paysan, d'après Peter Schmidt, président de la Guilde de la rue de Nidau, société organisatrice du marché paysan.
5: On fait le marché ensemble. L'organisation était doublée avec l'organisation de la fête musique. Oui, le marché, on le fait maintenant 4 jours. On fait aussi le jour d'Ascension, on fait aussi le dimanche. C'est les 4 jours comme la fête musique. C'est la première fois et je pense aussi la dernière fois qu'on fait ça. Normalement, le marché de paysans, c'est toujours vendredi et samedi après l'Ascension.
4: Pourquoi vous avez décidé d'ajouter une journée en plus?
5: On peut bien profiter de la fête de musique de cette organisation. On va avoir des milliers de gens en ville et ces gens vont tous se passer dans la rue Nidau et on espère aussi qu'ils vont acheter chez nos stands du marché.
2: Peter Schmidt, le président de la Guilde de la rue de Nidau, répondait à Estelle Herrmann. Il y aura davantage de places dans la filière bilingue à Bienne, mais pas tout de suite. Le conseil de ville étudie une solution pour tripler le nombre de places disponibles dans les classes où l'enseignement est donné en français et en allemand, de la 1H à la 11H. 4 nouveaux trains de classe seront créés à terme, soit 66 classes en tout. Hier soir, la décision a été prise de ne pas précipiter l'extension de l'offre. Une étude de faisabilité est en cours et le plan de faisabilité sera examiné dans une année. Pourquoi ne pas foncer et faire au plus vite ? Jocelyne Stoltz, conseillère de ville au Parti Socialiste Roman.
6: Quand on part d'une filière bilingue, ça veut dire un train de classe de 12 classes et qu'ensuite on passe à plus de 60 classes. Donc ça fait quand même une grande différence dans une ville telle que Bienne où ça fait 20% des élèves qui sont concernés. Si on veut vraiment qu'il n'y ait pas de déséquilibre entre les classes, entre les différentes écoles, que ça soit alémanique francophone ou la filière bilingue, il faut vraiment pouvoir créer cet équilibre de langue, mais aussi de nombre d'élèves, du genre des enfants, et donc ça fait vraiment une réflexion sérieuse à avoir, parce qu'autrement, s'il y a trop de francophones ou s'il y a trop de germanophones, ça déséquilibre aussi la classe, le climat de la classe, et ça vraiment c'est quelque chose qu'il faut réfléchir au préalable.
7: Dans un contexte de pénurie d'enseignants, est-ce que c'est pas encore rajouter une pression en demandant plus d'enseignants bilingues ?
6: Oui, parce que ça demande quand même des compétences supplémentaires ou en tout cas d'avoir la compétence de comprendre les deux langues. Heureusement que dans nos écoles supérieures, donc dans l'IHEP ou bien la PHB, il y a maintenant des filières aussi d'enseignants bilingues qui sont formés et donc qui pourraient venir à Bienne pour renforcer ces classes-là aussi.
2: Jocelyne Stoltz, conseillère de ville au Parti Socialiste Roman, répondait à Josette Sédoux. Le conseil de ville votera sur un plan concret de mise en œuvre qui doit prendre en compte la répartition des classes dans les écoles de la ville. Il sera présenté en mai 2027 et les nouvelles classes bilingues pourront ouvrir entre 2027 et 2028. Une auteure de Sonsbeau a édité son deuxième livre, Au-delà de la mer même. Le roman de Marlène Bertonnet aborde la thématique de la reconstruction après un traumatisme. Et le personnage principal de son ouvrage, MJ, se réfugie sur une île pour fuir son passé. Elle sera amenée à affronter ses blessures pour réapprendre à vivre. Un récit qui s'inspire de l'expérience de son auteur, Marlène Bertonnet.
8: Alors, je n'ai pas vécu le drame qu'MJ a vécu. Mais effectivement, j'ai traversé pas mal d'épreuves et de différents traumas sur lesquels je me suis bien sûr inspirée. Je suis quelqu'un de très émotive, très sensible, qui vit les choses assez intensément. Donc je vais puiser dans ce que je vis, ce que je ressens, pour donner à mon personnage une consistance et une forme qui soit le plus réel possible.
4: Pendant toute une partie du livre, on ne connaît pas ce qu'MJ a vécu et ce qui l'a rendu aussi fermé au monde extérieur d'une certaine manière. C'était un choix de votre part ?
8: Oui. Alors, on le devine quand même un petit peu entre les lignes. Au fur et à mesure du roman, on commence à comprendre l'enjeu. Mais oui, c'était l'idée de garder un peu ce suspense jusqu'à la fin. En fait, c'est un peu la même chose que son cheminement personnel. C'est-à-dire que elle a du mal à affronter cette réalité-là, donc elle n'en parle pas. Elle ne veut pas le vivre, bien qu'elle y ait confronté dans tous ses cauchemars. Mais il faut du temps pour réussir à l'affronter. Et puis je me disais que la lecture pouvait accompagner aussi le lecteur jusqu'à ce moment-là. Donc prendre le temps de découvrir plein d'autres facettes avant de connaître vraiment le fond de l'histoire.
2: Des propos recueillis par Estelle Herman. Le livre « Au-delà de la mer même » est disponible sur commande en librairie et en ligne. Les départs du week-end de l'Ascension se font ressentir sur les routes suisses. Le TCS annonçait déjà 10 km de bouchons au tunnel du Gotthard à 9h ce matin. Les automobilistes devaient patienter plus d'une heure et demie avant de pouvoir s'engager dans le tunnel. Un itinéraire d'aviation par là.

0: sur le navire de croisière MV Ondius ont été contaminés par le virus des Andes. Ce dernier est transmissible entre humains, précise encore l'Organisation mondiale de la santé. Tous les cas se trouvaient toutefois à bord du bateau. L'OMS considère toujours que le risque est modéré pour la santé des passagers et de l'équipage du navire et faible pour le reste de la population dans le monde.
1: Il est midi 25.
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0: Début demain du championnat du monde de hockey sur glace à Zurich et Fribourg. Vice-championne du monde lors des deux dernières éditions du tournoi, l'équipe de Suisse espère décrocher le premier titre mondial de son histoire. La sélection de Yann Cadieux disputera toutes ses rencontres à Zurich et à la maison, elle pourra compter plus que jamais sur ses fans. Un avantage à gérer selon le défenseur biennois du Lightning de Tampa Bay, Yanis Moser.
3: Il y a beaucoup de choses qui nous aident, qui sont cool, d'avoir la famille et puis les fans et puis tout ça, et ça peut aussi avoir des situations, comme tu dis, tu dois le gérer, parce que sinon, ouais, ça peut être trop de famille, trop de fans, trop d'expectations, et puis tout ça. Alors c'est très important pour nous de gérer, et puis trouver un bon chemin.
0: Capitaine des New Jersey Devils en NHL, le Haut-Valaisan Nico Hischier évacue la fatigue d'une longue saison. Il se dit très excité à l'idée d'évoluer devant le public suisse et il n'a pas peur des attentes placées dans l'équipe nationale.
4: There's always pressure.
5: La pression, il y en a toujours. Nous, notre état d'esprit, c'est d'être la meilleure équipe possible à chaque match. Bien commencer le tournoi, s'améliorer à chaque partie, être satisfait de notre jeu et voir où ça nous mène. On sait qu'on est une bonne équipe et on n'est pas là pour se cacher.
4: And I think we worked for that and we don't have to hide.
0: Et si c'est l'année de Fribourg-Gotteron, c'est peut-être aussi celle de l'équipe de Suisse. Un sacre qui ne change rien à l'approche de Christophe Berchi, assure l'attaquant des Dragons.
6: Comme d'habitude, je pense que je vais pas changer ma personnalité. Je pense l'énergie d'être heureux, de toujours vouloir donner à fond et puis de toujours tout donner, c'est ce que j'amène. Je vais pas changer après avoir gagné quelque chose, ça serait pas dans mon naturel.
0: Un sujet de notre envoyé spécial à Zurich, Vincent Costet. L'équipe de Suisse entame son tournoi demain à 20h20 contre les États-Unis. On passe maintenant sur les terrains de football de la région. En deuxième ligue, le FC Tavannes Tramelan l'a facilement remporté 4-0 face au FC M hier soir. Son voisin, le Birs FC, a trébuché à domicile contre Köpiger SV 4-2. De ce côté, la lanterne rouge Azzurribienne a pris le meilleur du FC Diaspora 5-3. Et dans le groupe neuchâtelois, le FC Erguel s'est incliné 2-0 face au leader FC Kosova Neuchâtel. Un cran en dessous, en troisième ligue, une seule partie a été jouée hier soir dans le groupe 5. Le FC Franche-Montagne et le SC Egertonbruck se sont quittés sur un match nul, un partout. Merci pour votre écoute, je vous souhaite une belle journée.
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1: Et nous sur RJB, on va continuer en musique avec Bleu Soleil et Louisa avec son titre Bleu Soleil. Mais d'abord, on va faire un petit tour côté météo et inforoute. Pour terminer cette matinée, un mot encore sur la météo de ce jeudi de l'Ascension, avec un ciel qui restera variable dans la région. On retrouve encore quelques averses par endroit, mais aussi de belles éclaircies qui devraient progressivement revenir cet après-midi, surtout en plaine. Les températures restent fraîches pour la saison, avec à peine 12 à 13 degrés au meilleur de la journée, un vent parfois soutenu qui accentue cette sensation de fraîcheur. Et pour la suite du week-end prolongé, vendredi restera encore assez gris avec plusieurs passages pluvieux possibles avant quelques éclaircies dans l'après-midi. Samedi devrait être un peu plus agréable avec un temps encore mitigé le matin, puis davantage de soleil au fil des heures. Et puis dimanche s'annonce comme la plus belle des journées du week-end avec un temps globalement plus lumineux et des températures en légère hausse.
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1: Tout semble rouler sans encombre sur les routes de notre région en ce moment. On vous rappelle tout de même la présence de quelques travaux, notamment sur l'A16 à la Heute, ou avec un trafic qui peut être légèrement perturbé en raison d'un rétrécissement des voies. La route entre le Fuet et Tavannes qui est fermée, une déviation a été mise en place par Tramelan. Et pour finir, la route entre Courtelary et Corgémont est en travaux. Une signalisation lumineuse a été mise en place. Restez donc attentifs à l'approche de ces zones et adaptez votre conduite. Si vous rencontrez une perturbation ou un incident, n'hésitez pas à nous le signaler par téléphone au

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0: Il est midi et demi sur RJB. Et justement, il est midi et demi, il est déjà temps pour moi de vous laisser. Ça a été un vrai plaisir. Merci beaucoup d'avoir passé cette matinée de l'Ascension avec moi. Que vous soyez à la maison, sur la route pour ce week-end ou tout simplement en train de profiter d'un jour un peu plus calme. Je vous souhaite une excellente suite de journée. Profitez bien de ce jeudi férié malgré la météo un peu plus fraîche. Et on se retrouvera très vite sur RJB. Alors d'ici là, prenez soin de vous.

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2: Nous avons déjà eu l'occasion de l'évoquer ici. Il existe plusieurs spécialités à base de fromage tête de moine. Lors de la fête de la tête de moine à Belley, j'ai eu le bonheur et la surprise de découvrir des sachets de pop-corn à la tête de moine. Je me suis donc rendu sur le stand de la fromagerie du Noirmont et j'ai profité pour déguster ces pop-corn à la tête de moine présentés ici par Suzanne Bircher.
3: Oui, alors ça fait quelques années, et spécialement pour la fête de la tête de moine, on fait faire des pop-corn à la tête de moine. On envoie la tête de moine chez Bipopcorn et c'est eux qui nous les font.
2: C'est une idée un petit peu particulière d'imaginer des pop-corn à la tête de moine.
3: Alors oui, c'est une idée originale, mais on a beaucoup de succès avec les pop-corn à la tête de moine et elles se font même avec d'autres arômes.
2: C'est aussi l'occasion de rappeler que la tête de moine, elle peut s'utiliser autrement qu'en rosette.
3: Oui, bien sûr, il se fait des bracelets, il se fait des sablés, il se fait plusieurs choses à la tête de moine, effectivement.
2: Il y a beaucoup de recettes autour de la tête de moine.
3: Oui, bien sûr, même dans les viandes, il y a des recettes avec de la tête de moine. Et
2: finalement, vous, comment est-ce que vous préférez déguster la tête de moine?
3: Moi, je la préfère encore toujours dans son originalité en rosette.
2: En salade, en tartelette, en feuilleté ou même en dessert avec des myrtilles et pourquoi pas, il y a tant de manières de déguster ce fromage, l'un des fleurons de la région.
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6: Après Lupin, François Uzan cartonne à nouveau sur Netflix avec sa nouvelle série, ça s'appelle Recalé. Et ici, c'est l'humoriste suisse Alexandre Kominek qui porte cette série en 8 courts épisodes. Eddie, joué donc par Alexandre Kominek, est un serial arnaqueur, roi du mytho et qui change d'identité comme de chemise.
7: Benjamin Costa, agent de boxeur. Sam Jandrek, photographe. Thibaut, tips, wheelers, promoteur immobilier à Dubaï. Nico Mandred, marchand d'art. Un vrai petit caméléon. Mais t'es qui ?
6: Arrêté par la police, il échappe à la prison en acceptant une proposition surprenante. Infiltrer un lycée comme prof de maths pour identifier un élève dont le père est un dangereux trafiquant d'armes et de drogue.
7: Je sais pas à quoi il ressemble, je sais pas où il habite, mais il y a 2 semaines, j'ai intercepté un message. Il a un gosse en terminale au lycée Charles Baudelaire à Lille. Si j'identifie le gosse et sa mère, on fout la pression à Sagirov, on le fait revenir en France, et là je le coince. Et ce gosse, c'est toi qui vas le trouver. Toi, t'es doué en maths. T'es très doué pour changer d'identité. Et surtout, ben, j'ai plus le temps. Dans 3 semaines, c'est le bac. Sagirov revient, récupère son gamin et c'est dead.
6: Sous l'identité d'Edouard Martin, il débarque donc dans ce lycée et est aussi perdu que nous avec le jargon de l'éducation nationale.
8: Est-ce que la chef t'a donné tes codes ENT et COXO ? Pour le ENT, on utilise Pronote, c'est pas mal. Mais pas de stress. T'as un super service, t'es pas pépé, t'as pas d'HSA. Enfin, sauf si tu veux des IMP ou des briques. Ça, si ça te dit, on en parle. Non, mais c'est pas grave. De toute façon, tu verras ça avec un AED. Allez, viens, suis-moi.
6: Notre héros a également fort à faire pour comprendre ses élèves, tout en tentant de mener sa mission d'identification à bien.
9: Tout le monde me sort une demi-feuille, nom, prénom, profession des parents et leur casier judiciaire.
10: Mais vous avez pas le droit ?
9: Non, mais vous avez... Si, si, j'ai tous les droits. Je viens d'avoir le ministère au téléphone, il n'y a aucun problème.
6: Recalé, c'est une comédie où Alexandre Kominek enchaîne les vannes plus ou moins taquines, où il est entouré d'une galerie de personnages secondaires savoureux, une série qui caricature le lycée et la salle des profs.
11: Il est chouette, c'est juste il est TDAH.
12: TD quoi ?
11: Trouble déficit de l'attention avec ou sans hyperactivité.
12: C'est fou le temps que tu prends pour dire casse-couille.
13: Voilà, mais merci ! Mais enfin, quelqu'un qui dit la vérité ! Ces gamins, ils ont besoin d'autorité. Tu casses, tu répares, tu salues, tu nettoies, basta ! Et si parler d'autorité, c'est être facho, bah...
11: On peut plier le débat, t'es fasciste.
6: Recalé, c'est une série légère qui a pour unique ambition de nous faire passer un bon moment et c'est plutôt réussi. Avec un joli casting aux côtés d'Alexandre Kominek, il y a Fred Testo en gardien de lycée, Sabrina Ouazani en prof d'histoire complètement réac ou encore Joséphine Demeau en CPE et Mathilde Seigné qui joue la mère de Heidi. Les 8 épisodes d'une trentaine de minutes sont à savourer sur Netflix.
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1: Bonsoir. Plus de 20 000 musiciens se sont donné rendez-vous à Bienne pour ce week-end de l'Ascension. La fête fédérale de musique bat son plein. Et pour faire vivre cette 35e édition, les organisateurs peuvent compter sur plus de 2 000 bénévoles. Parmi eux, Michel Caccivio. Lui s'occupe de la coordination et de l'organisation de la scène du Nebbia. Il nous explique ce qui l'a motivé de se mettre à disposition en tant que bénévole.
2: Moi, je pense qu'il y a beaucoup de points très, très positifs. Même que c'est un immense travail et puis tout le monde, on est sûrement très très fatigué à la fin de ces journées, mais le point positif, c'est on fait connaissance d'énormément beaucoup de monde, et puis on peut aussi un petit peu redonner. Moi, par exemple, j'ai aussi participé souvent des fêtes fédérales ou bien fêtes cantonales, des concours de brass band, et puis j'étais toujours content qu'il y a des gens qui organisent, des gens qui aident pendant que moi j'étais sur scène pour jouer. Et puis avec mon engagement maintenant pendant ces 4 jours, j'essaie de redonner un petit peu quelque chose parce que moi j'ai pu vivre quand j'étais très actif. C'est pour ça que c'est un immense honneur de participer à cette fête, parce que c'est quelque chose de tellement bien et puis important pour les sociétés de musique, et puis aussi humainement. Hein, on se connaît, on fait des nouvelles connaissances de toute la Suisse, puisque les sociétés viennent de toute la Suisse. Alors, je me réjouis vraiment de voir tous ces musiciens à Vienne.
1: Les festivités se poursuivront encore ce soir, demain, samedi et dimanche. Un air nouveau souffle sur l'Université populaire jurassienne. Caroline Branca est la nouvelle présidente de l'institution depuis une semaine. Elle a été nommée à l'occasion de l'Assemblée générale de l'UPJ jeudi dernier. La prévotoise a remplacé Richard Colter en poste depuis 2022. Ce dernier a dirigé la réorganisation de l'Université populaire jurassienne. Et Caroline Branca a donc été sollicitée pour surfer sur cette nouvelle dynamique. L'habitante de Moutier explique ce qui l'a motivée à endosser le rôle de présidente de l'UPJ. Caroline Branca.
3: Une grande responsabilité, parce que l'Université populaire jurassienne représente quand même une association qui est très active dans les milieux culturels et autres au sein du canton du Jura. C'est quelque chose que j'affectionne tout particulièrement pour avoir participé à des cours il y a quelques années aussi. Et je trouve que c'est important d'avoir une structure comme l'Université populaire jurassienne qui offre à quiconque souhaite se former ou simplement s'intéresser à un sujet qu'il ne connaît pas encore, d'accéder à cette connaissance.
4: Qu'est-ce qui vous a poussé à accéder à ce poste?
3: C'est vraiment la volonté de revenir dans un milieu culturel, ayant une formation en archéologie et histoire ancienne, et étant employée de commerce aujourd'hui, c'est un domaine qui me manque un peu, d'avoir quelque chose qui est ouvert, de s'informer sur tout et n'importe quoi un peu.
4: L'Université populaire jurassienne a été beaucoup remodelée aussi depuis 2022. Et quel sera votre rôle en tant que présidente de l'UP jurassienne?
3: Il y a déjà le plus gros du travail qui a été fait par mon prédécesseur et par toute l'équipe. Maintenant, ça va être de mener la barque au mieux, d'amener peut-être une touche de modernité, d'amener un peu de fraîcheur, sans dire que ce n'était pas le cas avant. Mais je pense que c'est important d'avoir un comité qui est déjà actif depuis plusieurs années, d'avoir un souffle nouveau pour pouvoir ensemble travailler, apporter de nouvelles choses, faire que l'avenir soit prospère et puis d'apporter des nouveautés.
1: Des propos recueillis par Florian Wolfer. Ajoutons encore que les cours de l'Université populaire jurassienne seront de retour à Moutier dès l'automne. Se reconstruire après un traumatisme, c'est la thématique abordée dans le deuxième livre de Marlène Berthonnet, Au-delà de la mer même. L'auteur de Sonsbo emmène ses lecteurs sur une île, là où MJ se réfugie pour fuir ses démons, car parfois trouver un échappatoire à sa peine semble être la seule solution. Marlène Berthonnet.
5: Je pense que quand on est confronté à quelque chose, que ce soit des lieux, des personnes qui nous rappellent systématiquement quelque chose de difficile qu'on a vécu, ça peut être compliqué à gérer et surtout on doit faire face au trauma que ça génère. Et la fuite, c'est un des moyens de gérer ce trauma et de peut-être essayer de le mettre en arrière ou derrière soi.
6: Il y a une phrase qui m'a marquée à la page 154. À force de ne pas vouloir soigner sa blessure, celle-ci l'empoisonnait. C'est une manière peut-être philosophique pour vous de pousser vos lecteurs à affronter leurs propres démons.
5: Oui. Moi, je propose là un chemin. Il y en a d'autres, j'en suis tout à fait consciente. Celui qui m'interpelle et celui qui me porte, c'est celui de l'espérance et de voir quelque chose de positif. La fameuse lumière dont on parle tout au long de ce roman. Et oui, l'idée, c'est de pouvoir affronter, mais pas seul, parce que c'est compliqué. Et je pense que c'est important de se faire aider, mais de ne pas laisser les choses s'envenimer. et pourrir un peu notre vie. Parce que c'est pas le but.
6: Justement, MJ n'est pas seul dans ce cheminement. Il y a un autre personnage qui l'accompagne tout au long. C'est Rosaline qui tient un restaurant au bord de la côte. Quel rôle elle a, cette Rosaline ?
5: Elle est adorable. Moi, je l'aime beaucoup. Et je me suis beaucoup amusée à l'écrire et à l'inventer. Parce qu'elle n'est pas intrusive. Elle vient pas chercher des choses et elle force pas. Elle est juste présente. Elle accompagne, elle écoute. Elle est tout à fait capable de comprendre parce qu'elle a elle-même vécu quelque chose de compliqué. Et elle est juste là et elle accueille. Donc cette personne, pour moi, c'est le bonheur sur Terre. Si on peut avoir des amis comme ça dans nos vies, c'est un cadeau.
6: Ça me fait penser à une phrase que vous avez mise à plusieurs reprises dans le livre. C'est « Le malheur n'a de sens que s'il nous sert à partager l'espoir à ceux qui ont vécu des choses similaires ». Est-ce que c'est aussi un peu votre objectif en tant qu'auteur ?
5: Oui, je pense que sinon, ça n'a aucun sens de vivre des choses difficiles sur cette terre. Quelle est l'idée de vivre des douleurs, de traverser des épreuves, si ce n'est pas pour être soi-même un soutien ? C'est un peu aussi le personnage de Rosaline. Si on ne peut pas l'utiliser pour accompagner, pour aider d'autres, pour tendre la main, alors ça ne sert à rien. Cette vie est vaine et moi, je ne veux pas croire en ça.
1: Marlene Berthonnet répondait à Estelle Herman. Le livre « Au-delà de la mer » même est disponible sur commande en librairie et en ligne. Et l'auteur basé à Sonsbo n'est pas encore à court d'idées. Elle souhaite prochainement présenter une pièce de théâtre sur la relation de couple et écrit actuellement un livre de fantasy.
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1: La Suisse va-t-elle enfin devenir championne du monde de hockey sur glace ? On le saura d'ici le 31 mai, date de la finale du mondial qui aura lieu à Zurich. C'est là que la sélection de Yann Cadieux disputera tous ses matchs pour le plus grand bonheur de nombreux fans suisses. Le premier rendez-vous a lieu demain soir contre les États-Unis. Le public pourra voir jouer les Ischier, Meyer, Niederreiter et Moser, mais surtout Roman Josi, probablement le plus grand joueur suisse de l'histoire. Le défenseur des Nashville Predators sait qu'à bientôt 36 ans, il va probablement disputer son deuxième et dernier mondial à la maison.
7: Zu Hause eine Weltmeisterschaft spielen ist natürlich ein Riesenerlebnis und hat schon 2009 das
8: Glück. Jouer un mondial à domicile est un énorme privilège. J'ai déjà eu la chance d'évoluer à la maison, c'est très spécial. Ta famille est là, c'est là que t'as grandi, tes amis sont là, les fans suisses, tout rend la chose très spéciale. C'était mon premier mondial en 2009, à la maison, à Berne. J'avais 17-18 ans. Aujourd'hui, je suis un peu plus vieux. J'approche de la fin de carrière, mais oui, ça reste très spécial.
7: Ich bin ein bisschen älter gegen Ende meiner Karriere, dass das ganze Mindset ist ein bisschen anders, aber
1: Roman Josi n'a pas seulement de la classe sur la glace, en dehors aussi. Quand on demande au nouveau de l'équipe de Suisse, Théo Rochette, quel joueur de NHL l'impressionne le plus, il répond sans hésiter.
9: Un gars comme Roman, c'est un gars qui fait les deux, par exemple. C'est un gars qui, voilà, sur la glace, hors glace, et puis dans sa façon de s'exprimer avec les gars, etc. Il a un peu cette aura de leader qui dégage, et puis quand il parle, tu l'écoutes, quoi.
1: Un sujet de notre envoyé spécial à Zurich, Vincent Costet. Suisse-USA, c'est demain soir à 20h20 à Zurich. Les deux matchs d'ouverture opposeront à 16h20 le Canada à la Suède à Fribourg et la Finlande à l'Allemagne à la même heure à Zurich. Une double casquette pour le président du Jura Air Tour. La troisième édition de la course de marche et vol en parapente se déroulera du 23 au 25 mai prochain dans la région. L'événement fait partie du championnat suisse de Hike and Fly. Les 24 participants devront parcourir entre 100 et 250 km dans les airs et sur terre. Le départ et l'arrivée du Jura Air Tour se tiendront à Moutier. Morane Montavant est à la tête du comité d'organisation de la manifestation. Le Jurassien prend également part à la course en tant qu'athlète. C'est d'ailleurs pour cette raison qu'il a voulu mettre sur pied le Jura Air Tour. Morane Montavant.
10: Oui, j'ai participé à beaucoup de compétitions dans toute la Suisse. Dans la région du Jura, il y avait deux courses dans le passé. Elles se sont arrêtées maintenant et il n'y avait plus rien qui se passait, alors que l'engouement du Hike and Fly s'est vraiment agrandi. Donc ça me paraissait essentiel de recréer quelque chose.
11: De participer à la course et de présider l'organisation en même temps, c'est une double responsabilité à supporter quand même.
10: C'est un peu plus de responsabilité. J'essaie de faire le plus possible de job avant la course pour essayer de faire qu'il y ait moins besoin de moi pendant la course. J'ai une bonne équipe, j'ai de la chance d'avoir des gens sur qui je peux compter, qui se débrouillent très bien. Les dernières éditions, j'ai vraiment eu peu de d'appels de leur part pendant la course, donc c'est preuve que ça fonctionne. J'espère que ça continue comme ça, que je puisse encore participer à quelques éditions.
11: Et le fait également de connaître la région, parce que c'est quand même un avantage par rapport aux autres concurrents.
10: On connaît les petits thermiques, où c'est qui se déclenchent, les courants des vents qui passent par exemple dans les gorges, ce genre de choses. Donc c'est un avantage d'être local, ça peut mettre une certaine pression. Cette pression, des fois, elle est difficile à porter, ou elle stresse un peu, elle nous précipite, et puis ça peut nous faire faire des erreurs.
1: Des propos recueillis par Florian Wolfer. Le Jura Air Tour se tiendra du 23 au 25 mai avec un départ et une arrivée à Moutier. Et encore quelques mots de football. En Super League, trois parties sont en cours. Il y a Bâle qui est aux prises contre Saint-Gall. C'est actuellement 2-0 pour les Brodeurs. Sion l'emporte 2-1 contre Lugano. Et Thun contre Young Boys. C'est actuellement 7-2 pour les joueurs de la capitale. Et on termine ce journal par la météo. Cette nuit, des flocons pourraient tomber sur les hauteurs. La limite se fixe à 1200 mètres d'altitude. Demain, le temps sera à la pluie. Quelques éclaircies sont possibles dans l'après-midi. Et ce week-end, le temps sera un peu plus variable, mais devrait aller contre le beau. Pour les températures, demain, il fera entre 8 et 12 degrés au meilleur de la journée. Maximum 13 degrés samedi. Il est 18h11. Merci de nous avoir suivis. Je vous souhaite une belle soirée.
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1: Hier soir, le Festival de Cannes a été ouvert par La Vénus électrique, le nouveau film de Pierre Salvadori et Vincent Haddad. Eh ben, ce film arrive déjà aujourd'hui sur nos écrans. C'est la sortie de la semaine.
2: Mais oui, La Vénus électrique aura-t-elle électrifié le public cannois? On n'en sait rien, si ce n'est que le film est absolument magnifique et il a été réalisé par un cinéaste français qu'on aime beaucoup, d'origine corse, Pierre Salvadori, qui a vraiment l'art de la comédie. Il a vraiment renoué avec l'âge d'or de la comédie hollywoodienne, où les dialogues fusent, où le rythme est vraiment extrêmement allègre, avec des films comme En Liberté, c'était son dernier film magnifique, espèce de polar absolument incroyable. Alors là, il nous resitue dans les années 1920 à Paris. Nous sommes avec Victor, un peintre qui est en panne d'inspiration. Il vient de perdre sa femme, il est inconsolable, il n'a plus goût à rien. Et la mort dans l'âme, il va traîner dans une foire à Paris où il espère rencontrer une voyante qui puisse le faire entrer en contact avec sa défunte épouse. Et là, son galeriste, qui est évidemment désespéré, il monte une espèce d'arnaque avec une attraction qui s'appelle la Vénus électrique. Une Vénus électrificata, comme le dit l'affiche, qui a le don de donner des baisers électriques. Là, elle va se faire passer pour la voyante et peu à peu va le faire entrer en communication avec sa tendre et chère et peut-être lui faire renouer avec l'inspiration.
3: Quand il vous voit, il peint, et quand il peint, je vends.
4: Je vous croyais son ami. Il n'y a pas de place pour les scrupules dans ce grand corps?
3: Il est large. Il peut contenir l'ami.
2: C'est joué par un trio d'acteurs magnifiques, Gilles Lelouch dans le rôle du galériste, dans le rôle de la pseudo-voyante Anaïs de Moustier qui est absolument magnifique, et Pio Marmaille, un acteur qu'on adore, dans le rôle du peintre en panne d'inspiration. À voir absolument.
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0: Un gros coup de guitare, mais de la guitare gentille. Hein. C'était Lady Gaga et Bruno Mars pour ce titre « Die with a Smile ».
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2: Une nouvelle fois, on vous propose dans la matinale de plonger dans notre son mystère et d'en ressortir si possible. Et si vous avez de la chance, si vous avez les oreilles bien affûtées, avec 180 francs de cadeaux ce matin. Il faudra pour ce faire nous donner votre proposition en espérant bien sûr que ce soit la bonne pour repartir avec du cadeau. Vous aurez l'occasion de le faire tout à l'heure vers 7h15. Et d'ici là, eh bien, on se remet tranquillement dans le bain du son mystère que voici.
0: Je peux vous dire en tout cas que parmi les propositions que vous nous avez faites, il y a des choses très intéressantes, il y a des choses qui sont un peu loin de notre origine, d'autres un peu plus proches. En tout cas, vous avez des idées et c'est bien, continuer comme ça, continuer de nous les partager, ces idées. C'est comme ça qu'on va avancer tous ensemble vers l'origine de notre son mystère. On peut vous dire que ce n'est pas le fait de taper un tapis suspendu avec un tap-tapis, c'était bien essayé. Ce n'est pas non plus un oignon qu'on découpe sur une planche, ce n'est pas le fait de taper dans un punching ball et ce n'est pas non plus le fait de taper une balle au sol pour dribbler un peu à la façon Michael Jordan. Donc à vous de continuer ces investigations, tester à gauche, à droite, à la maison, au boulot, en extérieur, en intérieur, dans la voiture, peut-être au supermarché, pourquoi pas essayer avec quelqu'un, sans quelqu'un, tout seul de l'autre côté, échanger vos idées et surtout, venez les échanger ici. Sur la matinale RJB, on pourra jouer d'ici une heure environ.
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0: Get the Party Started, c'était Pink à l'instant.
1: Et on va continuer toujours sur de la musique sur ce mercredi matin avec notamment Mylène Farmer. Le titre Désenchanté est arrivé dans quelques minutes ce matin. On va également faire le tour de l'actualité en passant par les journaux. Ce sera à 6h45 avec notamment un point sur ces débats en ce moment à Berne autour des chevaux de l'armée et des coups qui les entourent. On parlera bien sûr de cinéma également juste avant les infos de 7h puisqu'on est mercredi. Et puis il sera question de sport et de football sur les alentours de 7h20 avec une mission pour l'UFC Moutier, notamment porté également à distance par l'UEFA, de faire venir les filles au football, de les faire commencer ce sport, pourquoi pas, du côté de Chalières. On fait le point donc tout à l'heure, d'ici une heure, sur cette idée-là. Et puis, de la nouveauté musicale, c'est prévu pour les alentours de 8h15. Et aujourd'hui, pour ce mercredi, ce sera avec les Foo Fighters. Sans oublier qu'on aura notre point d'actualité, ou plutôt historique de 8h35 en compagnie d'Olivier Zano. On ne vous dit pas encore sur quoi c'est, vous verrez ça tout à l'heure. Pour tout de suite, à 6h19, c'est Damiano David qui arrive en musique.
0: The First Time, c'était Damiano David pour vous emmener de bon matin jusqu'à notre son qui réveille à 6h23.
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1: Vous avez décidé qu'on allait aller faire un tour sur le début des années 2000 ou 2010. En tout cas, dans cette décennie-là, entre 2000 et 2010, il avait cartonné cet Américain qu'on appelait à l'époque et qu'on appelle d'ailleurs toujours Ne-Yo. Ça vous rappellera peut-être et certainement de bons souvenirs, ou alors ça pourra aussi vous mettre en jambe, ce son qui réveille, pour le mardi 19 mai, où apparemment Ne-Yo sera de passage du côté du Hallenstadion de Zurich. Peut-être que vous irez au concert pour vous déhancher et vous rappeler assez bons souvenirs. Ça commence donc tout de suite avec votre chanson qui réveille, Closer, que vous nous avez envoyée sur le WhatsApp de la radio.

0: Closer par Neyo en guise de son qui réveille ce matin. Pensez de votre côté à nous faire vous aussi vos propositions autour du son qui réveille. Vous avez un morceau que vous aimez bien écouter le matin, un son qui vous met de bonne humeur. Partagez-le avec le reste de la communauté RJB tous les jours aux alentours de 6h20-25.
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0: Des oiseaux et des dragons virevoltant ensemble dans le ciel de la matinale. C'était Birds par Imagine Dragons.
1: Il est 6h passé de 41 minutes. Vous allez peut-être avoir un heureux événement du côté de chez vous. Pourquoi pas un bébé qui fait son apparition directement dans votre famille très proche, dans la famille un peu plus éloignée, ou alors les potes à gauche à droite qui vont être parents. Et bien, une fois que ça arrive, n'hésitez pas à le dire à la radio. Vous pouvez passer votre naissance sur RJB, c'est tous les jours après les infos de 12h15 en compagnie de Steve. Et vous pouvez passer sur notre site pour nous annoncer cette bonne nouvelle, avec un avantage aussi, c'est que vous pouvez ajouter la photo de ce bébé pour cette belle annonce qu'on fera volontiers tous les jours.
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1: Après les avions de combat F-35 et les drones, Régis, c'est un autre poste de dépense de l'armée suisse qui fait débat à Berne. Ces chevaux, parce que leur coût repart nettement à la hausse.
0: C'est ce qu'affirme le Blick ce matin. L'armée suisse va devoir dépenser 3,8 millions de francs entre 2026 et 2028 pour ses chevaux, soit environ 1,3 million de plus par an qu'aujourd'hui. Ces 51 chevaux de selle, auxquels s'ajoutent 19 jeunes en formation, sont hébergés et entraînés au Centre équestre national de Berne. Ils sont utilisés pour former les cavaliers de patrouille et certains cadres militaires, mais participent aussi à des missions spécifiques, notamment sur des terrains difficiles d'accès. En parallèle, ils sont montés quotidiennement pour leur entraînement et parfois mobilisés avec la police bernoise ou des associations. L'armée achète environ 25 nouveaux chevaux par an, ainsi que quelques mulets, notamment pour le transport de matériel.
1: Et Régis, est-ce qu'on sait pourquoi les coûts augmentent autant ?
0: Eh bien, c'est parce que les prix du fourrage, mais aussi de la litière, des soins vétérinaires ou encore des fers ont eux aussi augmenté, explique le Blick, tout comme les salaires du personnel qui doivent répondre à des exigences plus élevées. Enfin, selon Arma Suisse, les tarifs n'avaient pas été révisés depuis près de 20 ans.
1: Et on se souvient que le dossier du financement des chevaux de l'armée avait déjà agité la classe politique suisse.
0: En 2015, déjà, le contrôle fédéral des finances jugeait l'utilisation des chevaux peu efficace, ces derniers étant mobilisés environ 70 jours par an. En 2018, une tentative de réduction de l'effectif avait même été tentée, mais elle avait échoué au Parlement. Un compromis avait finalement fixé le cheptel à 55 animaux. A noter enfin que la Confédération possède aussi un haras national à Avenches qui élève la race Franche-Montagne et qui coûte environ 5 millions de francs par an.
1: Et dans d'autres actualités, on apprend ce matin que 10 personnes ont été arrêtées en Suisse dans le cadre d'une vaste opération contre la confrérie criminelle nigériane Black Axe.
0: C'est ce que détaille le média Watson. Les perquisitions ont été menées dans 6 cantons, dont Zurich, avec la coordination d'Europol. Les suspects âgés de 32 à 54 ans sont majoritairement nigérians. Ils sont soupçonnés d'être impliqués dans des escroqueries sentimentales et diverses cyberfraudes. Ces activités auraient généré plusieurs millions de francs de préjudice. Black Axe est décrit comme une organisation structurée à l'international, déjà ciblée dans plusieurs pays européens. Des enquêtes antérieures en Suisse avaient notamment mis en lumière des liens avec la prostitution forcée à Zurich. La confrérie criminelle nigériane impose en outre des codes internes stricts et des rituels d'initiation. L'enquête se poursuit pour identifier d'éventuels autres membres actifs en Europe.
1: Et enfin, Régis, en tournant les pages des journaux ce matin, on peut aussi lire qu'une panne informatique a exposé des élèves d'une école primaire baloise à des sites pornographiques.
0: Oui, c'est ce que relate le 20 minutes, reprenant des informations du journal régional Bâle-Campagne de la SRF. Dans une classe primaire d'un établissement balois, les filtres de sécurité des ordinateurs ont été désactivés pendant environ un jour et demi. Cela s'est produit après un changement temporaire de fournisseur internet lié à une panne. Des élèves sont alors tombés par hasard sur du contenu adulte en travaillant sur les machines. L'enseignant est rapidement intervenu et a abordé le sujet en classe. Les parents ont également été informés et l'assistante sociale scolaire a été mobilisée. Selon les autorités, seuls quelques élèves auraient été concernés, sans donner toutefois plus de précisions sur leur âge.

0: Irène Cara à l'instant dans vos oreilles avec le titre What a Feeling.
1: Elle nous aura emmené jusqu'à notre moment de point cinéma puisqu'on est mercredi. Le cinéma est disponible, le programme en tout cas est disponible sur notre site. On vous le rappelle, le temps de s'intéresser à la sortie de la semaine en compagnie de Joël et Raphaël Chevalet.
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3: C'est un documentaire suisse qui est la sortie de la semaine, Raphaël Chevalet. C'est le nouveau film signé Stéphane Goël. Il n'est pas tout seul pour En terrain neutre.
4: Oui, il l'a co-réalisé avec Mehdi Atmani, journaliste d'investigation suisse. Stéphane Goël, c'est un grand documentariste lausannois. Il a fait plus de 20 films, dont Rappelez-vous, De la cuisine au Parlement ou Citoyen Noël. Et puis là, dans ce film En terrain neutre, donc, il aborde un thème assez central chez nous, c'est la neutralité. Un thème quand même assez difficile à aborder dans un film. C'est pourquoi il s'est entouré de Mehdi Atmani pour comprendre cette notion qui est quand même assez floue, assez malléable, et pour savoir ce qu'elle veut encore dire aujourd'hui. Donc ils se sont immiscés un peu partout dans, par exemple, le comité de l'initiative de ProSuisse et de membres de l'UDC essentiellement, sur laquelle on votera prochainement, et qui veut ancrer une neutralité armée dans la Constitution. Ils sont aussi allés voir justement l'armée, les politiques, les diplomates, etc. Et ce qui fait la force de ce film, c'est d'expliquer un sujet assez complexe sous toutes ses facettes. Et le ton est assez accessible parce que c'est teinté de beaucoup d'humour, ce qui permet de garder l'attention tout en abordant des questions assez sérieuses.
5: La lâcheté ou la faiblesse ne sont pas synonymes de neutralité.
4: Et puis derrière cette légèreté, évidemment, le film pousse à la réflexion critique. Il met en lumière certaines contradictions. Par exemple, une Suisse qui se dit neutre, mais qui participe à des échanges économiques ou diplomatiques qui interrogent. On vend des armes à Israël, mais on n'ose pas en vendre à l'Ukraine, par exemple. Et puis, la neutralité a toujours été aussi très utile pour faire les affaires, comme ça a été le cas avec l'Afrique du Sud pendant l'apartheid, alors que la majorité des autres pays boycottaient l'Afrique du Sud. La Suisse a continué de profiter de faire des affaires avec ce pays. Et tout ça pose la question de savoir si la neutralité, c'est vraiment une position réelle, cohérente, ou plutôt une idée ou un mythe que la Suisse entretient sur elle-même, parce que cette notion, elle dépend finalement du regard des autres. On est toujours neutre aux yeux des autres pays. Et cette question est très actuelle maintenant, puisque la Suisse participe désormais au Conseil de sécurité de l'ONU. Et puis en même temps, aujourd'hui, les fameux bons offices diplomatiques et négociations ont aussi lieu ailleurs. On négocie à Doha, à Islamabad. Alors, est-ce qu'elle existe encore finalement, cette neutralité? C'est toute la question que pose ce film. Et quel est le rapport de notre identité de Suisse à cette notion et cette valeur finalement?
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0: Let's Love, David Guetta et Sia accompagnés l'un de l'autre pour une belle vie jusqu'à ce que l'arrêt des machines les sépare parce que ils se sont trouvés, ils ne se quittent plus pour au compte-gouttes sortir des cartons comme ce très bon Let's Love.
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2: Place au jeu dans la matinale, c'est le moment de nous appeler pour venir tenter votre chance autour de notre son mystère. 180 francs de cadeaux ce matin. Appelez-nous et faites-nous vos propositions d'idées. On écoute le son mystère que voici.
0: C'est ce numéro qu'il faut composer tout de suite pour tenter votre chance sur ce son mystère. Essayez de choper ces cadeaux, ce beau cadeau donc de 180 francs. Et pourquoi pas sinon faire au moins évoluer la cause, aider la communauté à avancer en direction de notre son mystère. On vous rappelle qu'il n'y a pas de bois, pas directement du bois. On vous rappelle également qu'il n'y a pas de tissu dans notre son mystère. Allô, bonjour. Bonjour. On vous entend de très très loin. Oui, voilà. Bienvenue. Comment ça va ?
3: Très bien.
0: Déjà vous êtes le premier rappel, donc du coup ça veut dire qu'il y a la question que vous devez affronter pour pouvoir gagner un bonus autour du son mystère. Donc pour choisir cette question, il nous faut un chiffre entre 1 et 5, s'il vous plaît.
3: La 2.
0: Une, deux, voilà, c'est celle-ci. Si vous avez la bonne réponse, donc c'est un bonus pour aujourd'hui. Combien de trous est-ce qu'il y a dans un parcours de golf standard ? Ah non, zut ! Ouais, il y en a un tout petit peu plus que 12. C'était 18. Bon, c'est pas grave, hein. Quand même, cette possibilité de nous donner une origine de son mystère pour ce mercredi, c'est quoi ?
3: On prend un couteau et on coupe une pomme de terre.
0: Malheureusement, c'est pas ça. Mais bien essayé. Merci quand même. Une excellente journée. À bientôt. 032 482 60 20. À vous de tenter votre chance sur ce mercredi. 180 francs de cadeaux, en sachant donc que ce n'est pas le fait de couper une pomme de terre avec un couteau. Peut-être que vous avez la bonne réponse.
2: Allô, bonjour.
3: Bonjour.
2: Quel est votre prénom?
3: Moi, je pense qu'on pose du Sagex, par exemple, sur quelque chose pour le manipuler. Ça fait un peu un bruit bizarre, quoi.
2: Quand on coupe du Sagex, ça fait un bruit bizarre.
3: Non, pas forcément le couper, mais si on le manipule pour poser des plaques de Sagex, par exemple, contre un mur ou bien...
2: Mais quand on le touche, quand on le frotte, quand on travaille avec...
3: Par exemple, voilà, exactement.
2: C'est une bonne idée qu'on n'a pas encore eue jusqu'ici et qui nous emmène dans une piste intéressante, mais ce n'est pas encore la bonne solution. Navré. Et merci d'avoir appelé. Bonne journée.
3: Merci à vous. Bonne journée.
0: Au revoir. Ah ben voilà, on a fait de l'avance quand même ce matin. On sait que ce n'est pas le fait de manipuler du Sagex. On sait donc que ce n'est pas le fait de couper une pomme de terre avec un couteau. Alors qu'est-ce que c'est que ce son mystère ? Réponse peut-être plus tard dans cette matinée ou alors demain.
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0: Le FC Moutier développe une approche ludique pour attirer les jeunes filles à Chalières. Le club prévotois participe depuis bientôt 2 ans au programme UEFA Playmakers, porté notamment par l'ASF, l'Association Suisse de Football.
2: Cette approche est destinée aux filles de 5 à 8 ans. Le programme est ficelé par l'ASF qui transmet des entraînements construits et le matériel nécessaire. À Moutier, le succès est de mise. Michel Néoni.
4: Vivre l'histoire de la Reine des Neiges avec un ballon de foot au bout des pieds, vous ne pensiez pas que c'était possible. Eh bien, vous vous trompiez. Le projet UEFA Playmakers a été lancé il y a quelques années et le FC Moutier a été le premier à l'adopter dans notre région. Le programme vise à initier les jeunes filles au ballon rond en conservant un esprit particulièrement ludique. C'est une histoire de Disney qui sert de fil rouge aux séances d'entraînement et les nombreuses joueuses de Moutier apprécient, à l'image de Rose.
5: J'ai trouvé que comme on avait fait beaucoup de jeux, les jeux ils étaient cool, puis du coup j'ai bien aimé.
4: L'aspect performance est bien loin de l'esprit du programme UEFA Playmakers. On parle vraiment d'initiation au sens large. Les fondamentaux du football sont toutefois enseignés. On retrouve certaines participantes.
6: Je m'appelle Mila et je suis venue ce matin parce que j'aime bien le foot.
7: Et t'as fait quoi du coup ce matin ici à Moutier ?
6: J'ai appris la conduite de balle et aussi plein de choses.
8: Je m'appelle Ashley et puis on a fait des matchs, on a fait une conduite de balle. Puis après, on a fait des matchs, puis on a fait un jeu. Il y avait une ligne et puis après, l'entraîneur il devait lancer une balle puis il disait des numéros. Puis après, on devait aller chercher la balle puis la sortir.
4: Le FC Moutier a su créer un véritable engouement autour de ce programme fréquenté aujourd'hui par de nombreuses filles. Nicolas Pugnangros est le responsable du football féminin au sein du FCM.
9: C'est pas une formation qui permet d'aller très loin, mais en tout cas ça permet d'accrocher les filles qui veulent pas jouer avec les garçons.
7: Comment vous expliquez ce succès qui a grandi depuis le début et le fait que ça puisse continuer ?
9: Ça vient des joueuses elles-mêmes. Donc elles rentrent à la maison, elles en parlent aux parents, à l'école, elles en parlent aux copines. Il y a beaucoup de copines de classe. Je pense que ça vient du fait qu'elles se sentent à l'aise sur les terrains et qu'elles ont envie de partager ça avec d'autres copines, quoi.
4: Le club prévotois entend profiter de ce succès. Il veut transmettre la fièvre du ballon rond et développer le football féminin à tous les échelons. Certaines jouent même le jeu de l'accompagnement des plus jeunes. C'est le cas d'Erika, 13 ans, qui donne des entraînements pour le programme UEFA Playmakers.
10: J'aime bien faire ça parce que j'ai envie de transmettre ma passion aux petites. J'apprends à manier un ballon, j'apprends à jouer au foot un peu plus, approfondir, parce que toucher un ballon c'est assez facile, mais approfondir, faire des passes, on apprend comment taper avec le pied, manier le ballon. Et tir au but, on fait souvent des shoots. On fait plus des passes et après on tire au but. Et tout ça avec un entraînement ludique.
4: Le tout dans la bonne humeur et la convivialité, les participantes en redemandent.
11: Vous revenez toutes la semaine prochaine ?
12: Oui !
11: Moi j'ai pas l'impression, vous revenez ou pas alors ?
12: Oui !
0: Là elles reviennent, c'est sûr. Hein.
2: Il y a de l'engouement.
0: Ah oui, hein, ça fait plaisir. Il faut bouger, il faut faire du sport, mesdames, messieurs, surtout aussi chez les plus jeunes. Un dossier en tout cas réalisé par Michel Léoni sur le programme UEFA Playmakers, porté notamment par l'ASF et auquel participe donc depuis bientôt 2 ans le FC Moutier.
2: Wake me up, Avicii, à 7h40 tout pile.
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0: Les élections du Conseil des affaires francophones de l'arrondissement de Bilbienne battent leur plein ce printemps.
2: Un organe politique souvent discret mais central pour représenter les quelques 30 000 francophones de la région biennoise. Son rôle, défendre leurs intérêts auprès du canton de Berne et faire vivre le bilinguisme au quotidien. Bonjour Ariane Tonon.
13: Bonjour.
2: Vous êtes la présidente du CAF encore pour quelques semaines puisque vous ne vous représentez pas dans le cadre de ces nouvelles élections. Pour commencer simplement, le CAF, on en entend évidemment souvent parler, mais concrètement, à quoi il sert aujourd'hui et surtout avec quel pouvoir concret ?
13: Alors, il sert aujourd'hui, il a 20 ans, hein, précisons-le tout de suite, il dépend de la loi sur le statut particulier et son rôle est essentiellement de garantir les droits des francophones et nous disons aujourd'hui plutôt de toutes les personnes ayant choisi le français comme langue officielle dans le cadre des institutions du canton de Berne. Donc nous avons le pouvoir d'intervenir déjà directement auprès des institutions, par exemple de manière très concrète pour un traitement au guichet, bien que cela soit quasiment résolu après toutes ces années, c'est-à-dire que dans la région biennoise, on a un accès généralement dans les deux langues, dans la langue officielle de la personne qui se présente dans les institutions, mais il y a encore beaucoup de vigilance à avoir auprès des institutions de soins, des institutions sociales et puis des institutions de formation.
2: Vous dites 20 ans, tout comme le CJB d'ailleurs, hein, qui était créé plus ou moins au même moment. Est-ce qu'on peut simplement résumer en disant que le CAF, c'est le CJB, mais côté biennois ? Ou bien c'est plus compliqué que ça?
13: C'est un peu plus compliqué que ça, parce qu'au cours des années, évidemment, il y a eu une différenciation, notamment due au fait que le Jura bernois est essentiellement francophone, et officiellement francophone, tandis que nous avons, nous, un territoire qui est partiellement bilingue, officiellement bilingue, ce sont les communes de Bienay des Villars, et 17 autres communes qui sont des communes germanophones, et qui constituent tout ensemble l'arrondissement de Bilbienne. Donc, si nous avons beaucoup d'enjeux communs avec le CJB, nous travaillons en commun pour beaucoup de sujets face au canton où nous avons un pouvoir de négociation et de participation. Il y a quand même tout le sujet du bilinguisme qui est beaucoup plus développé par le CAF, évidemment. Et nous travaillons très, très intensément maintenant sur les communes du Zeeland après avoir mis en évidence l'augmentation de la population francophone dans le Zeeland qui atteint entre 10 et 15% dans les communes environnantes de Bienne et 25% à Nidau.
2: On le disait tout à l'heure en lancement, hein, on est en pleine période électorale, les membres du CAF sont élus par l'Assemblée municipale des Villars, le conseiller de ville de Bienne et l'association Zeeland.Bilbienne. Pourquoi ce système un peu particulier, voire même carrément compliqué avec plusieurs instances ?
13: Alors, compliqué, je ne sais pas, simplement, voilà, ça se passe en trois temps. Ceci est dû au fait que, au départ, la commune de Bienne, depuis toujours, pas au départ, pas, excusez-moi, la commune de Bienne élit les personnes, les représentants au CAF par le conseil de ville. Donc là, il y a un nombre de personnes désignées, 8 personnes et 3 municipaux, c'est le conseil municipal qui les désigne. Et ensuite, il est de ressort de la commune de Villars d'élire ses représentants, comme il est de la responsabilité de l'association Zeeland Bilbienne d'élire les 5 représentants des communes du Zeeland. C'est pas un système très compliqué, il prend du temps, mais il n'est pas très compliqué.
2: Est-ce que ces élections suscitent suffisamment d'intérêt aujourd'hui? Parce que c'est plus difficile d'année en année, enfin de législature en législature, de retrouver et de recruter des candidates et des candidats, selon vous?
13: Non. Nous avons d'ailleurs été étonnés. Beaucoup de personnes se sont présentées pour les élections dans le Zeeland. En ce qui concerne la ville de Bienne, eh bien, ce sont les personnes sont quasiment toutes les mêmes. Moi qui m'en vais, et puis 2 autres personnes. Ce n'est pas très compliqué de trouver des candidats, et pas compliqué non plus, et ça c'est important, d'avoir des candidats et des candidates qui restent, parce que nous avons un travail à long terme. Donc il n'est pas rare que les personnes fassent au moins 2 législatures.
2: On arrive justement à la fin de la législature 2022-2026. Vous aviez fixé 14 axes stratégiques. Est-ce que le CAF a réussi à peser concrètement, par exemple dans la formation, le bilinguisme aussi, vous en parliez tout à l'heure?
13: Alors le bilinguisme est un sujet très très très vaste, il concerne absolument l'intégralité des actions du CAF, hein, dans le sens où nous intervenons pour garantir les droits des francophones dans ce cadre bilingue. Et effectivement, alors dans des cas très très particuliers de bilinguisme, nous sommes intervenus au niveau politique sur la question des classes bilingues, sur la question des médias évidemment, qui nous préoccupe et qui est un peu un fil rouge du CAF depuis 20 ans, et puis sur le grand sujet, ce qui sera probablement le grand sujet dans les années à venir, la question d'une loi sur le bilinguisme et plurilinguisme.

0: Somsay Parnea.
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2: Régis, après 14 ans d'engagement, Ariane Thonon s'apprête à quitter la présidence du Conseil des affaires francophones de l'arrondissement de Bilbienne.
0: Et une page se tourne donc alors que l'institution entre dans une nouvelle phase avec les élections en cours. Ariane Thonon, vous êtes toujours avec nous. Vous êtes donc entrée au CAF en 2012, élue présidente en 2022. Dans quel état d'esprit est-ce que vous êtes aujourd'hui à quelques semaines de votre départ ?
3: Eh bien, je suis dans un état d'esprit très très mitigé, comme il convient dans ce genre de situation. C'est-à-dire que, ben voilà, je ne vais plus, je me suis pas représentée, parce qu'après 14 ans, je pense que il est temps que d'autres personnes puissent aussi continuer à travailler dans la dynamique du CAF. Et puis, parce que maintenant, voilà, j'ai d'autres projets de vie, ayant atteint largement l'âge de la retraite.
0: Vous disiez tout à l'heure, hors antenne, j'ai pas encore dressé exactement le bilan de mes activités, mais avec le recul, quel premier bilan vous pourriez tirer de ces années au CAF ? Est-ce que la situation a réellement évolué pour la communauté francophone, selon vous ?
3: Alors, effectivement, je n'ai pas fait un bilan encore très fin. Il me faudra un ou deux mois après avoir quitté mes fonctions. Là, je suis encore en plein travail, tous les jours. Ce que je peux dire au niveau de l'évolution, et ce qui est très, très évidente, c'est que la communauté francophone, d'abord, a évolué dans son nombre. Nous sommes quand même à bien à 45% de francophones, donc presque en parité. Et le CAF, disons, a suivi cette évolution en travaillant, en impulsant des groupes de travail et en faisant peser de tout son poids politique sur les questions notamment de formation. Je peux peut-être définir, m'arrêter un peu là-dessus. Je pense que c'est un des très très grands sujets qui m'a intéressé aussi parce que en tant que membre du CAF, j'ai été élue aussi parce que je viens du secteur de la formation. Il faut peut-être préciser que, contrairement peut-être au CJB, très souvent les membres du CAF ont déjà une expertise dans les domaines dans lesquels ils vont s'investir dans les différentes commissions. Et ce sont les commissions qui effectuent le travail. Donc dans ce domaine de la formation, nous avons beaucoup travaillé sur la question des apprentissages. Et sont passés, et là c'est un bilan qui est vraiment très réjouissant, de 24% vers 13-14, dans le bilan des années 13-14, à 41% aujourd'hui de places d'apprentissage francophones. Donc nous avons presque atteint notre but d'offrir autant de places d'apprentissage pour les alémaniques que pour les francophones, ce qui est quand même très très réjouissant.
0: Là, vous parliez de dossiers, on va dire, réussis, en tout cas de bilans réjouissants. À l'inverse, est-ce qu'il y a un chantier que vous laissez, on va dire, partiellement inachevé, que vous auriez voulu peut-être pousser plus loin ?
3: Alors, il y a un chantier qui est inachevé, c'est dans le domaine des institutions sociales, où il faut vraiment encore beaucoup travailler pour qu'ils, notamment dans les institutions qui offrent des postes, des places fixes, donc en internat, il faut encore beaucoup travailler pour qu'il y ait des places suffisantes pour les francophones, notamment dans le domaine des enfants et des adolescents.
0: Le CAF travaille dans un environnement complexe, hein, entre cantons, communes, partenaires, vous en parliez tout à l'heure, le CJB, le Forum du bilinguisme, malgré toutes ces instances, est-ce que c'est encore aujourd'hui toujours difficile de se faire entendre à Berne ?
3: Alors, nous avons évidemment en 20 ans réussi à établir notre présence et à la faire reconnaître, notamment dans l'administration bernoise. Alors, il est évident que nous avons plus de 150 partenaires, hein. Mais donc ce sont des personnes qui aussi par application de la loi écoutent le CAF. Après, il y a toujours les aléas du monde politique, c'est-à-dire où des décisions sont prises pour des raisons politiques qui peuvent s'écarter de nos avis.
0: Ariane Thonon, vous allez quitter le CAF lors de la prochaine Assemblée constitutive, ce sera au mois de juin. Selon vous, quels seront les grands défis pour la prochaine législature 2026-2030 ?
3: Alors, le CAF travaille sur des sujets à long terme, vous l'aurez compris. La question de l'apprentissage et de la formation des jeunes est un autre domaine que nous avons inauguré voici 4 ans, l'éducation à la citoyenneté.

0: Donc, expliquer quelles sont les institutions et inciter les jeunes à y participer sont des domaines encore à développer. Et ce qui va, je pense, occuper le Conseil, alors maintenant je ne peux pas dire quels vont être les axes de la législature, je ne serai plus là, ce sera, et c'est en route, la question de la loi sur le bilinguisme pour le canton, qui va regrouper alors tous les domaines d'action du CAF et, tout, et donner, je pense, un outil indispensable pour asseoir le bilinguisme au niveau cantonal.
1: Il y a encore pas mal de boulot.
0: Il y a encore pas mal de boulot et il y aura toujours du boulot parce que rien n'est acquis.
1: Merci beaucoup Ariane Tonon d'avoir été avec nous en direct dans la matinale. Je rappelle que vous êtes encore pour quelques semaines la présidente du Conseil des affaires francophones de l'arrondissement de Bilbienne, un organe politique que vous quitterez donc au terme de cette législature dans le courant du mois de juin. On vous souhaite une très belle journée.
0: Merci, à vous aussi.
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1: Et pour rendre ce mercredi un petit peu plus électrique, on invoque les Foo Fighters. Ils nous accompagnent pour notre moment d'actu musical, Sven.
2: Et Dave Grohl et sa bande mettent en avant la chanson Window pour la sortie de leur album Your Favorite Toy. Et ici, on est sur un bon... sur typiquement finalement un truc du registre des Américains avec des textures sonores denses pour un rock musclé avec ceci une guitare saturée qui monte en intensité sur un arrangement en crescendo soutenu par une section rythmique précise. On pourrait retomber d'ailleurs dans les années 2010 que nous ont fait vivre les Foo Fighters entre puissance brute et mélodie accrocheuse. On vous les dégustez.

0: C'est mieux avec le micro allumé. Waouh! Il vous a poussé un petit hurlement de fin de morceau, Dave Grohl. On ne l'a pas laissé terminer. Désolé, Dave. C'était Window, donc un extrait du tout nouvel album des Foo Fighters qui est sorti il y a quelques jours, hein, je crois.
1: C'était vendredi, ouais.
0: Ouais, voilà, c'est tout frais, tout chaud, prêt à déguster.
1: Jubel, titre de Klingon, pour nous accompagner dans la création de ce jeudi matin qu'on vous souhaite excellent au lever du jour.
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0: On poursuit nos investigations autour de notre son mystère. Comme chaque matin, vous allez avoir l'occasion de nous appeler pour jouer avec nous et tenter de repartir avec 190 francs de cadeau. Oui, exactement, je comptais sur mes petits doigts. On en est déjà à 190 francs, presque 200 francs. Est-ce qu'on va les atteindre? En fait, ça dépend de vous. C'est si vous avez la bonne réponse aujourd'hui, vous repartez avec 190 francs. Et si vous ne l'avez pas, peut-être demain, qui sait, 200 francs de cadeau. En tout cas, on va s'intéresser déjà à ce dernier jour du mois d'avril avec notre son mystère, son cadeau à la clé et surtout le son à découvrir que voici.
1: Vous avez déjà tenté pas mal de choses, faire défiler les pages d'un livre avec le doigt, c'était pas ça. Manipuler du Sagex, c'était bien essayé, mais on n'est pas dans le tir. Tailler les arbres, ce n'était pas ça. Ce n'était pas non plus le fait de tapoter sur un téléphone avec ses mains ou avec ses doigts. Et ce n'était pas le fait de fermer ou de tirer des rideaux à lamelles, ni même de faire descendre une valise en bas des escaliers. C'est pas une bonne idée, ça. Ça peut casser ce qu'il y a dedans. Et puis, également, on vous rappelle qu'on connaît des choses autour de notre son mystère. On sait qu'il n'y a pas de tissu, on sait qu'il n'y a pas de bois, même s'il peut y avoir un petit mais. On sait que notre son mystère, il n'y a pas de carton autour de lui, il n'y a pas non plus d'histoire de vacances ou de prendre quelque chose en vacances. Ce n'est pas quelque chose qu'on prend avec soi en vacances, à moins que, voilà, on ait vraiment des idées très spéciales. Ça peut se faire, mais c'est pas dans les habitudes, on va dire. Il n'y a pas d'histoire de voiture non plus, il n'y a pas de glaçons ni d'animaux dans notre son mystère. Il y a quelque chose de suspendu, oui, mais ce n'est pas obligatoire. Et puis, il y a également une matière naturelle dans notre son mystère, mais il n'y a pas de coton. Donc, à vous de continuer d'investiguer et de tester autour de vous. On jouera d'ici une heure.
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0: Gone, gone, gone par David Guetta, Teddy Swims et Tones and I.
1: Et sur la suite, toujours en musique, on va garder ce rythme assez entraînant en suivant Sia et Sean Paul. Baby, ce titre, Cheap Thrills, pour nous accompagner dans quelques petites minutes. Il est 6h18, tout juste.
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1: Le pain frais de chez Jean-Pierre, eh bien, c'est bientôt fini, Régis. La boulangerie basée à Courtelary va fermer boutique fin juillet.
0: Elle distribue ses produits dans 8 villages du vallon de Saint-Imier. Son propriétaire, Jean-François Leuenberger, va prendre sa retraite à l'âge de 63 ans. Il n'a pour l'heure pas déniché de repreneur et s'apprête à mettre un terme à une affaire familiale lancée par son arrière-grand-père en 1870, soit il y a 156 ans. Son grand-père et son père l'ont précédé aux commandes de la boulangerie. Jean-François Leuenberger confectionne pain, pâtisserie et autres viennoiseries depuis 37 ans. De quoi voir le métier évoluer.
3: Il y a 37 ans, on était un petit peu plus la tête dans le guidon. Madame, des heures pas possibles à la vente et à la compta. Monsieur, des heures pas possibles à la production, la tête dans le pétrin, les livraisons. Et puis, ça allait très bien comme ça. Aujourd'hui, il y a beaucoup plus de contraintes, il y a beaucoup plus d'obligations administratives. Et en fonction de ça, ça demande que les gens soient un petit peu plus polyvalents. Et là, je pense que c'est le plus gros changement de notre métier.
4: Ça reste le même métier quand même ?
3: Oui, à la base, je vous garantis qu'on continue de faire du pain avec de la farine, de l'eau, de la levure et du sel. Simplement, les modes de fabrication ont un peu changé. Et puis la technologie nous facilite aussi un peu la tâche. Les sacs de 50 kilos ont passé à 25 kilos. Il y a plusieurs choses comme ça qui font que le métier a évolué. Et il y a aussi de plus en plus de matières premières, donc ce qui crée notre métier encore plus attractif et un métier où on peut vraiment laisser aller notre explosivité, nos idées les plus folles, où il y a de la créativité qui est à revendre.
4: Sur ces 40 ans, quelle a été peut-être l'évolution la plus positive pour le métier selon vous ?
3: Je dirais presque l'épuisement au travail. Les horaires ont honnêtement été réduits, la facilité des tâches sont quand même là. Il y a une certaine facilité qui s'est installée, mais qui était plus que nécessaire. Même si ça reste un métier assez lourd, c'est quand même un métier où on est presque toujours debout, où on travaille à un rythme accéléré à comparer de beaucoup de métiers. C'est un petit peu le changement que je vois.
4: Il y a une évolution qui vous paraît peut-être plus négative que les autres ?
3: Le plus difficile aujourd'hui, on a des propagandes de recherche d'apprentis. C'est plus un métier qu'on fait si facilement. Et là, je pense qu'on doit faire un effort pour essayer de resimplifier la tâche et de remotiver des jeunes à choisir ce magnifique métier.
4: Et puis le client, est-ce qu'il a changé en 40 ans ?
3: Comme moi, il est venu plus vieux. Concrètement, il a changé ses habitudes. La personne d'aujourd'hui, le client d'aujourd'hui se déplace beaucoup plus. La mobilité est devenue quelque chose de normal. Celui qui était dans un village, achetait dans le village. Aujourd'hui, il achète là où il est. Donc, il ne va plus se soucier si c'est chez l'artisan, si c'est à la station-service, si c'est dans une grande surface ou autre. Là où il est, s'il a besoin, il achète. Et avec ça, pour nous, c'est devenu un peu plus compliqué. On ne peut plus se dire, tel et tel jour, on a à peu près tant de clients. Chez nous, on a entre 5 et 600 clients par jour. Si vous faites auparavant 5 à 10% de différence, aujourd'hui, c'est 20, 30% certaines fois. Donc, c'est presque 200 clients de différence entre un lundi et le lundi de la semaine après. Donc, pour gérer, c'est devenu un peu plus compliqué. Et puis, pour ça aussi, on a des méthodes pour trouver des solutions.
1: C'était Jean-François Leuenberger, propriétaire de la boulangerie chez Jean-Pierre à Courtelary. Et il était au micro de Mathieu Schaffner. Il va prendre donc sa retraite cet été après 37 ans aux commandes de l'entreprise familiale.

0: Sia, accompagné de Sean Paul pour cet entraînant Cheap Thrills qui nous a emmené jusqu'à 6h25.
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2: Et à cette heure-ci, en guise de son qui réveille, un morceau de jazz. Ben oui, puisqu'on vous le disait hein, tout à l'heure, vous le faites bien. Vous devriez peut-être vous y mettre quand même. Essayez ça, de passer du jazz dans une salle de sport, voir comment les gens réagissent, ça peut être sociologiquement intéressant.
0: Ah ben voilà.
2: Après, tout le monde a des écouteurs sur les oreilles, donc je ne suis pas sûr que quelqu'un se remarque finalement.
0: Voilà, il faut encore choper la bonne salle où les gens ne sont pas là avec leur propre
2: Exactement, c'est bien le problème.
0: Ou alors, il faut hacker tous les téléphones et les écouteurs. Et
2: voilà, ça vient compliqué. Un peu, quand même. On va rester sur du simple, sur du basique. Donc, à l'image d'ailleurs de ce morceau Take 5 qu'on vous propose ce matin en guise de son qui réveille, dans le cadre donc de cette journée mondiale du jazz. C'est aujourd'hui un standard de jazz enregistré en 1959 et qui a la particularité d'être un des rares morceaux de toute l'histoire de la musique enregistré et composé en 5 temps. Qu'est-ce que ça veut dire ? Vous allez en fait le comprendre en écoutant le morceau.

0: On est sur la découverte pour une partie d'entre nous et sur un bon titre jazz qui met en jambe gentiment. Hein.
1: Ouais, tout en douceur.
0: Voilà. Faut pas se brusquer de bon matin.
1: C'est le moment de sortir du lit sur un petit pas chaloupé comme ça, de tenter une petite chorégraphie jazzy, pourquoi pas.
0: Mais si vous êtes un peu avancé dans l'âge, faut se chauffer avant.
1: Hein. Oui, important. Très important l'échauffement.
0: Parce qu'après les ligaments du genou, puis c'est toute une carrière de football qui s'arrête là, c'est dommage quand même. La chanson qui réveille, c'est votre possibilité de nous glisser vos titres que vous voulez écouter chaque matin via le WhatsApp de la radio au 079 689 20 20. C'était donc The Dave Brubeck Quartet avec ce titre Tech 5 pour nous accompagner jusqu'à 6h30. Ça tourne tant.

0: Je pense à vous, c'était Lynn à 6h39.
1: On continuera avec Queen dans quelques instants, simplement le temps de vous inviter sur notre site rjb.ch. Pas mal de choses à faire et à voir, notamment remplir votre agenda du week-end, parce qu'on est déjà jeudi, il faut déjà penser à ce que vous allez faire demain, vendredi, samedi et dimanche. Il y a pas mal de choses dans la région, vous pouvez profiter de théâtre, de concerts également, et puis vous pouvez aussi venir du côté de la fête de la tête de moine. Ça se passe à Belle-Lay, on sera là avec plein de choses à vous offrir, plein de choses à vous faire découvrir également. La fête de la tête de moine qui sera à suivre aussi ici même sur RJB.
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1: Au conseil de ville de Berne, une élue de la gauche alternative propose, Régis, d'introduire un élément inhabituel dans les débats municipaux, de la musique pour accompagner les interventions à la tribune.
0: Et c'est ce que relate ce matin le Blick et le 20 minutes. Dans un texte déposé récemment, Anouk Oursine souhaite que les prises de parole des conseillers puissent être précédées de quelques secondes de musique, un petit peu à la manière de ce qui se fait déjà, selon elle, aux États-Unis. On pense notamment, bien sûr, aux arrivées sur scène du président américain Donald Trump sur le célèbre YMCA des Village People. Avec la chorégraphie qui va avec, bien entendu. Dans sa proposition, l'élu précise que ses introductions musicales seraient limitées à 15 secondes afin de ne pas perturber le déroulement des séances et devraient avoir un lien thématique identifiable avec le contenu du discours qui suit.
1: Et pour Anouk Oursine, cette mesure permettrait de rendre les débats politiques plus accessibles et plus proches de la population en introduisant de manière plus directe les sujets abordés.
0: Et la conseillère de ville bernoise estime aussi que la musique peut aider à capter l'attention et à résumer des positions complexes de façon plus immédiate. Elle cite d'ailleurs notamment en exemple le titre « Lifestyle » du groupe de hip-hop américain « Rich Gang ».
1: Et là, comment est-ce qu'il pourrait danser cette équipe?
0: Alors ça, je ne le sais pas. Mais c'est vrai qu'on a de la peine à imaginer des conseillers de ville bernois arriver à la tribune avant de prendre la parole sur ce son.
1: Un peu, hein.
0: Quoi qu'il en soit, une musique qu'elle associe donc à ce titre Lifestyle, à cette idée de communication politique plus contemporaine et dans l'air du temps. La proposition devra désormais être examinée par le conseil de ville de Berne qui décidera s'il souhaite ou non entrer en matière sur cette idée de débats municipaux en musique.
1: Allez, on va continuer dans d'autres actualités. Régis, moins musicale celle-ci. On apprend que le président de la Confédération, Guy Parmelin, a prévu une rencontre avec la chef du gouvernement italien, Giorgia Meloni. Objectif, apaiser les tensions suite à l'incendie tragique du bar Le Constellation de Grand-Montana.
0: C'est ce que rapporte ce matin l'Aargauer Zeitung, la Luzerner Zeitung et la St. Galler Tagblatt. L'entrevue doit avoir lieu lundi prochain en marge du sommet de la communauté politique européenne à Erevan, en Arménie. Une réunion avec le président italien Sergio Mattarella est également prévue mardi à Rome, en marge cette fois-ci de la prestation de serment des nouveaux gardes suisses au Vatican.
1: Et enfin, en parcourant les journaux de ce matin, on peut aussi lire, Régis, que le zoo de Zurich a dû euthanasier son girafe mâle Obi.
0: C'est ce que relate le 24 heures. L'animal souffrait d'une grave blessure à une jambe, indique le journal. Malgré plus d'une semaine de soins vétérinaires intensifs, son état ne s'est pas amélioré. Ces derniers jours, il ne pouvait même plus se tenir debout. Les vétérinaires ont estimé qu'aucune guérison n'était possible. Le zoo a donc pris la décision d'une euthanasie pour raison de bien-être animal. Âgé de 9 ans, il était arrivé en 2025 pour participer à un programme de reproduction et devait contribuer à la conservation des girafes réticulées menacées. Le zoo de Zurich attend désormais l'arrivée d'un nouveau mâle reproducteur.
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0: Are You With Me, c'était Lost Frequencies.
1: On vous accompagne ce matin jusqu'à 9h dans cette matinale qui va vous réserver encore plein de jolies choses, notamment le son mystère, 190 francs de cadeaux que vous pouvez vous mettre dans la poche. Ce sera juste après les infos de 7h et qui arrive d'ici une dizaine de minutes. On vous parlera également de la carte Sésame ce matin et des bienfaits qui l'entourent. Il sera question de nos génies de la semaine. Non, parce qu'il n'y en a pas qu'un. Il y en a deux cette semaine, un vrai bon type et un vrai débile. Vous l'entendrez à 7h45. Et puis sinon, la nouveauté musicale, ce sera à 8h15, en compagnie aujourd'hui de Demi Lovato.
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1: What About Us, Pink, pour nous accompagner dans la création de ce jeudi matin.
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0: Appelez-nous au standard de RJB pour jouer avec nous et tenter de repartir avec ces 190 francs de cadeaux ce matin qu'on vous offre. Si vous avez la bonne solution derrière notre son mystère que voici.
1: Le numéro à composer, c'est le 032 482 60 20. Vous le composez maintenant, vous arrivez au standard et vous pourrez donner vos propositions de son mystère, propositions d'origine de ce son, avec aussi possiblement une question que vous affrontez. Si vous arrivez à la battre, eh bien, vous pourrez gagner un bonus autour de notre son mystère pour essayer de vous en approcher encore un peu plus. Vous êtes là, bonjour.
3: Oui, bonjour.
1: Bienvenue dans cette matinale, quatrième de cette 18e semaine de l'année. Donnez-nous déjà un chiffre entre 1 et 5, s'il vous plaît.
3: 3.
1: La troisième question, si vous avez la bonne réponse, vous pourrez gagner un bonus autour du son mystère. Quel organe permet de respirer ?
3: Les poumons.
1: Ah ben voilà, elle est belle, elle est fastoche et on n'est pas tombé dans le panneau. Les poumons, donc, grâce à cette bonne réponse, vous pouvez nous poser une question autour du son mystère ce matin, en sachant que, au mieux en tout cas, on ne répondra que par oui ou par non avec Régis.
3: Alors, est-ce que ce son a été produit à l'intérieur ?
0: Je crois qu'on peut dire oui.
1: Ouais, assez clair.
0: Je tourne vers Sven qui a produit le son lui-même avec ses petites mains. Vous validez, Sven.
1: Oui, c'est ouais. Bien ça. Il Dedans. A été fait à l'intérieur. Donc, grâce à ça, maintenant, qu'est-ce que vous pourriez nous proposer comme origine ?
3: Un peu quelque chose de farfelu, mais quand on décroche des boules de Noël, des sapins.
1: Je me tourne vers vous, Régis. Ça, c'est votre affaire.
0: C'est le moment le plus triste de l'année, ça. Hein. C'est quand on enlève les décos, quand Noël s'est terminé, puis qu'on va devoir remettre tout à la cave ou au grenier. Ben, c'est une bonne idée, ouais. Malheureusement, c'était pas la bonne. Je suis navré. Il va falloir réessayer encore. Oui, dommage.
3: Bonne journée.
1: Au revoir. Bon, ben voilà, on sait que ça a été enregistré à l'intérieur. On sait que ce n'est pas le fait de décrocher les boules du sapin après Noël.
0: Allô, bonjour.
4: Oui, bonjour.
0: Quel est votre prénom ?
4: Jacqueline Luthier.
0: Bonjour Jacqueline, bienvenue sur RJB. On écoute votre proposition, à quoi pensez-vous ?
4: Alors, ma fille a pensé que ça pouvait être une brosse à dents qu'on tapait contre un micro.
0: Une brosse à dents qu'on tape contre un micro, histoire de nettoyer un peu ses micros. C'est vrai que de temps en temps, ce ne serait pas du luxe, hein. À force de cracher une dent.
1: Croyez qu'on peut aller chercher la brosse à dents d'un des collègues pour essayer le.
0: Ouais, alors je pense qu'il ne sera pas très content, voilà, hein, okay. Parce que ce n'est pas ce qu'il y a de plus hygiénique.
1: Zut.
0: Eh bien, écoutez, Jacqueline, vous pourrez dire à votre fille que c'était une bonne idée, mais que malheureusement, ce n'est pas encore celle qu'on cherche. Il va falloir réessayer encore à faire des petites expériences chez vous. Merci d'avoir joué. Bonne journée.
4: Mais pas de quoi, merci, bonne journée, au revoir.
1: Bon, 190 francs toujours hein, pour ce jeudi. Peut-être ça pourrait ressortir le son mystère d'ici à 9h. Sinon, ce sera demain avec 10 francs en plus dans la cagnotte.
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0: Hold My Hand par Lady Gaga, un extrait de la bande originale du film Top Gun Maverick qui était sorti au cinéma, c'était l'année dernière, ou il y a peut-être déjà 2-3 ans, je ne sais plus. Ouais, ça fait déjà un bout de temps. Hein.
1: Ouais, parce qu'il y a déjà le suivant qui pousse
0: c'est
1: la porte.
0: C'est ça, le troisième a déjà été annoncé avec Tom Cruise qui va reprendre son rôle phare de Maverick en tant que pilote de chasse.
1: Et d'ici à cette arrivée au cinéma, eh bien nous on va continuer sur la musique qui nous accompagne depuis un petit moment aussi et qui fait du bien, c'est M. Pokora qui arrive. L'artiste qui nous proposera ce titre quand même dans quelques instants, puisque sur le coup des 7h21, il est temps de s'intéresser aux belles choses du monde.
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1: Bonne nouvelle, justement Régis, il existe encore des infos qui font sourire. Chaque jeudi dans la matinale, on prend une minute pour déguster notre petite dose hebdomadaire d'actualité positive avec trois initiatives aussi malines qu'inspirantes. Et on commence, Régis, avec un outil qui pourrait bien nous aider à lever les yeux de nos écrans.
0: On le doit à un développeur japonais qui a imaginé une solution aussi simple qu'efficace contre le scroll infini, un chat géant qui débarque sur votre écran au moment où vous perdez la notion du temps. Cette extension, elle s'appelle Cat Gatekeeper. Le principe est très simple. Vous définissez un temps limite sur les réseaux sociaux, par exemple une heure par défaut. Et dès que vous dépassez le temps imparti, eh bien, l'écran se bloque grâce à un gros chat qui vient littéralement s'étaler sur votre navigateur et vous oblige donc à faire une pause puisque vous ne voyez absolument plus rien. L'idée est directement inspirée du quotidien des propriétaires de chats. Vous savez de quoi on parle si vous avez un chat à la maison. Ces moments où votre boule de poils préférée décide de s'allonger sur votre clavier pile quand vous devez travailler. L'outil fonctionne sur plusieurs plateformes comme YouTube ou Reddit et ne collecte aucune donnée personnelle. C'est important de le souligner. Ce n'est pas parfait bien sûr, mais c'est un rappel utile. Parfois, on ne voit tout simplement pas le temps passer en ligne. En revanche, le gros chat, lui, c'est sûr, vous ne pourrez pas le manquer.
1: Allez, tiens, une fois qu'on a détaché du coup les yeux de son écran, on peut, Régis, en profiter pour les lever au ciel, direction l'espace, avec une idée signée la NASA. Aussi ludique qu'éducative.
0: L'agence spatiale propose un tout nouvel outil entièrement gratuit pour écrire votre prénom ou n'importe quel mot en réalité avec des images satellites de la Terre. Concrètement, chaque lettre correspond à une photo d'un véritable paysage, un fleuve, une montagne, un lac repéré depuis l'orbite par un satellite. Vous tapez donc votre prénom et vous obtenez une image unique, personnalisée, que vous pouvez même télécharger et partager. Derrière ce petit jeu, il y a surtout 50 ans d'archives du programme Landsat, utilisé pour observer la déforestation, les glaciers ou encore l'évolution des grandes villes. L'outil permet même de savoir d'où vient chaque image, transformant l'expérience ludique en véritable jeu de pistes géographiques et en outil pédagogique. Le succès ne s'est d'ailleurs pas fait attendre. Le site a déjà enregistré plus d'un million de visites en à peine quelques jours. Une manière intelligente de rendre la science accessible sans en avoir l'air.
1: Et on va terminer ce tour des bonnes nouvelles de la semaine avec Disney qui fait un pas vers plus d'inclusivité.
0: Oui, le studio américain revisite trois de ses chansons culte en langage des signes. À l'occasion du mois national de l'histoire des personnes sourdes, Disney Animation présentera Songs in Sign Language. Le programme diffusé depuis cette semaine sur la plateforme Disney Plus revisite plusieurs tubes de ses films récents. Il s'agit de Ne parlons pas de Bruno du film d'animation Encanto, Aller plus loin de Vaiana 2 ou encore Tout réparer de La Reine des Neiges 2. En plus de la traduction en langue des signes, ici tout a été repensé, nouvelles animations, nouvelles chorégraphies, pour que les gestes et les expressions portent l'émotion au-delà des mots. Un projet développé avec une compagnie spécialisée dans les spectacles accessibles aux personnes sourdes avec pour résultat une nouvelle manière de vivre ces chansons plus visuelles et plus universelles. Une bonne nouvelle pour les personnes sourdes et malentendantes mais aussi pour tous les autres et notamment les jeunes parents qui pourront dorénavant apprécier les chansons de la Reine des Neiges en langage des signes.
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0: Lost par Linkin Park à 7h39.
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2: Rien ne sert de courir, il faut partir à point. Après des décennies de carrière, les Biennois de Douleur d'Avion sortent enfin leur premier album. Il s'appelle Mais alors ? Steve a embarqué avec eux pour tout savoir.
3: Les Biennois de Douleur d'Avion se sont enfin lancés sur le long courrier. Ils ont sorti leur premier album baptisé Mais alors, un disque porté par un single du même nom, plutôt rock et déterminé. Parlons tout ça avec le leader du groupe Franck et le bassiste Bruno. Bonjour messieurs.
4: Bonjour. Bonjour.
3: Enfin, un premier album. Après des dizaines d'années d'activité, plus personne n'y croyait. D'où vient ce miracle ?
4: La caisse de groupe était pleine. Non, ça nous faisait plaisir après toutes ces années justement de faire enfin un album. Et puis on a fait quelques CD et on s'est dit qu'on voulait faire un bel objet cette fois.
3: On a misé sur le visuel, on y reviendra bien sûr. Sur ce disque, on retrouvera quelques morceaux plus anciens qui n'avaient pas encore de support physique à proprement parler. Et trois nouveaux titres. Pourquoi ce mélange des époques ?
5: Ben, il y a deux aspects. D'un côté, c'était donner une plateforme pour d'anciens morceaux qui étaient justement sur aucun support. Et de l'autre côté, ben, des nouveaux morceaux, on voulait les avoir de toute manière parce qu'on voulait les présenter de manière un peu correcte.
3: Mais il n'y avait pas dans l'idée de constituer un album complet de A à Z et avoir une base toute fraîche, quoi.
4: C'est-à-dire que certains de ces morceaux anciens, comme la Pachamama qu'on joue à chaque concert, on les trouve sur Spotify d'ailleurs comme tous les albums, mais on l'avait jamais, comme Bruno l'a dit, on l'avait jamais mis sur un support. Puis ça nous tenait à cœur aussi d'avoir ces morceaux, même si pour nous, ce qui compte quand même, c'est la face A, les trois nouveaux morceaux.
3: Pour les nouveaux titres, vous êtes resté fidèle à vous-même. Rock, parfois ska, parfois latino, mais plutôt rock. Vous n'avez pas d'envie d'exploration sonore non maîtrisée, un petit peu plus futuriste, voire folle. Ce n'était pas dans l'idée d'aller trop loin. On a du Douleur d'Avion pur et dur.
5: Oui, je pense que ça retransmet quand même un peu le caractère des personnes qui forment le groupe. Donc, on a des fois envie d'explorer un peu des nouveaux domaines, mais là, je pense que souvent, on arrive un peu aux mêmes couleurs, quoi. Elles sont diversifiées, mais c'est quand même les mêmes couleurs qui apparaissent.
4: Puis, il faut dire la vérité, c'est qu'en fait, on avait prévu enregistrer 4 chansons. Et une quatrième qui était latino, percu, guitare acoustique. Et puis, le disque a été produit par Stéphane Alemann, on y reviendra peut-être. Et il nous a dit, honnêtement, celle-là, elle n'est pas prête.
3: Ah oui, il faut se fier aux professionnels. On fait confiance, c'est pas plus mal. Cela dit, il y a quand même, je trouve, avec Mais alors, donc ce nouveau single qui est le titre phare du disque, ces rimes qui sont envoyées, on se demande si à un moment donné vous allez rapper, Franck.
4: Écoute, oui, ça serait intéressant, mais je suis pas sûr que ça serait intéressant pour vos auditeurs, parce qu'il faut savoir rapper. Et puis, c'est vrai que c'est rime en or, c'est peut-être l'originalité du morceau, ça part un tout petit peu dans cette direction, mais je pense que pour rapper, il faut être crédible, et je suis pas sûr qu'on serait très crédible dans le rap.
3: Peut-être pour un futur, sait-on jamais. En tous les cas, on est sur du Douleur d'Avion comme on l'aime, sur un nouvel album baptisé Mais alors, Franck Bruno. On a évoqué 3 titres plus anciens qui figurent aussi sur cette LP. Vous les avez rejoués en studio, ces 3 titres ?
5: Non, on les a pas réenregistrés. Donc on a pris les productions comme elles étaient. Ce qu'on a fait, c'est on a fait un remastering de tout pour avoir un son plus ou moins homogène sur tout le disque.
3: Ouais, c'est ça qui est difficile, c'est d'avoir quand même une identité qui reste la même tout au long du disque quand on va justement récupérer comme ça ces édits. Donc là aussi, un travail en studio qui a été fourni par votre AG Son.
4: Ouais, l'AG Son, puis pour le mastering, donc c'est plein d'entreprises différentes. Là, c'est une autre entreprise qui a fait le mastering. Et c'est vrai que c'est pas si simple. Hein. On donne 3 morceaux, on se dit on les met dessus comme ça. Et non, parce qu'ils ont été enregistrés à des époques différentes, il y avait un certain travail. Ouais.
3: Mais c'était la même équipe, ça, on n'a pas changé, c'est la même équipe qui gagne.
5: Oui, correctement.
3: Eh bien, on va voir ce que ça donne. On écoute justement un extrait du morceau phare de ce premier album, Mais alors, on se retrouve juste après pour le débrief Douleur d'Avion dans AOC.

0: Mais alors, premier single du premier album de Douleur d'avion, les Biennois ont enfin leur long format après des décennies de rock, reggae, latino. Franck Bruno sont avec nous, respectivement chanteur, guitariste et bassiste. Un disque enregistré en studio avec le Homesick Anido, Stéphane Alemann, produit local. Le but, c'était de tout envoyer sur place le plus vite possible. Ou est-ce que vous vous êtes autorisé quand même des échanges avec les techniciens, des modifications sur le moment? Comment ça s'est passé un peu, cette expérience studio?
1: Ce qu'on a fait, c'est qu'on a eu contact avec Stéphane auparavant, donc quand on a présenté le projet, et on a aussi échangé des esquisses de morceaux. Il nous a donné un feedback, on a retravaillé certaines choses, donc l'échange était plutôt avant d'aller en studio. En studio, c'est clair, il donne des directives encore pour le fine-tuning, mais en principe, au studio, on a enregistré, et puis on a enregistré en live, donc c'était assez direct.
0: Une chose importante avec ce disque, c'est qu'à part ce single et les quelques morceaux plus anciens que vous avez sauvés de l'oubli, on en aura peu de traces sur les plateformes de streaming, en tout cas les nouveaux titres, il y a quelques vidéos YouTube qui tournent, mais c'est vrai que vous avez voulu miser beaucoup sur ce vinyle, cet objet. Pourquoi ?
2: Mais je pense qu'en fait, et Bruno et moi, à l'époque, on aurait rêvé d'enregistrer un vinyle quand on a commencé la musique. Et puis, on a fait des cassettes, on a fait des CD parce que c'était trop cher de faire un vinyle. Et puis, c'était marrant maintenant, à 50-60 ans, de se dire, eh bien, voilà, on peut se payer un vinyle, on fait un vinyle, alors que plus grand monde a un tourne-disque. Mais ça nous faisait plaisir.
0: Alors, ça permet aussi de faire des objets assez beaux. Là, en plus, vous avez mobilisé toute une équipe, j'ai envie de dire. C'est grâce à l'école d'art visuel Bernbienne que tout ça a pu se concrétiser. Comment ça s'est fait ?
1: L'idée de départ pour le visuel, c'était de rajeunir peut-être un peu, ou bien d'amener un peu des nouveaux éléments dans le concept visuel, aussi de voir comment on pourrait nous représenter ou représenter notre musique. Et puis, l'idée était venue de travailler avec l'école d'art visuel de Bienne. Et le projet est né comme ça. On a pris contact et puis ils étaient intéressés et je pense ravis finalement à la fin parce que ouais. Le résultat, on est très contents. Donc c'était un processus aussi avec eux de réaliser cette pochette.
0: Un gros travail donc avec ce résultat final, celui de Daria Schuster, donc, qui est des paroles de vos chansons sur un bout de papier, mais ce bout de papier est plié pour former un avion en origami. Qu'est-ce qui vous a plu particulièrement dans cette représentation ?
2: Écoutez, le processus est relativement long, et puis sur place, les élèves étaient partis avec différents projets. C'est vrai que souvent, le titre « Mais alors » apparaissait en grand, mais elle, c'est la seule qui avait utilisé une partie du texte. Mais en dehors de cela, on avait trouvé assez original cet avion en papier qui existe vraiment. C'est-à-dire que c'est pas de l'IA, etc. Les petits avions, elle nous l'a montré, etc. D'ailleurs, lors de notre concert d'inauguration, on s'est amusé à en lancer dans le public. Et on a trouvé que c'était assez original, parce que ce nom « Douleur d'avion », ça ne veut rien dire du tout, mais elle le détourne aussi avec ce texte à l'intérieur, et on trouvait que c'était assez sympa.
0: Surtout que « Douleur d'avion », il y a ce côté douleur, mais là, elle y met une légèreté qui est assez incroyable.
1: C'était la base de son concept, enfin, c'est ce qu'elle nous a dit, c'est qu'elle voulait transmettre cette légèreté, quand même aussi montrer qu'il y avait les textes, qu'ils avaient une certaine importance, donc cette combinaison, et puis aussi la forme, comme elle a décliné les choses, ça nous a plu.
0: Le vernissage a eu lieu, le disque vit, la suite.
2: Le programme, pour nous, c'est toujours on va composer des nouveaux morceaux. L'idée, c'est quand même d'avancer. Quand on est sur scène, on joue des morceaux qui ont 30 ans et on essaie d'en jouer des nouveaux. Et puis, le 3 septembre, on jouera à Bienne avec le groupe Carousel et le groupe Les Fils du Facteur, avec lesquels on a déjà joué une ou deux fois. Ça sera la fête de la guilde de la rue de Nidau. Donc, 3 septembre à Bienne.
0: Est-ce que vous allez lancer des avions dans la foule, puisque désormais, ça pourrait devenir une tradition?
1: Oui, s'ils ne brûlent pas, on peut les lancer dans la full, ça fonctionne.
0: Il faut se méfier. Merci beaucoup Franck, merci Bruno.
1: Merci.
2: Merci.
0: C'était Douleur d'avion qui a enfin sorti son premier album, Mais alors, tout de rock et de soleil vêtu. On vous propose une ultime dégustation avec le titre hashtag démo. Dans la

0: Des mots, le doux mélange du rock et des parfums latinos, toute l'essence de Douleur d'avion que vous retrouvez enfin sur le premier album des Biennois. Vous saurez tout en vous repassant l'interview en intégralité, disponible sur la page web de AOC.
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0: Justin Wellington et Small Jam, ce titre Aiko Aiko pour nous accompagner sur ce début de journée qu'on vous souhaite excellent.
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2: On se branche sur le canal de notre son mystère à 6h11 dans la matinale pour une semaine légèrement raccourcie. On a 250 francs de cadeaux à vous offrir ce matin. Vous aurez à faire vos propositions de réponse un petit peu après les infos de 7h. Pour tout de suite, on écoute ce bruit que vous devez deviner.
0: Vous avez certainement cogité pendant tout le week-end, vous avez posé des questions à gauche, à droite, vous avez tendu l'oreille sur un peu tout ce qu'on pouvait faire comme bruit autour de vous. Et vous avez certainement des propositions à nous faire, elles arriveront dans la suite de matinée, sûr et certain, sur les alentours de 7h10, juste après les infos. Et puis sinon, peut-être qu'à un autre moment, le son mystère pourrait ressortir de sa cachette pour essayer de vous lâcher de ces 260 francs. D'ici là, on peut vous rappeler que ce n'est pas le fait de taper dans une piñata, ce n'est pas non plus le fait de faire défiler les pages d'un livre avec le doigt, ce n'est pas le bruit quand on écrase des gousses d'ail avec un gros couteau et ce n'est pas non plus le bruit d'une voiture qu'on ouvre, ni même d'un rideau à lamelles. Donc à vous de continuer ces investigations et de venir tenter votre chance dans la suite de ce lundi matin.
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0: Beautiful Day, c'était U2 tout à l'heure. Il y a Charlotte Cardin qui passe dire coucou. Tant pis pour elle.
1: Ce titre, tant pis pour elle donc, histoire de nous accompagner dans la suite de ce lundi matin qui va aussi passer par les journaux à 6h45. On tournera les pages pour notamment retenir ce manque de psychologues pour les jeunes. Nous allons également avoir ce son mystère qui va pouvoir vous offrir 260 francs de cadeaux. Ce sera peut-être à vous donc sur les alentours de 7h10. La nouveauté musicale signée Charlie XCX, c'est prévu pour 8h15 également. D'autres belles choses à faire dans cette matinée, restez avec nous. On est là jusqu'à 9h, mais là, il n'est que 6h17.

0: Vous écoutiez Charlotte Cardin à l'instant. On vous souhaite une très belle matinée.
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2: Il est 6h passé de 21 minutes, tout juste le moment d'entrer dans vos playlists, de s'intéresser à six chansons qui vous font du bien de bon matin, celles qui vous mettent la patate pour vous lancer dans la journée. Et là, aujourd'hui, dans la semaine, vous pouvez d'ailleurs toujours nous faire vos propositions via un WhatsApp sur le numéro de la radio, donc 079 689 20 20. Aujourd'hui, on part dans la playlist de Valérie de Reconvilliers. Elle, de bon matin, comme maintenant, eh bien, elle aime les Cowboys Fringants.

0: Et on remercie Valérie de Reconvilliers pour cette suggestion musicale de bon matin. Elle nous avait demandé de passer les étoiles filantes des Cowboys Fringants. Eh bien, c'est chose faite. Et vous aussi, vous pouvez faire vos propositions de titres. Ça passe par notre WhatsApp au 079 689 2020.
1: N'hésitez pas à nous partager ces chansons, on aime ça. On aime découvrir, faire découvrir également autour de nous. Et on peut le faire de manière très simple tous les matins ensemble du lundi au vendredi.

0: Wake Me Up, c'était Aloe Black.
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2: On vous invite sur notre site rjb.ch pour revivre des événements qui sont déroulés dernièrement dans la région. Nous avions notamment fin de semaine passée nos portes ouvertes. Vous avez été nombreux à vous inscrire pour venir découvrir notre univers, pour venir vous balader dans les studios et pour en connaître plus sur nos beaux métiers. Vous pouvez aller revivre tout ça donc en images avec les photos de Dimitri Montanaro sur notre site rjb.ch. Et puis sinon, hier, nous étions également sur les routes pour vous offrir des fleurs, des chocolats et passer de bons moments avec vous à l'occasion de la fête des mères. Vous allez aussi retrouver ces photos direction notre site dans les galeries photos.

0: un trio pour ce titre Linon, c'était Major Lazer, Meu et DJ Snake à l'instant.
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2: Le tissage du vivant, c'est Diana, le nom d'une exposition à Vienne qui présente le travail de Dominique Bartel.
0: La jeune photographe, lauréate de la deuxième enquête photographique Jura-Bernois, a mené de septembre 2024 à décembre 2025 un projet artistique auprès d'éleveurs et d'éleveuses ovins de la région. Objectif, mettre en lumière un territoire façonné par une longue histoire de relations entre humains, animaux et paysages. À l'occasion d'une journée de travail avec des moutons dans un pâturage à Sonsbeau, nous sommes allés à sa rencontre. Reportage.
3: Je m'appelle Dominique Partès et je suis photographe. J'avais déjà travaillé sur les moutons avant de postuler pour ce projet. Et au tout début, ça m'a intéressée à cause du tricot et du crochet. Enfin, parce que je trouvais intéressant un peu de retracer de où vient cette laine, cette matière. Donc je me suis intéressée aux moutons. Après, quand j'ai vu l'appel à projet, je me suis dit que ce serait parfait de continuer ce projet dans ce cadre-là.
4: Faut les sortir pour faire les photos.
3: J'aimerais bien d'abord faire juste des photos de la baraque.
4: Oui.
3: Et ensuite, ce serait cool de les sortir, ouais.
4: Voilà, ben on fait comme ça.
3: Pour moi, prendre des photos, c'est aussi attendre, savoir réagir à une situation. C'est moi qui dois me déplacer, c'est pas le mouton qui va se déplacer pour moi. Donc ouais, je trouve assez intéressant cette flexibilité que ça demande aussi de ma part. Ce serait possible que je rentre dans la cabane pour faire des photos ?
4: Dans la cabane ?
3: C'est pas idéal.
4: Où vous pouvez rentrer ?
3: Okay.
4: Aucun problème !
3: Super !
4: Aucun problème !
3: Ok. En fait, j'aimerais poser peut-être une caméra par terre. C'est juste une petite caméra qui filme en 360 degrés pour essayer de s'approcher un peu de la vision des moutons même. Parce que j'ai lu qu'en fait, ils avaient une vision de 320 degrés, donc beaucoup plus que nous. Et je trouve intéressant d'essayer de me mettre à leur place à travers un point de vue ou ouais, la photo, les moyens de la photographie. Finalement, je parle des moutons, mais c'est pour parler des humains, parce que c'est un animal qui a été domestiqué, puis je dois passer par les humains pour avoir contact avec les moutons. Et finalement, je trouve que les moutons dans la région, ça dresse aussi un portrait des personnes qui habitent dans la région. On pourrait presque dire que c'est aussi un projet qui parle des humains, mais sans en parler directement. Donc là, c'est la fin du film.
2: Mais c'était super. C'était surtout un reportage de Régis Meria dans un pâturage à Sonsbeau avec la photographe Dominique Bartels, lauréate de la deuxième enquête photographique Jura-Bernois pour son projet artistique auprès d'éleveurs et d'éleveuses ovins de la région.
0: Vernis samedi, l'exposition Le tissage du vivant qui présente son travail dans le cadre des journées photographiques de Bienne est à voir jusqu'au 30 mai.
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0: Die with a smile, Lady Gaga et Bruno Mars pour nous aider dans la création de ce début de journée.
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2: On fait un point sur notre enquête autour de notre son mystère. On a eu beaucoup de chouettes propositions. Certaines pouvaient se rapprocher de la vraie origine de notre bruit, d'autres pas du tout. À vous de faire de l'ordre là-dedans pour tenter de toucher ces 260 francs de cadeaux. Écoutez bien cette chose qui fait du bruit.
0: Vous avez fait beaucoup de propositions, parmi lesquelles ouvrir des rouleaux à trappe-mouche, l'explosion de pop-corn dans une casserole, manipuler du Sagex, décrocher les boules de Noël du sapin, perforer une feuille avec une perforatrice, tapoter sur un téléphone avec ses mains ou ses doigts. Ce n'était donc pas ces réponses-là. À vous de tenter votre chance au 032 482 60 20. Tout de suite pour ces 260 francs de cadeau. Vous êtes là, bonjour.
3: Oui, bonjour.
0: Bienvenue. Bonjour, Philippe. Comment ça va?
3: Ben, ça va bien, vu qu'on est réveillé, c'est bon.
0: Eh oui, c'est bon, la journée peut se lancer. Et peut-être qu'elle peut se lancer avec un beau cadeau pour vous. Avant d'y arriver, vous allez même peut-être pouvoir gagner un bonus autour de notre son mystère. Pour ça, il faudra répondre juste à notre question du jour. Et pour choisir cette question, le hasard total qui vient de vous, donnez-nous un chiffre entre 1 et 5, s'il vous plaît.
3: 5.
0: La cinquième, eh ben c'est celle-ci, voilà. Qui a écrit Roméo et Juliette?
3: Aucune idée.
0: Ok, pas du tout, on n'essaye pas un truc au cas où? Non.
3: Oh, Alexandre Dumas.
0: Ok, c'est essayé comme ça. Ah ben, c'était pas le bon test. C'était un autre. C'est William Shakespeare qui a écrit cette magnifique pièce. Bon, bah, pas de bonus aujourd'hui, c'est pas grave. Ça vous permet quand même de pouvoir nous donner votre origine du son mystère. Donc, selon vous, pour 260 francs ce matin, notre son mystère, c'est quoi?
3: Alors, il me semblerait que c'est quelqu'un qui brasse des cartes pour Yass, mélanger les cartes sur la table.
0: Vous êtes un grand yasseur, hein?
3: Ah, pas grand, mais comment ils font?
0: Dès qu'il y a moyen, on se fait un petit yass volontiers. Malheureusement, c'est pas ça. C'est pas cette, cette réponse-là, mais bien essayé. Merci beaucoup.
3: Merci, bonne journée.
0: Au revoir. Allez, 032 482 60 20, c'est votre possibilité de gagner peut-être 260 francs ce lundi.
2: Vous êtes en direct avec nous, bonjour.
4: Oui, bonjour.
2: Comment allez-vous?
4: Ça va pas mal.
2: Bah super. Alors, pour vous, ça pourrait être quoi ce son mystère en gardant bien en tête que ce ne sont pas des cartes que l'on mélange, des cartes de Yass?
4: Alors, moi j'ai pensé que ça pourrait être peut-être ton... Et avec la petite ramassoire et la balayette, et puis quand on la secoue à l'intérieur de la poubelle, on tape avec la balayette sur la ramassoire.
2: Alors, j'ai juste pas compris le début de votre réponse, parce que ça a un tout petit peu coupé. Est-ce que vous pouvez nous la répéter, s'il vous plaît?
4: Oui, quand on ramasse du chenil avec la ramassoire par terre, avec la petite balayette, et puis au moment où on secoue tout ça à l'intérieur de la poubelle.
2: D'accord, ok, ça marche. Alors, on va garder, noter votre proposition, mais ce n'est pas la bonne, ce n'est pas celle de notre son mystère. D'accord. Merci beaucoup,
4: d'accord,
2: en tout cas. On vous souhaite une toute belle journée.
4: Merci, bonne journée à vous aussi.
0: Au revoir. Bon, ben on a fait de l'avance quand même, c'est notre avantage de ce matin. 260 francs toujours pour ce lundi, peut-être 10 francs en plus demain dans la cagnotte.
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0: Une atmosphère onirique et poétique planait samedi soir sous l'imposant clocher de l'église du Pascar à Bienne. Les rêves d'Hayao Miyazaki, c'est le nom du concert qui était proposé par l'ensemble Horizon.
2: Le groupe musical interprétait quelques grands thèmes tirés de la filmographie du célèbre maître de l'animation japonaise, comme Mon voisin Totoro, Le voyage de Chihiro ou encore Le château ambulant. Régis Meria est allé s'imprégner de l'ambiance.

0: petit effectif. Donc voilà, ça c'est toutes les choses, on va dire, de création artistique, c'est le rôle du directeur artistique.
1: Si l'univers des studios Ghibli s'est imposé auprès du grand public, c'est aussi grâce à la musique de Joe Hisaishi, compositeur japonais emblématique de la plupart des œuvres de Miyazaki. Des mélodies pensées pour le cinéma, mais qui continuent à raconter quelque chose, même sans les images, de manière un peu différente.
0: Je pense qu'on se l'approprie plus quand il n'y a pas les images. Moi, les images, elles ne me quittent pas. J'ai vraiment ces traits de peinture, d'aquarelle. Les couleurs, chez Miyazaki, ça me bouleverse. Et en fait, quand je joue, j'ai ces couleurs. Je n'ai pas la scène. Quelquefois, j'ai la scène, hein, dans ces moments grandioses où je me dis « Oh oui, là, c'est ça qui se passe !» Mais par contre, quand on le joue sans le film, ben, en fait, il n'est plus question de l'histoire telle qu'elle a été montrée, mais de comment nous, finalement, on a ressenti l'histoire. Et en plus, dans une réadaptation qui ne sonne pas tout à fait comme l'original, je crois qu'il y a vraiment un truc de... Juste, j'ai envie de vous jouer comme moi je le ressens.
1: Avec ce genre de proposition, l'ensemble Horizon cherche aussi à attirer un public qui ne pousserait peut-être jamais les portes d'un concert classique traditionnel. Car pour Camille Quinton, la frontière entre pop culture et musique classique n'a plus vraiment de sens aujourd'hui.
0: Pour nous, c'était vraiment important de décloisonner. C'est important pour nous de ne pas s'habiller trop classique non plus. Il faut que le public s'identifie à la musique classique et que voit qu'en fait, les musiciens classiques, on est des gens normaux et comme eux. Et qu'en fait... La musique classique, c'est pas que Mozart et Beethoven, c'est aussi Ghibli, c'est aussi les musiques de films, c'est aussi les musiques de jeux vidéo. Il y a des bandes originales symphoniques extraordinaires dans tout ce répertoire-là. C'est vraiment très très riche. Ghibli, je pense qu'il n'a pas à pâlir face à du Debussy ou du Ravel, par exemple.
1: Entre cinéma d'animation, jeux vidéo et répertoire symphonique, l'ensemble Horizon revendique donc une musique classique plus libre et surtout beaucoup plus proche du public. Une approche que ce dernier semble plutôt apprécier.
2: Voilà, c'était un sujet de Régis Meria qui revenait sur le concert Les Rêves d'Hayao Miyazaki proposé par l'ensemble Horizon. C'était samedi à l'église du Pascard à Bienne. À noter que la soirée a rassemblé 250 personnes.

0: C'était Pink pour accompagner ce lundi matin avec What About Us. On est ensemble encore jusqu'à 9h.
1: Et on vous parle de la journée de la bonne action. 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

0: Aerosmith pour nous aider à construire ce lundi matin avec Crazy.
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2: Est-ce que vous êtes bonne en cuisine, Diana? J'ai une petite idée, hein, parce qu'on a déjà pu goûter 2-3 trucs.
0: Je dirais que je suis dans la moyenne.
2: C'est la bonne réponse de Suisse. Oh, je suis pas forte, mais je suis pas nulle non plus. Vous préférez faire quoi en cuisine, vous? C'est plutôt salé, plutôt sucré, plutôt les apéros, les desserts?
0: Alors, plutôt salé, ouais. Je suis pas grande pâtissière.
2: Bon, ça sera pas pour vous.

vous, en tout cas, ce qui se trame dans les couloirs là, de la radio. Parce que si vous êtes plutôt branché dessert à la maison, on vous conseille de tester encore deux, trois petits trucs, de vous mettre vraiment bien au clair dans ce que vous aimez faire comme dessert, dans ce que vous arrivez à faire. Si vous êtes en plein test, eh bien, continuez de les faire pour être au top sur la saison prochaine. Parce que oui, on prend un peu d'avance la saison prochaine, là, à partir de la rentrée de cet été. Il se pourrait bien qu'on vous mette en avant, vous, fans de desserts, de gâteaux et autres cakes en tout genre. Donc, n'hésitez pas à tester ça encore un peu. Et puis, à parfaire vos recettes, ça pourrait vous faire gagner de jolis cadeaux.

0: a changé. C'était l'ancienne participante de la Star Academy, Elena, qui sera programmée au Chant du Gros au mois de septembre.
1: Ouais, elle sera sur la scène. Mais sur laquelle de scène? Tiens donc, si on prend ce programme.
0: La Sainte Scène, le samedi.
1: Voilà, c'est ça. Vous avez l'heure?
0: À 19h, précisément. Ah
1: bah voilà. On a les mêmes infos, donc c'est bon, on y sera. En tout cas, on vous fera vivre le Chant du Gros de l'intérieur avec différentes émissions, différentes manières de pouvoir suivre l'actualité de ces artistes qui viendront encenser le Chant du Gros pour cette nouvelle belle édition qu'on vous souhaite si vous en faites partie.
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0: The Weeknd avec Blinding Lights, ces lumières qui éblouissent, par exemple sur la route à la tombée de la nuit ou très tôt le matin, hein, on est tranquille, peut-être seul à des heures très matinales, et tout à coup il y a la voiture d'en face qui arrive avec les grands phares et qui se soucie pas du confort de l'automobiliste d'en face. Alors vous, c'est quoi votre technique, c'est quoi votre approche avec les grands phares, Sven? Voilà, j'ai envie de savoir.
1: C'est gueuler. Ça sert à rien. Tu me colles con, celui-là. Mais ça sert à rien. Et après, c'est mettre un petit coup de phare. Et si ça bouge pas, bah, je le mets aussi.
0: Ah
1: ça,
0: oui.
1: C'est égalité.
0: C'est vrai, ça peut fonctionner aussi. Mais si, voilà. Si c'est vous qui avez les grands phares et puis que vous voyez quelqu'un arriver en face, à partir de quel moment vous vous dites, là, je les enlève?
1: À le plus vite possible, en principe. Et si j'oublie, là aussi, je parle. Je dis, oh, pardon. Mais
0: moi aussi, je m'excuse.
1: Chacun dans sa bagnole, on n'entend rien.
0: Je m'énerve et je m'excuse toute seule au volant. Ouais.
1: Ça sert à rien.
0: Mais ça fait du bien.
1: Oui, oui, ça c'est vrai que ça fait du bien. Mais mieux vaut ne pas être à côté, du coup, pendant ces voyages.
0: Oui, ça peut être vite désagréable ou bizarre.
1: Voilà. Vous pouvez nous dire aussi comment vous réagissez au volant. Quel genre de conducteur et de conductrice vous êtes? Est-ce que vous pestez facilement? Est-ce que vous causez? Vous hurlez? Vous lâchez des mots d'oiseau? À vous de nous le dire. Pourquoi pas sur notre WhatsApp au 079 689 20 20. On aime bien savoir un peu comment vous agissez.
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0: Charlie XCX confirme ce qu'elle a dit au magazine British Vogue pour la suite de son album Brat, sorti en 2024.
1: Ah oui, Diana, elle avait annoncé un nouveau disque avec plus de guitares et moins de voix autotunées, chose qu'on sent bien sur sa nouvelle chanson Rock Music qui vient de nous arriver. Si le nom du titre nous met déjà bien sur la piste, la musique nous confirme un virage bien rock pour Charlie XCX avec des sons bien électriques et une partie vocale assez pure. Très loin de son univers initial, la chanteuse a su faire réagir à l'écoute de son titre d'à peine 2 minutes qu'on vous propose de déguster tout de suite. Ça s'appelle donc Rock Music et c'est dans la matinale.
0: Rock Music, c'était Charlie XCX avec cette nouveauté pour nous accompagner en ce 8h20, oui.
1: Oui. Oui. Non, c'est pas mal. Hein.
0: C'est pas mal.
1: C'est pas mal.
0: On
1: se 8h20 du 11h.
0: Du 11h5. Voilà.
1: On va aller à la suite, hein. C'est mieux.
0: Allez.
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1: Allez, jamais 203, dit l'expression, Diana. Ça se vérifie, en tout cas, pour le Valbirs Festival, dont la 3e édition s'est déroulée samedi à Pontenay.
0: Oui, Sven, la manifestation populaire qui combine marché artisanal, brasseurs régionaux, concerts, food truck et animation familiale était une nouvelle fois organisée par la commune de Valbirs. Régis Meria est allé y promener son micro pour prendre la température.
3: Ça sent la bière de Londres à Berlin.
4: Londres-Berlin et aussi Pontenay, devenu le temps d'un samedi capitale de la bière régionale dans le cadre de la 3e édition du Valbirs Festival. Mais avant d'aller se désaltérer, un petit passage par le marché artisanal s'impose.
5: On est venu un petit peu découvrir les artisans de la région et puis profiter justement du beau temps en famille et puis de voir un petit peu les différents stands et puis voilà, soutenir un peu les artisans de la région.
6: C'est intéressant de rencontrer du monde aussi, les gens du village, ceux qu'on ne connaît pas. Ce qu'on connaît, de les retrouver, c'est vraiment toujours intéressant. Et puis de voir ce qui se fait dans la région.
7: Et vous, madame?
8: Bien, écoutez, c'est comme lui. Je ne cherche pas vraiment quelque chose. Mais peut-être que tout à coup, il y a quelque chose que je vois qui me fait envie. Puis voilà, on achètera.
4: On flâne, on se promène, on se balade.
8: Exactement, surtout par un temps magnifique comme ça.
9: Mais pour un peu du monde. Et puis moi, j'ai fait l'école, partie à Pontenay.
4: Donc vous êtes chez vous ici?
9: Presque.
4: En plus de découvrir les produits locaux, les visiteurs ont également pu faire connaissance avec les services d'urgence de la région. Police cantonale bernoise, pompiers du CSP Mauron et ambulanciers du réseau de l'Arc, invités spécialement par les organisateurs pour se présenter à la population. L'occasion d'échanger dans un cadre un peu plus léger et informel que lors d'interventions, comme l'explique Marie Ecker, technicienne ambulancière au réseau de l'Arc.
10: Alors c'est clair que c'est pas du tout pareil. Là, on a le temps et puis c'est aussi l'occasion justement d'être au plus proche de la population. qu'eux puissent nous poser les questions. Ils sont des fois peut-être réticents par rapport à certaines choses, donc c'est aussi l'occasion justement de pouvoir discuter avec eux et leur présenter finalement ce qu'on fait au quotidien.
4: À l'origine de cette manifestation au concept hybride, Steve Blaisy, et pour le conseiller communal à Valbirs, c'est aussi un bon moyen de dynamiser le village de Pontenay.
7: Alors effectivement, comme j'ai toujours dit, Valbirs regroupe 3 villages et le petit village de Pontenay est un petit peu le parent pauvre. Question activité, c'est clair, il n'y a pas trop d'infrastructures. Et puis on s'est dit, ça s'y prête bien, c'est heimelijk, c'est bucolique et puis c'est vraiment quelque chose de bien. Il y a la sécurité, pas de risque ici dans le village et puis ça donne une certaine vie au village.
4: Mon petit doigt m'a dit que c'était à vous qu'on devait ce nom de Valbirs avec deux E. Est-ce que vous êtes plutôt amateur de jeux de mots ou plutôt amateur de bière?
7: Alors c'est un petit peu des deux. Les jeux de mots j'aime bien et la bière j'aime aussi. Donc je me suis toujours dit, le jour où j'ai le Dicaster qui permet d'organiser des manifestations, j'organiserai cette manifestation. Et puis ce qui était intéressant, c'est qu'il y a un brasseur de Pontenay qui m'avait une fois aussi suggéré qu'il aimerait faire une bière Valbirs. Et puis c'est parti de là, d'une petite cave à Pontenay. Et puis maintenant on est là à la 3e édition, puis on est fiers de proposer ça à la population.
4: Après avoir testé différentes périodes, les organisateurs du Valbirs Festival entendent maintenant pérenniser ce rendez-vous chaque année autour du mois de mai, en conservant sa formule panachée, sans pour autant lui donner plus d'ampleur.
1: Et on vous rassure, Régis est bien rentré de son sujet ici réalisé lors de la 3e édition du Valbirs Festival qui s'est déroulé donc samedi à Pontenay. Les organisateurs parlent d'une belle affluence sans articuler de chiffres pour autant. L'événement sera donc, selon toute vraisemblance, reconduit pour l'an prochain.
0: C'était Damiano David avec The First Time. Il est 8h39.
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1: Avec ses 41 000 km², dont plus de la moitié en montagne, la Suisse peut-elle voir sa population croître à l'infini?
0: En s'extirpant du débat ultra-politisé et radicalisé autour de l'initiative de l'UDC Pas de Suisse à 10 millions d'habitants, soumise au vote le 14 juin, la question démographique se pose. Alors posons-la à un démographe de l'Université de Genève, Philippe Vanner, à l'enseigne du dossier de politique fédérale de ce début de semaine. Faut-il fixer un plafond pour la population suisse? Philippe Vanner.
11: Forcément, il y a une limite. L'évolution de la population n'est pas possible à un rythme trop élevé, mais le problème, c'est qu'on n'arrive pas à estimer justement quelle est cette limite. C'est très subjectif, donc on n'a aucun élément scientifique pour dire que 10, 12, 15 ou 8 millions, c'est bien ou c'est pas bien. En règle générale, lorsqu'on se pose cette question, les démographes, on a comme réponse le fait que lorsqu'il y a un certain niveau de bien-être économique et social, eh bien la limite n'est pas atteinte. C'est un petit peu le cas en Suisse.
12: Ce qui peut peut-être effrayer davantage, c'est la notion d'augmentation de la population résidente. C'est près de 2 millions en 25 ans. Est-ce que vous, le démographe, ça vous effraie, cette sorte d'explosion de la démographie?
11: C'est une explosion qui est bien marquée, plus forte que dans d'autres pays européens. Dans un certain sens, c'est vrai que c'est peut-être pas effrayant, mais qui doit être suivi avec attention. D'un autre côté, cette croissance démographique a permis d'éviter toute une série de problèmes en termes d'assurance sociale, en termes de marché du travail, à une période où les personnes qui sont nées durant les périodes du baby-boom quittent le marché du travail. Mais en comparaison internationale, la Suisse, malgré sa croissance, a une démographie qui est considérée plutôt comme saine. Maintenant, il ne faudrait bien entendu pas que cette croissance continue au même rythme.
12: Est-ce que forcément, si on réduit la croissance démographique ou même on la tarit, c'est aussi la prospérité qui va s'arrêter ou se tarir?
11: On est dans une période un petit peu charnière avec l'intelligence artificielle, avec la robotisation, donc on ne sait pas vraiment quelles sont les attentes du marché du travail. Donc on peut imaginer tout à fait un scénario où l'évolution démographique est nulle, où le nombre de personnes actives en Suisse diminue et où tout va bien en termes économiques. Mais on a quand même l'idée selon laquelle il y a un lien entre marché du travail, entre personnes actives, c'est-à-dire entre personnes entre 20 et 64 ans. Donc concrètement, si cette population venait à diminuer, on pense que l'économie risque d'avoir des problèmes.
12: Les initiants et une partie de la population voient dans cette explosion démographique des problèmes, logement, mobilité, souvent bouchonnés, il y a aussi les questions d'intégration scolaire. Est-ce que vous, le scientifique, le démographe, vous confirmez, on a bien des problèmes dans ces domaines.
11: C'est évident qu'il y a un problème de surpopulation dans le sens où les infrastructures ne suivent pas. Maintenant, la question qui doit se poser, c'est est-ce que le problème, c'est effectivement la croissance démographique ou est-ce que le problème, c'est l'incapacité de la société de mettre en place des infrastructures qui correspondent à cette évolution. En d'autres termes, est-ce qu'il faut changer le rythme de croissance démographique? Ce que certains pays ont fait avec parfois des catastrophes, ça a été le cas par exemple en Chine, ou est-ce qu'il faut adapter les infrastructures?
12: Il y a un risque de déclin démographique, comme certainement partout ailleurs en Europe. Est-ce que l'initiative va accélérer ce déclin démographique?
11: Oui, dans une certaine mesure, l'initiative va avancer la date du déclin démographique qui est prévu autour de 2060-2065. Maintenant, bien sûr, ce sont des scénarios, ça peut être 10 ans avant, 10 ans après. Lorsqu'il y a un déclin, et ce sera le cas en Suisse, ce sera provoqué par la fécondité. Il y aura de moins en moins d'enfants et dès lors un renversement de la pyramide des âges. La solution, c'est d'amortir ce déclin et pour cela, on a besoin de la migration.
1: C'était Philippe Vaner, démographe à l'Université de Genève, et il répondait à notre correspondant à Berne, Serge Jubin.
0: On rappelle que les Suisses doivent décider le 14 juin dans les urnes s'ils soutiennent ou rejettent l'initiative Pas de Suisse à 10 millions d'habitants.
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0: On joue ensemble tout de suite pour 260 francs de cadeaux. Appelez-nous au 032 482 60 20. On vous demande de reconnaître ce bruit-là.
1: Le standard est pour vous. Si vous avez des idées autour de ce son, qu'est-ce que ça peut être? On sait que ce n'est pas le fait d'arroser une plante et d'entendre l'eau qui goutte ensuite par terre parce qu'on en a mis trop. Ce n'est pas le bruit d'une machine à écrire. Ce n'est pas non plus le fait de prendre des pantalons, de les sortir de la machine à laver, de les secouer et un peu de les tapoter avec la main comme pour les repasser entre guillemets. Ce n'est pas non plus le fait de manipuler du Sagex ni de taper dans un punching ball. Peut-être que vous avez des idées. C'est maintenant parce qu'il y a 260 francs qui peuvent vous arriver si vous tapez juste sur notre son mystère. On peut aussi vous rappeler au passage que ce n'est pas le bruit, enfin il n'y a pas de carton dans notre son mystère, il n'y a pas d'électrique ou de mécanique, il n'y a pas de WC, pas d'histoire de papier, ni de tissu et pas de bois non plus dans notre son mystère, même si on peut laisser un petit mais. On sait que c'est quelque chose qui a été enregistré à l'intérieur et on sait que c'est quelque chose qui est suspendu habituellement, en tout cas. Vous n'êtes pas obligé de le suspendre, mais en général, c'est quand même comme ça qu'on trouve notre son mystère. Vous êtes là, bonjour.
13: Oui, bonjour, c'est Pierre.
1: Bienvenue parmi nous, Pierre, comment ça va?
13: Très bien, merci.
1: Qu'est-ce que
13: je
1: vous pouvez nous...
13: Hein, mais bon.
1: Ouais, ma foi. Hein. Mais bon, c'est pas grave, le soleil, on l'a dans le cœur, comme on dirait. Hein.
13: Voilà.
1: Pierre, qu'est-ce que vous pouvez nous proposer ce matin pour le son mystère?
13: Alors, frapper une paire de chaussures ou bien de bottes les unes contre les autres.
1: Ouais.
13: Pour les nettoyer.
1: Voilà, quand on est allé justement dehors par un temps comme ça, puis qu'on a un petit peu des trucs sous les godasses. Malheureusement, c'est pas la bonne réponse, mais bien essayé. Merci beaucoup.
13: Alors, tant pis.
1: Une merci. Belle journée quand même.
13: Au revoir, merci.
1: Au revoir. Allez, vous pouvez toujours hein, tenter votre chance sur ce lundi matin. Peut-être que vous avez la bonne réponse.
0: Vous êtes avec nous, bonjour.
14: Oui, bonjour.
0: Qu'est-ce que vous pouvez nous proposer pour notre son mystère ce matin?
14: Je pense qu'on coupe des légumes comme des choux avec un couteau.
0: Couper des légumes comme des choux avec un couteau. Malheureusement, c'est toujours pas la bonne réponse, mais merci beaucoup pour cette proposition. Peut-être que vous êtes tout de suite à la cuisine en train de déjà préparer le repas de midi. C'est presque un peu tôt, mais si c'est le cas, on vous souhaite une bonne préparation. Bonne journée.
14: Merci, au revoir.
1: Bon, on a avancé hein, quand même un petit peu dans ce son mystère aujourd'hui encore. Donc pas de 260 francs pour vous, mais il y a un avantage, c'est qu'on rajoute 10 francs. Et demain, la cagnotte affichera un beau 270.
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0: Shawn Mendes et Camila Cabello, bien entremêlés sur ce titre Señorita.
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2: On démarre gentiment cette nouvelle journée ensemble avec notre quête du son mystère. Notre cagnotte se monte à 270 francs de cadeaux ce matin pour encore plus vous récompenser pour vos efforts. Et d'ici à ce que l'on reçoive vos propositions, on se remet en tête ce bruit à identifier.
0: On sait en tout cas que ce n'est pas le fait d'utiliser un sac de frappe, ce n'est pas du pain qu'on coupe avec un couteau, ce n'est pas non plus le fait de couper des légumes comme des choux avec un couteau également. Il ne s'agit pas de frapper des chaussures ensemble, ni même d'ouvrir un rouleau d'attrape-mouche. À vous de continuer ces investigations, de continuer ces tests à la maison, au boulot ou bien dans un autre endroit, en vous rappelant que ce n'est pas dans une salle de sport en fait qu'on a enregistré ce son mystère, même si c'est possible d'avoir ce qu'on a enregistré dans une salle de sport, mais c'est pas forcément là qu'on peut le trouver en premier. Il n'y a pas d'histoire de coton, il n'y a pas non plus d'isolation dans notre son mystère, il n'y a pas d'animaux également, ni de glaçons, pas de voiture, ce n'est pas quelque chose qu'on prend en vacances, ou en tout cas pas habituellement. Après, si vraiment vous voulez le prendre avec et peut-être vous encombrer, vous pouvez le faire. On sait en tout cas que c'est un son qu'on a enregistré en intérieur, que c'est quelque chose qui est suspendu, la majeure partie du temps en tout cas. Après, si vous ne voulez pas le suspendre, vous faites comme vous voulez. Et puis sinon, on sait qu'il y a également une matière naturelle dans notre son mystère. À vous de continuer donc de tester à gauche, à droite, d'en parler autour de vous également et de peut-être tenter de remporter donc nos 270 francs. Ce sera tout à l'heure, juste après les infos de 7h.
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0: Acolyte avec Taylor Swift qui laissera sa place tout à l'heure à Pink.
1: De la douceur pour vous aider à sortir du lit dans quelques instants avec All Out of Fight. Ça arrive même dans quelques minutes. Puisqu'avant ça, on aura notre chanson qui réveille. Vous pouvez toujours nous envoyer vos propositions sur le WhatsApp de la radio au 079 689 20 20. Nous parlerons aussi des possibles hausses de primes d'assurance maladie. C'est prévu pour 6h45. C'est en tout cas des prévisions pour 2027. Et puis sinon, il serait aussi question de hausse, mais dans les logements, dans les prix des logements dans le canton de Berne. Tout ça au travers du baromètre de la BCBE. On fait le point là-dessus vers 7h20. Sans oublier qu'on parlera de Lego ce matin, parce qu'apparemment on peut jouer même quand on n'est plus si jeune. Et vous l'entendrez, l'âge maximum pour jouer au Lego a été remonté sur les boîtes. C'est prévu pour 7h45. Et puis on aura aussi de la nouveauté musicale à 8h15 en compagnie de Calvin Harris. Mais pour tout de suite, à 6h18, c'est Marina Kaye qui s'occupe de la partie musicale.

0: Marina Kaye à l'instant qui nous chantait Homeless.
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2: Il est 6h, bientôt passé de 22 minutes, c'est ce qui tourne maintenant. Le moment de faire une incartade dans votre playlist, celle du matin, celle qui vous fait du bien au moment d'ouvrir les yeux, celle qui vous booste juste ce qu'il faut au moment de prendre un café, celle qui vous fait chanter un peu comme un bonnet, mais quand même, on aime ça. Quand vous allez au boulot, dans la voiture, vous pouvez d'ailleurs nous faire vos propositions sur ces chansons qui réveillent. Pour ça, vous pouvez passer par notre WhatsApp au 079 689 20 20. Vous pouvez également nous envoyer une carte postale, nous déposer votre proposition directement ici dans les studios d'RGB à Tavannes, que ce soit directement vers nous ou bien alors la pincer sur le pare-brise de la voiture ou bien même la mettre dans la boîte aux lettres. Vous trouvez, peu importe quel moyen, mais vous trouvez le moyen de nous faire parvenir votre chanson qui réveille, chanson qu'on découvre ensemble tous les jours vers 6h20, donc comme aujourd'hui, avec ce passage sur le tout début des années 2000.

0: Bonjour pour vous ambiancer en ce mardi matin avec Lady.
1: C'était votre chanson qui réveille. N'hésitez pas encore à nous les proposer via notre WhatsApp 079 689 20 20. On va continuer avec la musique de Pink pour mettre le cap sur les infos. Excellent matin.
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0: À nos actes manqués, c'était ce trio qui a marqué toute une génération. Carol Fredericks, Jean-Jacques Goldman et Michael Jones.
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1: Ouais, bon, c'est le genre de nouvelle qui fait mal au porte-monnaie. Diana, les primes maladie vont encore augmenter en 2027.
0: Et oui, selon les prévisions du comparateur en ligne Comparis, relayé par le média Blic, les primes de l'assurance maladie de base devraient augmenter en moyenne de 3,7% en Suisse l'année prochaine. Les chiffres officiels de l'Office fédéral de la santé publique seront connus en septembre.
1: Et cette hausse, Diana, elle s'inscrit dans une série d'augmentations importantes ces dernières années.
0: Après plus 6,6% en 2023, plus 8,7% en 2024 et plus 6% en 2025. La progression avait légèrement ralenti en 2026. Pour Comparis, le système poursuit désormais ce qu'il appelle une vérité des coûts avec des primes destinées à couvrir non seulement les soins remboursés, mais aussi les frais administratifs, les réserves financières ou encore les impayés.
1: Et les montants payés par les assurés dépendent aussi de la santé financière des caisses maladie.
0: Oui Sven, les assureurs placent une partie de leurs réserves sur les marchés financiers et les rendements peuvent influencer le niveau des primes. En 2025, ces placements ont rapporté plus de 800 millions de francs, soit un rendement de 5,4%, ce qui est bien supérieur à la moyenne des 10 dernières années. Comparis rappelle aussi qu'entre 2019 et 2022, les assureurs avaient réduit une partie de leurs réserves sous pression politique afin de limiter les hausses des primes. Aujourd'hui, ces réserves sont reconstituées, elles atteignent 7,8 milliards de francs. De quoi alimenter le débat politique, certains élus demandent qu'une partie de cet argent soit utilisée pour soulager les assurés. Enfin, plusieurs inconnus demeurent autour du nouveau système tarifaire ambulatoire TARDEC qui est entré en vigueur début 2026 pour remplacer TARMED. Selon un expert de Comparis, il est encore trop tôt pour mesurer précisément ses effets. Le nouveau système prévoit toutefois un mécanisme de correction automatique si les coûts augmentent de plus de 2,5% par an sans justification. Claire.
1: Allez, passons à d'autres actualités maintenant, Diana. Le futur centre administratif du canton de Berne à Tavannes fait face à une nouvelle crise.
0: La présence de chrome 6, une substance hautement toxique qui a été détectée, indique aujourd'hui la Berner Zeitung et le Bund. Pour rappel, le conseil exécutif a demandé un crédit supplémentaire de plus de 37 millions de francs pour la rénovation du bâtiment de la Tavannes Machine. Des problèmes structurels importants avaient déjà été constatés dans l'ancienne usine après son acquisition. Elle avait dû être fermée en raison d'un risque imminent d'effondrement. 11 millions de francs supplémentaires sont prévus pour remédier aux défauts structurels et assainir les polluants. Au total, la rénovation devrait coûter 100 millions au lieu des 60 initialement approuvés.
1: On va peut-être laisser les fenêtres fermées aujourd'hui au cas où ce chrome il commence de s'envoler, on ne sait jamais. Diana, enfin, une affiche ne passe pas du tout auprès de l'Office des vins vaudois.
0: L'OVV a censuré la pub d'une drag queen qui fait la promotion des vins régionaux, relate le journal. journal 24 heures ce matin. L'agence de communication que l'Office avait mandatée pour une campagne avait proposé 6 portraits en gros plan, chacun avec un slogan différent et un verre de vin. Celui de la drag queen avait été entièrement validé avant d'être annulé. La décision a été prise après plusieurs critiques, dont celle du département cantonal de l'agriculture, de la durabilité et du climat et du numérique, selon le directeur de l'OVV.
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0: Ah oui, ça sent l'univers Disney. Zoo, titre de Shakira à 6h53 déjà.
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2: La Suisse utilise chaque année plusieurs milliers de tonnes de pesticides, principalement dans l'agriculture. Et malgré les débats sur leurs effets sur l'environnement ou la santé, le Parlement vient d'accepter un projet destiné à accélérer et simplifier l'homologation de certains produits phytosanitaires. Pour les défenseurs de cette mesure, il s'agit d'aider les agriculteurs à rester compétitifs et à mieux protéger leurs récoltes.
0: Ouais, mais du côté des associations écologistes et de nombreux citoyens, les inquiétudes restent forte concernant les effets possibles sur la biodiversité ou la santé. Un débat qui n'échappe pas non plus aux plus jeunes. À 9-10 ans déjà, les enfants ont souvent une opinion assez tranchée sur le sujet.
3: C'est pas bien de mettre des pesticides dans la terre, non ?
4: Ça fait du mal aux plantes.
3: C'est possible que dans pas longtemps, il y ait des problèmes justement avec la planète.
4: Si on met des pesticides sur des grappes de raisin, après, les grappes de raisin vont absorber les pesticides et c'est tout ce que l'on va avaler.
5: Ils mettent aussi aux arbres les produits pour que les mouches et tout, ils viennent pas manger les pommes, un exemple. Et il y a des gens qui lavent pas la pomme.
6: Dans les pommes, pour qu'elles restent jolies et que les gens veuillent les acheter, ils mettent beaucoup, beaucoup de pesticides. Parce que j'ai mon grand-père, en fait, il travaillait dans la culture des pommes. Et il disait qu'il y avait une tête de mort sur les sachets, tellement il y avait de choses vraiment horribles dedans, qu'il allait jamais en manger.
0: Alors pour eux, les pesticides évoquent avant tout quelque chose de nocif pour la nature, les animaux ou l'alimentation. Alors s'ils sont dangereux, pourquoi continue-t-on à en utiliser et pourquoi ne pas simplement les interdire complètement ? On leur a posé la question.
4: C'est un peu comme les cigarettes, les fabricants de cigarettes, quand ils fabriquent. Après, s'il faudrait arrêter, ils perdent leur boulot. La même chose pour les pesticides.
6: Moi, je pense qu'on continue à les utiliser parce que ça fait bon marché. Par exemple, les pommes à la Migros, les jolies, elles sont moins chères que si on va dans un magasin bio où il n'y a pas de pesticides et qu'elles sont moins jolies, même si ça fait moins envie d'acheter celles qui sont moins belles, mais il ne faudrait pas, justement. Mais aussi, mettre des pesticides, parce que certains produits chimiques, ça fait pousser plus vite les plantes. Dans un pays, j'ai vu que c'était interdit, la politique avait dit que c'était interdit de mettre des produits chimiques dans les plantes. Les agriculteurs, ils étaient plutôt contents parce qu'ils gagnaient plus facilement leur vie. Alors j'ai aucune idée pourquoi ils garderaient ces pommes empoisonnées.
4: Moi, je comprends pas pourquoi les fruits qui sont pas traités avec des produits chimiques, ils sont vendus plus cher que ceux qui sont presque empoisonnés.
6: Si ils mettent des pesticides, c'est beaucoup plus simple à les faire pousser parce qu'il n'y a pas d'insectes qui peuvent venir. S'ils ne mettent pas de produits, ils doivent vraiment les surveiller et faire vraiment attention. C'est beaucoup plus compliqué, alors ça se vend plus cher.
2: Derrière ces produits, il y a donc aussi des enjeux agricoles et économiques. Les enfants l'ont bien compris. Alors quand on leur demande de trancher, les enfants ne sont pas forcément d'accord.
4: Moi, je trouve ça dégoûtant maintenant que l'on parle. Si on arrête les pesticides et tout, après, il n'y aura plus de fruits et ils ne seront pas bons à manger.
6: C'est pas vrai, justement, c'est le contraire. Ça te fait croire qu'ils seront moins bons, mais pas du tout. Ils seront meilleurs pour ta santé et pour tout le reste. Et puis les pesticides, ça enlève aussi plein de nutriments dans les fruits et les légumes. Je pense qu'il faudrait arrêter d'en acheter et puis alors les gens arrêteraient d'en mettre des pesticides.
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0: Rolling in the Deep, c'était Adèle pour nous accompagner dans la création de ce beau mardi.
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2: On joue ensemble tout de suite. Vous pouvez nous appeler au 032 482 60 20 pour tenter de repartir avec ces 270 francs de cadeaux. Pour ça, il faut nous dire à quoi vous fait penser ce bruit-là.
0: On peut vous dire que ce ne sont pas des flocons très lourds, très durs qui tombent sur le pare-brise de la voiture un 12 mai à 7h14. Ça, c'est sûr que non. Ça se passe dehors, mais ça se passe pas en tout cas dans nos oreilles. 032 482 60 20, vous pouvez tenter votre chance tout de suite avec ce son mystère. Vous êtes là, bonjour. Allô, allô, bonjour.
3: Oui, bonjour.
0: Ah, voilà, on vous a, c'est bon, on ne bouge plus. Comment ça va?
3: Ça va bien, vous?
0: Eh bien, merci. Vous êtes notre premier appel donc, pour le son mystère, cette possibilité de gagner un bonus autour du son en répondant à une question. Et pour connaître cette question, il nous faut un chiffre entre 1 et 5, s'il vous plaît.
3: Dans nos 3.
0: La troisième, la voici. Quel est le symbole chimique de l'or? Est-ce que vous avez une idée?
3: Non.
0: Diana, vous avez roulé les yeux au plafond, puis après vous avez dit « Ah oui, est-ce que vous, vous avez une idée ?»
2: Est-ce que c'est pas quelque chose comme AU ?
0: Ouais, c'était ça, c'était AU. Bon, pas grave, pas de bonus aujourd'hui, mais quand même cette possibilité de nous donner votre réponse autour du son mystère. Selon vous, c'est quoi son origine ?
3: Est-ce que ça serait tapé dans un sac de boxe ?
0: Et non, malheureusement, ce n'est pas le fait de taper dans le sac de boxe. Mais bien essayé. Merci beaucoup. Une excellente journée. À bientôt.
3: Merci.
0: Au revoir.
3: Bonne journée. Au revoir.
0: Allez, 032 482 60 20. C'est votre tour. C'est à vous de jouer. Peut-être c'est 270 francs de cadeaux pour vous sur ce mardi.
2: Bonjour. Bienvenue.
4: Bonjour.
2: Comment ça va?
4: Ça va bien. Merci à vous.
2: Ça va bien aussi. Merci. Estelle, vous avez dit?
4: Pascal.
2: Pascal, ouais, bon, on n'était même pas proche. Hein, voilà. Bon, Pascal, alors, dites-nous. Pour ce son mystère, ça pourrait être quoi pour vous?
4: J'ai pensé à quand on prend du papier dans un distributeur à papier, des fois dans les entreprises, ou bien ça se place en principe dans les salles de bain ou dans les chambres des personnes âgées, il y en a aussi. Le fait d'essayer de prendre du papier dans ses distributeurs.
2: Alors, prendre du papier dans un distributeur à papier, malheureusement, Pascal, ce n'est pas la bonne réponse. Navré, merci quand même. On vous souhaite bonne
4: merci
2: route et bonne journée.
4: Merci à vous.
0: Au revoir. Au revoir. Bon, ben voilà, un peu d'avance quand même. Pas de 270 francs de glanés aujourd'hui, ou en tout cas pas tout de suite. Peut-être que ça arrivera encore à un autre moment d'ici à 9h. Soyez assez proches de votre radio et de votre téléphone.
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2: En forêt ce matin. Durant une heure, on va parler champignons. Bienvenue chez les jardinières. Bonjour Noélie.
5: Bonjour Mylène, bonjour tout le monde.
2: Notre guide en forêt ce matin, c'est Gaëlle Mona. Gaëlle, vous êtes contrôleuse en champignons pour la VAPCO. Et comme toujours, c'est un plaisir de vous recevoir chez les jardinières. Bonjour à vous.
5: Bonjour. Préparez vos paniers, direction les sous-bois jusqu'à 8h. Merci d'avoir choisi les jardinières pour débuter votre week-end.
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2: Durant une heure, nous allons parler des champignons. Et pour débuter cette émission, on avait envie de faire un peu les curieux. Gaëlle, les champignons, vous les connaissez bien, même très bien, on peut dire. Mais qu'est-ce qui vous fascine le plus dans le monde des champignons?
6: Je pense que c'est un peu des organismes particuliers. J'ai découvert ça à l'université et je trouve qu'ils sont partout. Ils ont des super pouvoirs. Ils ont une diversité quand même assez incroyable. Et puis tout ça a fait que ben, voilà, j'avais envie de découvrir un peu plus et puis de me passionner dans ce ce monde un peu magique, je trouve.
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5: Ce matin, les jardinières prennent la direction de la forêt avec notre invitée Gaëlle Mona, contrôleuse en champignons.
7: Et pour trouver des champignons, nous avons pris notre panier et direction les bois.
5: Samedi passé, Gaëlle, nous vous avons suivi dans les hauteurs de Neuchâtel.
6: Alors, on est dans la forêt derrière chez moi, qu'on appelle le bois de l'hôpital, vers justement la roche de l'Ermitage, à Neuchâtel, exactement. Donc, c'est une forêt qui est assez en pente, qu'on appelle une chaîne thermophile, parce que justement, on est en pente, donc très régime hydrique très faible, avec beaucoup de petits chênes, et on les voit autour de nous, on a des petits chênes, justement. Et puis, où on a parqué la voiture, je ne sais pas si tu as vu, on est plutôt où il y a des hêtres, et des gros hêtres, très grands, très larges. Et c'est parce que justement dans le sol, il y a plus de sable et du coup c'est un peu plus plat comme une combe. Et du coup là, il y a des gros arbres parce qu'il y a plus de réserves d'eau.
7: Là, on est début mai, on est dans cette forêt qui est verdoyante, on est en t-shirt, il fait chaud. C'est un climat propice aux champignons, ce moment-là.
6: Alors la chaleur, elle pourrait, mais le problème c'est que ça fait à peu près 3 semaines, voire plus, qu'on a de la bise. Et en fait, la bise, elle a tendance à dessécher la surface du sol. Et du coup, les champignons, ben, ils ont de la peine à sortir, en fait. Et l'année passée, à la même époque, on avait énormément de morilles. Donc c'était vraiment une bonne époque, parce qu'il y avait pas mal d'eau. Et cette année, en fait, il y a eu très peu de morilles. Donc les morilleurs étaient très déçus, parce que justement, ils en ont très peu trouvé, parce que la bise, en fait, elle ne permet pas le développement des fructifications. Donc ce qu'on recherche, en fait.
7: Et si cette période continue, il n'y aura pas de champignons? Ou si, par exemple, la semaine prochaine, il se met à pleuvoir tout ce qu'il peut, les morilles peuvent sortir?
6: Alors, je pense que pour les morilles, on est quand même début mai, ça commence vraiment à être la fin. En fait, il faudrait une période humide et froide pour qu'éventuellement elles ressortent, mais je pense qu'on est plutôt sur la fin. Par contre, là, mois de mai, on a le tricholome de la Saint-Georges, donc s'il y a beaucoup de pluie, si le sol va se réhumidifier, il va pouvoir ressortir. Et puis, on peut aussi s'attendre, si on a une bonne période humide et chaud, au cep d'été, qui va pouvoir commencer.
7: Si on a un coin à champignons qu'on connaît bien, qu'on sait que chaque année, là, il y aura des champignons, je viens avec mon petit arrosoir tous les soirs arroser. Est-ce que ça peut les faire sortir?
6: Moi, je pense pas quand même. J'ai pas cette impression-là. Je pense que c'est quand même aussi c'est pas que sur un endroit, c'est quand même sur, je pense, quelques hectares ou quelques centaines de mètres carrés. Donc, il faudrait un peu plus d'eau qu'un petit arrosoir, je pense. Surtout que si on prend un arbre, il boit à 200 à 1000 litres par jour. Donc, le petit arrosoir, il va pas suffire.
5: Alors Gaëlle, depuis samedi passé, la pluie est tombée et du coup, les champignons sont sortis. D'ailleurs, pour parler de votre métier de contrôleuse, on vous a ramené un champignon.
7: Oui, parce que jeudi matin, direction la forêt, après la pluie, les champignons, pas le beau temps. Donc on a trouvé un champignon, Gaëlle, vous l'avez sous les yeux.
6: Ouais, je le déballe parce qu'elle l'a bien conservé pour que je puisse regarder. Et puis effectivement, c'est un champignon, un gros champignon qui doit pousser sur le bois. On voit, il est un peu velouté dessus, avec des petites écailles. Et puis dessous, on voit qu'il a plein de petits pores. Donc on est dans les polypores. Et lui, ça doit probablement être Polyporus tuberaster, qui est un champignon qui est comestible jeune quand il vient de sortir. Bah, sinon, après, il devient trop dur, trop ferme et puis un peu amer.
7: Donc celui-là, est-ce qu'on peut s'en faire une omelette pour midi ou on...
6: Bah là, je pense que s'il est déjà un peu trop grand. Moi, je le consommerais quand il est, ouais, qui fait 5-6 cm de diamètre, pas plus.
7: Parce que là, il est sorti vraiment après la pluie.
6: Oui, exactement. Et puis c'est là qu'on voit, c'est ce que je disais, quand il commence à pleuvoir, les champignons du bois, surtout comme le bois est encore humide, lui, il va sécher plus tardivement quand il y a une période de sécheresse. Du coup, c'est des champignons qui vont facilement pousser. Et puis le week-end dernier, la bise, elle s'est arrêtée. Et lundi, à la société, il y a un monsieur qui est venu arriver avec des petite pleurote, toute bébé qui venait de sortir, en fait. Donc on voit quand cet épisode de bise s'arrête et puis que l'humidité peut être présente, les champignons, ils se développent.
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5: Émission spéciale champignons ce matin. Nous sommes en compagnie de Gaëlle Mona, contrôleuse dans le canton de Neuchâtel.
7: Gaëlle, on associe souvent les champignons à l'automne et pourtant ils poussent toute l'année. Si on se balade en forêt, qu'est-ce qu'on voit? Qu'est-ce qu'on va pouvoir observer en ce moment?
6: En tant que champignons ou autre chose?
7: Plutôt les champignons, vu qu'on est là pour parler.
6: Donc, au printemps, on a quand même aussi des champignons. On a les champignons fin d'hiver, on va dire, comme les pleurotes, qui poussent souvent justement sur les souches d'arbres. On peut aussi après avoir du coup la morille au début du printemps. Ça, tout le monde la connaît. Enfin, beaucoup de gens la connaissent et vont la chercher. Et puis après, sur la fin du printemps, on a le tricolome de la Saint-Georges qui va arriver. Et puis, quand les températures seront bonnes, et puis assez chaud, du coup, on aura le cèpe d'été qui va commencer.
5: Alors Gaëlle, on va mettre face à face deux saisons, le printemps et l'automne. Est-ce qu'on trouve autant de champignons qu'en automne, au printemps, ou c'est vraiment une autre ambiance?
6: Alors, c'est une autre ambiance, parce qu'on va en trouver au printemps, mais quand même en moins grande quantité, parce que souvent, on a la fin d'hiver où il fait encore froid. On peut avoir des périodes aussi sèches, comme on l'a maintenant, on l'a vu. Et aussi, ce qui est important, c'est qu'à l'automne, il y a vraiment la chute des feuilles d'arbres, la litière qui est en plus grande abondance, et la sève des arbres qui retombe. Et du coup, ça fait vraiment un plus grand garde-manger pour les champignons. Donc en fait, l'automne est plus favorable au développement de champignons, en tout cas les champignons qu'on connaît et puis qu'on aime manger.
7: Quels sont les milieux ou les types de forêts à privilégier en ce moment, donc au printemps, pour avoir le plus de chances de faire de belles observations?
6: Mais ça, c'est même pas qu'au printemps qu'on peut les utiliser, ces recommandations. C'est plutôt justement en fonction de la météo. Si on a des périodes sèches, on va privilégier les endroits où il y a des combes, où il peut y avoir une réserve hydrique un peu plus importante, des endroits ombragés, des versants nord. Et après, justement, typiquement à la fin du printemps, quand il y a encore des traces de neige, en fait, on sait qu'à cet endroit-là, c'est un peu plus humide, un peu plus frais. Et du coup, c'est peut-être à cet endroit-là qu'on va y aller. Et puis, à l'arrivée du printemps, on va commencer par en plaine, parce que du coup, le printemps est plus vite arrivé en plaine. Et puis, si on cherche des morilles, on va commencer en plaine. Puis après, on va monter en altitude de plus en plus haut pour justement avoir les dernières morilles.
5: Dimori, justement, on va en parler puisque le printemps, c'est sa saison. Peu de pluie, des températures chaudes, du vent. Alors, est-ce que ce printemps-ci, 2026, il est bon pour cette espèce?
6: Eh ben non, pas trop. Parce que justement, on a une forte période de bise et du coup, ça a empêché en fait les morilles de sortir. Elles sont quand même sorties, mais vraiment à dose homéopathique, par-ci, par-là. Et puis du coup, les morilleurs ont vraiment dû se mettre à quatre pattes et chercher pendant des heures pour avoir quelques dizaines de morilles.
7: C'est déjà pas mal. Gaëlle, on a parlé de la morille, qui est bien sûr comestible, du cèpe d'été, qui devrait bientôt arriver, du tricolome de la Saint-Georges. Il y a d'autres espèces comestibles qu'on trouve au printemps, moins connues?
6: Au printemps, moins connues, non, pas trop. C'est vraiment celles qui sortent. Mais par contre, il faut quand même toujours faire attention aussi aux confusions, quand même, à cette époque, parce qu'il y a quand même des gyromitres qui peuvent ressembler aux morilles blondes. Et là, on en a vu une à la société, elle était énorme. Et on pouvait la confondre vraiment si on s'y connaît pas. Et puis si on cherche le tricolome de la Saint-Georges, il faut aussi faire attention à l'inocybe patouillard qui lui ressemble et puis qui est vraiment toxique.
5: Gaëlle, pour les personnes qui aimeraient partir à la chasse aux champignons ce week-end, vous avez un conseil?
6: Alors, pour ce week-end, aller gentiment dans les endroits où il y a eu un peu plus de pluie, vu qu'il y a eu des épisodes orageux hier, et aller dans des endroits où il fait concombre, et puis où il y a vraiment un peu plus d'humidité.
7: On peut aller où il reste un peu de neige, genre j'ai vu l'autre jour qu'il restait des traînées de neige dans le haut de Chasseral.
6: Mais je pense, oui, ça peut être intéressant pour la morille, justement, puis peut-être vers son nord, qui est un peu plus protégé.
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7: Ce matin, les jardinières ont quitté le potager et nous parlons de champignons en compagnie de notre invitée Gaëlle Mona, contrôleuse en champignons. Et parmi les champignons de nos forêts, certains sont protégés ou en danger. On vous explique tout ça.
5: Gaëlle, qu'est-ce qui fait que certains champignons peuvent être menacés?
6: Alors c'est souvent plutôt la destruction des habitats qui a une grande importance, soit par de la construction, soit par de la déforestation, soit encore par le changement climatique qui va influencer aussi certains milieux et du coup favoriser certaines espèces au détriment d'autres espèces. Et puis j'ai aussi l'exemple par exemple de la morille, de la culture de la morille, où justement on sait que c'est des souches qui sont chinoises, qui arrivent chez nous et en fait on ne sait pas honnêtement l'impact qu'elle peut avoir sur nos souches indigènes.
7: Gaëlle, pourquoi est-ce qu'il faut protéger les champignons? Parce que, par exemple, une amanite, c'est pas bon, on pourrait la laisser mourir.
6: Alors, ben oui, on pourrait la laisser mourir, mais je dirais, il y a un équilibre qu'il y a dans la nature. Protéger les champignons, c'est protéger la nature, c'est protéger la biodiversité, c'est protéger la vie de manière générale, et puis notre planète, hein, parce qu'on n'en a qu'une. Donc, protéger les êtres vivants qui sont sur cette planète a une importance.
5: C'est ça, alors, le but principal de protéger, en fait, ces champignons.
6: Oui, c'est de signaler, justement, ben, qu'il y a aussi les champignons qui existent, il n'y a pas que les plantes, il n'y a pas que les animaux. Et puis, justement, ben, c'est pour encourager les gens à préserver la nature, préserver l'environnement et préserver le développement des champignons.
7: Mais justement, quand on parle de préserver pour les promeneurs ou les cueilleurs, comment faire pour protéger les champignons ?
6: Alors, je pense que la première chose à savoir, enfin, à connaître, c'est que si on sait qu'il y a des champignons qui sont en danger, qui sont à protéger, ben, il faut connaître, et puis connaître, c'est protéger, en fait. Donc, sensibiliser les gens qu'il y a des champignons à protéger, c'est important. Après, c'est aussi respecter les réserves naturelles, c'est respecter les sentiers, c'est respecter ben, la forêt de manière générale et les endroits où on va, on ramasse ses déchets, on cueille quand on peut, mais pas dans les réserves naturelles, par exemple. Attacher son chien dans les réserves naturelles aussi, c'est important. Donc, c'est plein de petits gestes qu'on peut avoir pour justement aider à protéger les environnements, en fait.
5: Est-ce qu'il y en a beaucoup des espèces qui sont menacées en Suisse ?
6: Alors en fait, selon la liste rouge des champignons, donc de manière générale, on estime à 10 000 espèces de champignons en Suisse, 6 000 qui sont décrites. Et parmi ces 6 000, on sait qu'il y a 937 espèces qui sont menacées. D'accord ? Donc ça, c'est le VSL, l'Institut fédéral de recherche, qui est en train de remettre à jour cette liste rouge. On sait que sur ces 6 000 espèces, il y en a environ 1876, hein, j'ai été faire les recherches, hein, qui ne sont pas du tout menacées, en fait, encore répandues et communes, dont des espèces qu'on mange. Donc ça, c'est aussi le bon côté. Hein. Et puis sur les espèces protégées, enfin menacées, en fait, le VSL, on a mis 12 en avant, en fait. Il y a un poster qui existe sur le VSL qui montre bien ces 12 espèces, un peu pour les connaître, qui sont en fait rangées en fonction de leur environnement. Donc on a des forêts qui sont, enfin des espèces qui sont dans les forêts de conifères, dans les forêts alluviales, dans les forêts de feuillus, forêts de mélèzes aussi, parce que le mélèze est un peu en danger, on va dire. Et puis aussi dans les prairies maigres, c'est aussi des environnements, les prairies maigres, qui sont en danger. Et du coup, ben, les espèces qui sont affiliées sont en danger.
7: Ces espèces en danger, protégées, est-ce qu'on a quand même le droit de les cueillir? Alors, ou alors on peut avoir des soucis?
6: Justement, ces espèces protégées, c'est vraiment interdiction de cueillette, interdiction de creusage, d'arrachage, de déplacement, de mise en vente, d'achat ou de destruction de leur milieu, en fait. Donc, c'est vraiment, il y a toute une ordonnance, hein, par rapport à ces espèces protégées, hein, qui est mise en place pour protéger, quoi, au maximum. Et après, justement, ce qui est aussi intéressant, c'est que ben, il y a des... Enfin, généralement, les mycologues ou les gens qui vont en forêt, c'est bien aussi de recenser ces trouvailles pour justement que le VSL soit au courant de quelle espèce est où, en fait. Donc, il y a aussi une importance de toutes les personnes qui vont aux champignons, pas forcément de les cueillir, mais justement de regarder qu'est-ce qu'il y a. Et puis, il y a l'implication à Faux-Flora, qui est justement... on peut aussi identifier les champignons et puis les indiquer au VSL où elles se trouvent.
5: Et alors nous, concrètement, qu'est-ce qu'on est censé savoir sur la protection des champignons ?
6: Alors, ben voilà, c'est... renseignez-vous, allez voir justement sur le site du VSL ce poster pour connaître ces 12 espèces. Alors, je ne vais pas vous donner les noms parce que sinon, vous allez vous endormir. Mais après, c'est important, ben, justement, quand on va aux champignons, ben, c'est de ramasser ce qu'on connaît seulement. Quand vous ne connaissez pas, ben, un ou deux exemplaires grand maximum pour pouvoir justement éviter de ramasser des espèces qui sont protégées. Quand on va aux champignons, ben, c'est respecter l'endroit. Hein. Ça, c'est important parce que si vous arrachez ou que vous détruisez le sol, ben vous allez avoir un impact sur le développement du champignon. Évitez d'écraser. Hein. Quand on ne connaît pas un champignon, on voit les gens, ils disent « non, ce n'est pas une morille ou ce n'est pas un bolet, donc je l'écrase ». Non, laissez le champignon finir sa croissance, finir son développement, pour qu'il puisse justement finir son cycle de vie.
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5: À 7h43, on poursuit notre balade en forêt en compagnie de Gaëlle Mona, contrôleuse aux champignons pour la VAPCO dans le canton de Neuchâtel. Les champignons se mangent, mais on peut faire d'autres choses également avec. Voici quelques infos insolites à savoir sur ces habitants de la forêt qui ne sont ni des végétaux, ni des animaux.
7: Et les champignons ne poussent pas qu'en forêt. Depuis quelques années, on peut trouver des kits pour les faire pousser chez soi. Est-ce que ça fonctionne avec tous les champignons, Gaëlle ?
6: Alors non, ça ne fonctionne pas avec tous les champignons parce qu'il faut, pour avoir des kits à la maison, que ce soit des champignons qui n'ont pas besoin d'un arbre, hein, parce que c'est un peu plus compliqué d'avoir l'arbre à la maison. Donc c'est par exemple les pleurotes, hein, ça c'est assez connu, les shiitakes qu'on peut faire à la maison. Hein. On peut même faire dans son jardin aussi. Hein, y en a des qui cultivent qui, dans leur jardin, qui font qui inoculent des morceaux de bois, puis qu'après qu'ils les plantent, et puis que ça fait des pleurotes ou des shiitakes. Donc il y a des kits qui existent, c'est assez intéressant. Après, la culture du champignon, elle existe depuis très longtemps, hein, parce que le champignon de Paris, ça fait des siècles qu'on le cultive. Et là aussi, à l'heure actuelle, on a quand même des trufficultures. Mais là, du coup, c'est un champignon qui est en symbiose avec un arbre, donc la truffe, et on arrive à planter des arbres qui sont inoculés, puis qui sont en symbiose avec la truffe. Puis quelques années plus tard, on a de la truffe.
5: Et le champignon ne sert plus seulement à être mangé, on peut désormais l'utiliser pour en faire des emballages. Alors Gaëlle, vous nous expliquez.
6: Alors effectivement, donc, quand on fait la culture de champignons, souvent c'est dans des sacs.

0: du coup fongiques qui existent, qui sont des alternatives, on va dire, végétaliennes au cuir de vache ou d'animaux.
1: Eh bien, il a plus d'un tour dans son chapeau, notre champignon. Et c'est aussi devenu un allié pour la dépollution ou le nettoyage de sols contaminés. Comment ça marche ?
0: Alors, effectivement, donc on appelle ça la bioremédiation. C'est qu'on essaye justement de réhabiliter un sol, ou en tout cas un endroit qui a été contaminé. Avec les champignons, on va avoir deux sources on va utiliser le champignon pour de deux manières différentes. Soit des pollutions à l'hydrocarbure, donc quand on a des endroits où il y a des hydrocarbures qui ont été déversés. Les champignons sont capables en fait de dégrader ces hydrocarbures, les transformer en fait en gaz carbonique et du coup d'avoir de nouveau après un sol un peu plus propre. Et après, il y a une autre manière d'utiliser les champignons, c'est quand on a des pollutions aux métaux lourds. Parce qu'en fait, le champignon, c'est un accumulateur à métaux lourds. Donc, ça veut dire qu'il va prendre le métaux lourd du sol, le mettre dans sa fructification. Puis après, en fait, on n'a qu'à enlever les fructifications. Alors certes, après, on doit prendre ces fructifications et les recycler d'une certaine manière, hein, parce qu'ils sont riches en métaux lourds, on ne peut pas en faire n'importe quoi. Mais du coup, ça permet de sortir ces métaux lourds du sol.
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1: On termine cette émission par un tour en cuisine, parce que finalement, un champignon bien cuisiné, c'est un très bon plat, en particulier en ce moment avec les morilles, même si on en a trouvé très peu. Mais Gaël, quelques précautions sont à suivre quand on cuisine. Alors, on rentre à la maison avec nos morilles fraîchement cueillies. Qu'est-ce qu'on doit faire ?
0: Alors, idéalement, c'est vraiment de les sécher avant de les consommer. Parce que la morille, déjà crue, elle est toxique. Hein, donc, on ne consommait pas des morilles crues. La morille, il faut la cuire vraiment minimum 20 minutes. Et quand on prend des morilles fraîches, qu'on les cuit minimum 20 minutes, il faut vraiment en manger en petite quantité. On dit 100 grammes par portion, pas plus. Parce qu'en fait, des morilles fraîches, bien cuites, elles peuvent en grande quantité provoquer des syndromes neurologiques, en fait. Où on a des vertiges, une vision qui peut se dédoubler et du coup qui peut vraiment avoir un impact. Et puis, si on les cuit mal, bien sûr, on a vraiment ce syndrome gastro-intestinal qui peut être important. Et après, une fois qu'on les a séchés, les morilles, c'est aussi recommandé maintenant, enfin, de plus en plus, on a des cas où les gens ont mangé des morilles séchées, mais les ont mal cuites quand même. Et on a quand même aussi des syndromes gastro-intestinaux. Et il y a quand même eu des cas létals, en fait, où l'intoxication a été tellement forte, en fait, les gens, ils en sont décédés. Donc, faites attention avec les morilles, vraiment, séchez-les bien, comme il faut, dans un sécheur, pas forcément sur un fil, parce que du coup, le séchage est trop lent, en fait. C'est après aussi bien les cuire, minimum 20 minutes, malgré un séchage. C'est vraiment important.
3: Et avant de passer en cuisine, il est important également de rappeler les bons gestes lors des cueillettes. Lesquels sont-ils ?
0: Alors, on rappelle justement que... Qu'on cueille ce qu'on connaît, ce qu'on ne connaît pas en petite quantité, allez les faire contrôler. D'accord ? Il y a les contrôleurs, il y a le site Lavapco qui existe. Ensuite, c'est les mettre dans des paniers ou des sacs en toile, jamais dans des sacs plastiques parce que ça fermente, ça tourne, ça devient vraiment dégueulasse. Désolée du terme. Donc, vraiment dans des paniers ou dans des sacs en toile. Si on ne peut pas aller les faire contrôler, rapidement, mettez-les au frigo, pas dans une boîte hermétique, la même chose, vous les mettez dans un plat avec un linge par-dessus, c'est idéal, ou le panier au frais, pas le laisser sur le balcon en plein soleil, hein, parce que voilà, les champignons c'est comme de la viande, ça veut dire que quand vous rentrez du boucher, vous la mettez dans votre frigo, les champignons c'est la même chose, ça veut dire que c'est des denrées alimentaires qui vont tourner assez rapidement. Et une fois qu'on a cueilli, puis qu'on a contrôlé ces champignons, nous on recommande les manger sous les deux jours, pas plus, parce que certaines espèces ne tiennent pas. Et puis si vous avez déjà un champignon qui est assez vieux, il va tourner encore plus rapidement. Et donc cueillez des beaux exemplaires qui vous donnent envie de manger, qui ne sont pas véreux, parce que justement un champignon qui est véreux, ça veut dire qu'il y a des vers dedans, il y a eu des éjections de vers, et du coup vous pouvez tomber aussi malade. Donc un champignon comestible peut devenir impropre à la consommation.
1: Et ça, c'est dommage. Gaëlle, rapidement, parce que c'est déjà l'heure de se quitter, vous êtes contrôleuse à la VAPCO. En quelques mots, vous nous rappelez ce que c'est ?
0: Alors, la VAPCO, c'est l'organe de contrôle officiel

0: Ciel des champignons, c'est une association qui forme des contrôleurs. Vous avez son site, hein, www.vapko.ch. Et là, vous trouvez plein d'informations sur les lieux de contrôle, les formations qui sont données. Hein. Je rappelle qu'on a une semaine de formation chaque année au mois d'octobre. Et du coup, c'est ce qui permet justement de sensibiliser le public sur les contrôles de champignons, l'importance des champignons, la biodiversité, la préservation des champignons et aussi comment les cuisiner aussi.
1: Merci beaucoup Gaëlle et Mona d'avoir été notre invitée ce matin. On rappelle que vous êtes contrôleuse en champignons pour VAPCO, l'association suisse des organes officiels de contrôle des champignons. Gaëlle, on vous donne rendez-vous en automne pour de nouvelles découvertes de champignons. Merci et bon week-end.
0: Bon week-end.
2: Merci Gaëlle. Rendez-vous samedi prochain pour une nouvelle émission des jardinières. Nous serons en compagnie de Christophe Boischat, paysagiste au Noirmont. Bon week-end Noélie.
1: Bon week-end, Mylène.
2: Et bonne chasse aux champignons. Et surtout, bonne fête des mères. Voilà.
0: Bonne fête.
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0: Un gros coup de guitare, mais de la guitare gentille. Hein. C'était Lady Gaga et Bruno Mars pour ce titre « Die with a Smile ».
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2: Une nouvelle fois, on vous propose dans la matinale de plonger dans notre son mystère et d'en ressortir si possible. Et si vous avez de la chance, si vous avez les oreilles bien affûtées, avec 180 francs de cadeaux ce matin. Il faudra pour ce faire nous donner votre proposition en espérant bien sûr que ce soit la bonne pour repartir avec du cadeau. Vous aurez l'occasion de le faire tout à l'heure vers 7h15. Et d'ici là, eh bien, on se remet tranquillement dans le bain du son mystère que voici.
0: Je peux vous dire en tout cas que parmi les propositions que vous nous avez faites, il y a des choses très intéressantes, il y a des choses qui sont un peu loin de notre origine, d'autres un peu plus proches. En tout cas, vous avez des idées et c'est bien, continuer comme ça, continuer de nous les partager, ces idées. C'est comme ça qu'on va avancer tous ensemble vers l'origine de notre son mystère. On peut vous dire que ce n'est pas le fait de taper un tapis suspendu avec un tap-tapis, c'était bien essayé. Ce n'est pas non plus un oignon qu'on découpe sur une planche, ce n'est pas le fait de taper dans un punching ball, et ce n'est pas non plus le fait de taper une balle au sol pour dribbler un peu à la façon Michael Jordan. Donc à vous de continuer ces investigations, tester à gauche, à droite, à la maison, au boulot, en extérieur, en intérieur, dans la voiture, peut-être au supermarché, pourquoi pas essayer avec quelqu'un, sans quelqu'un, tout seul de l'autre côté, échanger vos idées, et surtout, venez les échanger ici. Sur la matinale RJB, on pourra jouer d'ici une heure environ.
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0: Get the Party Started, c'était Pink à l'instant.
1: Et on va continuer toujours sur de la musique sur ce mercredi matin avec notamment Mylène Farmer. Le titre Désenchanté est arrivé dans quelques minutes ce matin. On va également faire le tour de l'actualité en passant par les journaux. Ce sera à 6h45 avec notamment un point sur ces débats en ce moment à Berne autour des chevaux de l'armée et des coups qui les entourent. On parlera bien sûr de cinéma également juste avant les infos de 7h puisqu'on est mercredi. Et puis il sera question de sport et de football sur les alentours de 7h20 avec une mission pour le FC Moutier, notamment porté également à distance par l'UEFA, de faire venir les filles au football, de les faire commencer ce sport, pourquoi pas du côté de Chalières. On fait le point donc tout à l'heure, d'ici une heure sur cette idée-là. Et puis de la nouveauté musicale, c'est prévu pour les alentours de 8h15 et aujourd'hui, pour ce mercredi, ce sera avec les Foo Fighters, sans oublier qu'on aura notre point d'actualité, ou plutôt historique de 8h35 en compagnie d'Olivier Zano. On vous dit pas encore sur quoi c'est, vous verrez ça tout à l'heure. Pour tout de suite, à 6h19, c'est Damiano David qui arrive en musique.
0: The First Time, c'était Damiano David pour vous emmener de bon matin jusqu'à notre son qui réveille à 6h23.
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1: Vous avez décidé qu'on allait aller faire un tour sur le début des années 2000 ou 2010. En tout cas, dans cette décennie-là, entre 2000 et 2010, il avait cartonné cet Américain qu'on appelait à l'époque et qu'on appelle d'ailleurs toujours Ne-Yo. Ça vous rappellera peut-être et certainement de bons souvenirs, ou alors ça pourra aussi vous mettre en jambes, ce son qui réveille, pour le mardi 19 mai. Bon, apparemment, Ne-Yo sera de passage du côté du Hallenstadion de Zurich. Peut-être que vous irez au concert pour vous déhancher et vous rappeler à ces bons souvenirs. Ça commence donc tout de suite avec votre chanson qui réveille, Closer, que vous nous avez envoyée sur le WhatsApp de la radio. 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

0: Closer par Neyo en guise de son qui réveille ce matin. Pensez de votre côté à nous faire vous aussi vos propositions autour du son qui réveille. Vous avez un morceau que vous aimez bien écouter le matin, un son qui vous met de bonne humeur. Partagez-le avec le reste de la communauté RJB tous les jours aux alentours de 6h20-25.
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0: Des oiseaux et des dragons virevoltant ensemble dans le ciel de la matinale. C'était Birds par Imagine Dragons.
1: Il est 6h passées de 41 minutes. Vous allez peut-être avoir un heureux événement du côté de chez vous. Pourquoi pas un bébé qui fait son apparition directement dans votre famille très proche, dans la famille un peu plus éloignée. Ou alors les potes à gauche, à droite qui vont être parents. Et bien, une fois que ça arrive, n'hésitez pas à le dire à la radio. Vous pouvez passer votre naissance sur RJB, c'est tous les jours après les infos de 12h15 en compagnie de Steve. Et vous pouvez passer sur notre site pour nous annoncer cette bonne nouvelle, avec un avantage aussi, c'est que vous pouvez ajouter la photo de ce bébé pour cette belle annonce qu'on fera volontiers tous les jours.
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1: Après les avions de combat F-35 et les drones, Régis, c'est un autre poste de dépense de l'armée suisse qui fait débat à Berne. Ces chevaux, parce que leur coût repart nettement à la hausse.
0: C'est ce qu'affirme le Blick ce matin. L'armée suisse va devoir dépenser 3,8 millions de francs entre 2026 et 2028 pour ses chevaux, soit environ 1,3 million de plus par an qu'aujourd'hui. Ces 51 chevaux de selle, auxquels s'ajoutent 19 jeunes en formation, sont hébergés et entraînés au Centre équestre national de Berne. Ils sont utilisés pour former les cavaliers de patrouille et certains cadres militaires, mais participent aussi à des missions spécifiques, notamment sur des terrains difficiles d'accès. En parallèle, ils sont montés quotidiennement pour leur entraînement et parfois mobilisés avec la police bernoise ou des associations. L'armée achète environ 25 nouveaux chevaux par an, ainsi que quelques mulets, notamment pour le transport de matériel.
1: Et Régis, est-ce qu'on sait pourquoi les coûts augmentent autant ?
0: Eh bien, c'est parce que les prix du fourrage, mais aussi de la litière, des soins vétérinaires ou encore des fers ont eux aussi augmenté, explique le Blick, tout comme les salaires du personnel qui doivent répondre à des exigences plus élevées. Enfin, selon Arma Suisse, les tarifs n'avaient pas été révisés depuis près de 20 ans.
1: Et on se souvient que le dossier du financement des chevaux de l'armée avait déjà agité la classe politique suisse.
0: En 2015, déjà, le contrôle fédéral des finances jugeait l'utilisation des chevaux peu efficace, ces derniers étant mobilisés environ 70 jours par an. En 2018, une tentative de réduction de l'effectif avait même été tentée, mais elle avait échoué au Parlement. Un compromis avait finalement fixé le cheptel à 55 animaux. A noter enfin que la Confédération possède aussi un haras national à Avenches qui élève la race Franche-Montagne et qui coûte environ 5 millions de francs par an.
1: Et dans d'autres actualités, on apprend ce matin que 10 personnes ont été arrêtées en Suisse dans le cadre d'une vaste opération contre la confrérie criminelle nigériane Black Axe.
0: C'est ce que détaille le média Watson. Les perquisitions ont été menées dans 6 cantons, dont Zurich, avec la coordination d'Europol. Les suspects âgés de 32 à 54 ans sont majoritairement nigérians. Ils sont soupçonnés d'être impliqués dans des escroqueries sentimentales et diverses cyberfraudes. Ces activités auraient généré plusieurs millions de francs de préjudice. Black Axe est décrit comme une organisation structurée à l'international, déjà ciblée dans plusieurs pays européens. Des enquêtes antérieures en Suisse avaient notamment mis en lumière des liens avec la prostitution forcée à Zurich. La confrérie criminelle nigériane impose en outre des codes internes stricts et des rituels d'initiation. L'enquête se poursuit pour identifier d'éventuels autres membres actifs en Europe.
1: Et enfin, Régis, en tournant les pages des journaux ce matin, on peut aussi lire qu'une panne informatique a exposé des élèves d'une école primaire baloise à des sites pornographiques.
0: Oui, c'est ce que relate le 20 minutes, reprenant des informations du journal régional Bâle-Campagne de la SRF. Dans une classe primaire d'un établissement balois, les filtres de sécurité des ordinateurs ont été désactivés pendant environ un jour et demi. Cela s'est produit après un changement temporaire de fournisseur internet lié à une panne. Des élèves sont alors tombés par hasard sur du contenu adulte en travaillant sur les machines. L'enseignant est rapidement intervenu et a abordé le sujet en classe. Les parents ont également été informés et l'assistante sociale scolaire a été mobilisée. Selon les autorités, seuls quelques élèves auraient été concernés, sans donner toutefois plus de précisions sur leur âge.
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0: Irène Cara à l'instant dans vos oreilles avec le titre What a Feeling.
1: Elle nous aura emmené jusqu'à notre moment de point cinéma, puisqu'on est mercredi. Le cinéma est disponible, le programme en tout cas est disponible sur notre site. On vous le rappelle, le temps de s'intéresser à la sortie de la semaine en compagnie de Joël et Raphaël Chevalet.
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3: C'est un documentaire suisse qui est la sortie de la semaine, Raphaël Chevalet. C'est le nouveau film signé Stéphane Goël. Il n'est pas tout seul pour En terrain neutre.
4: Oui, il l'a co-réalisé avec Mehdi Atmani, journaliste d'investigation suisse. Stéphane Goël, c'est un grand documentariste lausannois. Il a fait plus de 20 films, dont rappelez-vous, De la cuisine au Parlement ou Citoyen Noël. Et puis là, dans ce film En terrain neutre, donc, il aborde un thème assez central chez nous, c'est la neutralité. Un thème quand même assez difficile à aborder dans un film. C'est pourquoi il s'est entouré de Mehdi Atmani pour comprendre cette notion qui est quand même assez floue, assez malléable, et pour savoir ce qu'elle veut encore dire aujourd'hui. Donc ils se sont immiscés un peu partout dans par exemple le comité de l'initiative de Pro-Suisse et de membres de l'UDC essentiellement, sur laquelle on votera prochainement, et qui veut ancrer une neutralité armée dans la Constitution. Ils sont aussi allés voir justement l'armée, les politiques, les diplomates, etc. Et ce qui fait la force de ce film, c'est d'expliquer un sujet assez complexe sous toutes ses facettes. Et le ton est assez accessible parce que c'est teinté de beaucoup d'humour, ce qui permet de garder l'attention tout en abordant des questions assez sérieuses.
5: La lâcheté ou la faiblesse ne sont pas synonymes de neutralité.
4: Et puis derrière cette légèreté, évidemment, le film pousse à la réflexion critique. Il met en lumière certaines contradictions. Par exemple, une Suisse qui se dit neutre, mais qui participe à des échanges économiques ou diplomatiques qui interrogent. On vend des armes à Israël, mais on n'ose pas en vendre à l'Ukraine, par exemple. Et puis, la neutralité a toujours été aussi très utile pour faire les affaires, comme ça a été le cas avec l'Afrique du Sud pendant l'apartheid, alors que la majorité des autres pays boycottaient l'Afrique du Sud. La Suisse a continué de profiter de faire des affaires avec ce pays. Et tout ça pose la question de savoir si la neutralité, c'est vraiment une position réelle, cohérente, ou plutôt une idée ou un mythe que la Suisse entretient sur elle-même, parce que cette notion, elle dépend finalement du regard des autres. On est toujours neutre aux yeux des autres pays. Et cette question est très actuelle maintenant, puisque la Suisse participe désormais au Conseil de sécurité de l'ONU. Et puis en même temps, aujourd'hui, les fameux bons offices diplomatiques et négociations ont aussi lieu ailleurs. On négocie à Doha, à Islamabad. Alors, est-ce qu'elle existe encore finalement, cette neutralité? C'est toute la question que pose ce film. Et quel est le rapport de notre identité de Suisse à cette notion et cette valeur finalement?
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0: Let's Love, David Guetta. Et Sia accompagné l'un de l'autre pour une belle vie et jusqu'à ce que l'arrêt des machines les sépare, parce que ils se sont trouvés, ils ne se quittent plus pour au compte-gouttes sortir des cartons comme ce très bon Let's Love.
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2: Place au jeu dans la matinale, c'est le moment de nous appeler pour venir tenter votre chance autour de notre son mystère. 180 francs de cadeaux ce matin. Appelez-nous et faites-nous vos propositions d'idées. On écoute le son mystère que voici.
0: C'est à ce numéro qu'il faut composer tout de suite pour tenter votre chance sur ce son mystère. Essayez de choper ces cadeaux, ce beau cadeau donc de 180 francs. Et pourquoi pas sinon faire au moins évoluer la cause, aider la communauté à avancer en direction de notre son mystère. On vous rappelle qu'il n'y a pas de bois, pas directement du bois. On vous rappelle également qu'il n'y a pas de tissu dans notre son mystère. Allô, bonjour. Bonjour. Ouh, on vous entend de très très loin. Oui, voilà, bienvenue. Comment ça va ?
3: Ça va.
0: Déjà vous êtes le premier appel, donc du coup ça veut dire qu'il y a la question que vous devez affronter pour pouvoir gagner un bonus autour du son mystère. Donc pour choisir cette question, il nous faut un chiffre entre 1 et 5, s'il vous plaît.
3: La 2.
0: Une, deux, voilà, c'est celle-ci. Si vous avez la bonne réponse, donc c'est un bonus pour aujourd'hui. Combien de trous est-ce qu'il y a dans un parcours de golf standard ?
3: 12.
0: Ah non, zut. Ouais, il y en a un tout petit peu plus que 12. C'était 18. Bon, c'est pas grave, hein. Quand même, cette possibilité de nous donner une origine de son mystère pour ce mercredi, c'est quoi ?
3: On prend un couteau et on coupe une pomme de terre.
0: Malheureusement, c'est pas ça. Mais bien essayé. Merci quand même. Une excellente journée. À bientôt. 032 482 60 20. À vous de tenter votre chance sur ce mercredi. 180 francs de cadeau, en sachant donc que ce n'est pas le fait de couper une pomme de terre avec un couteau. Peut-être que vous avez la bonne réponse.
2: Allô, bonjour.
3: Bonjour.
2: Quel est votre prénom?
3: Je pense Yolande. Je vous propose qu'on pose du Sagex, par exemple, sur quelque chose pour le manipuler. Ça fait un peu un bruit bizarre, quoi.
2: Quand on coupe du Sagex. Quand on coupe du Sagex, ça fait un bruit bizarre.
3: Non, pas forcément le couper, mais si on le manipule pour poser des plaques de Sagex, par exemple, contre un mur ou bien.
2: Mais quand on le touche, quand on le frotte, quand on le. Oui, quand on travaille
3: par
2: avec.
3: Par exemple, ouais. Voilà, exactement.
2: C'est une bonne idée qu'on n'a pas encore eue jusqu'ici et qui nous emmène dans une piste intéressante, mais ce n'est pas encore la bonne solution. Navré. Et merci d'avoir appelé. Bonne journée.
3: Merci à vous. Bonne journée. Au revoir.
0: Ah ben voilà, on a fait de l'avance quand même ce matin. On sait que ce n'est pas le fait de manipuler du Sagex. On sait donc que ce n'est pas le fait de couper une pomme de terre avec un couteau. Mais alors qu'est-ce que c'est que ce son mystère ? Réponse peut-être plus tard dans cette matinée ou alors demain.
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0: Le FC Moutier développe une approche ludique pour attirer les jeunes filles à Chalières. Le club prévotois participe depuis bientôt 2 ans au programme UEFA Playmakers, porté notamment par l'ASF, l'Association Suisse de Football.
2: Cette approche est destinée aux filles de 5 à 8 ans. Le programme est ficelé par l'ASF qui transmet des entraînements construits et le matériel nécessaire. À Moutier, le succès est de mise. Michel Néoni.
4: Vivre l'histoire de la Reine des Neiges avec un ballon de foot au bout des pieds, vous ne pensiez pas que c'était possible, Eh bien, vous vous trompiez. Le projet UEFA Playmakers a été lancé il y a quelques années et le FC Moutier a été le premier à l'adopter dans notre région. Le programme vise à initier les jeunes filles au ballon rond en conservant un esprit particulièrement ludique. C'est une histoire de Disney qui sert de fil rouge aux séances d'entraînement et les nombreuses joueuses de Moutier apprécient, à l'image de Rose.
5: J'ai trouvé que comme on avait fait beaucoup de jeux, les jeux ils étaient cool, puis du coup j'ai bien aimé.
4: L'aspect performance est bien loin de l'esprit du programme UEFA Playmakers. On parle vraiment d'initiation au sens large. Les fondamentaux du football sont toutefois enseignés. On retrouve certaines participantes.
6: Je m'appelle Mila et je suis venue ce matin parce que j'aime bien le foot.
7: Et t'as fait quoi du coup ce matin ici à Moutier ?
6: J'ai appris la conduite de balle et aussi Patouche.
8: Je m'appelle Ashley et puis on a fait des matchs, on a fait une conduite de balle. Puis après, on a fait des matchs, puis on a fait un jeu. Il y avait une ligne et puis après, l'entraîneur il devait lancer une balle puis il disait des numéros. Puis après, on devait aller chercher la balle puis la sortir.
4: Le FC Moutier a su créer un véritable engouement autour de ce programme fréquenté aujourd'hui par de nombreuses filles. Nicolas Pugnangros est le responsable du football féminin au sein du FCM.
9: C'est pas une formation qui permet d'aller très loin, mais en tout cas, ça permet d'accrocher les filles qui veulent pas jouer avec les garçons.
7: Comment vous expliquez ce succès qui a grandi depuis le début et le fait que ça puisse continuer ?
9: Ça vient des joueuses elles-mêmes. Donc elles rentrent à la maison, elles en parlent aux parents, à l'école, elles en parlent aux copines. Il y a beaucoup de copines de classe. Je pense que ça vient du fait qu'elles se sentent à l'aise sur les terrains et qu'elles ont envie de partager ça avec d'autres copines, quoi.
4: Le club prévotois entend profiter de ce succès. Il veut transmettre la fièvre du ballon rond et développer le football féminin à tous les échelons. Certaines jouent même le jeu de l'accompagnement des plus jeunes. C'est le cas d'Erika, 13 ans, qui donne des entraînements pour le programme UEFA Playmakers.
10: J'aime bien faire ça parce que j'ai envie de transmettre ma passion aux petites. J'apprends à manier un ballon. J'apprends à jouer au foot un peu plus, approfondir, parce que toucher un ballon c'est assez facile, mais approfondir, faire des passes, on apprend comment taper avec le pied, manier le ballon, et tir au but, on fait souvent des shoots, on fait plus des passes, et après on tire au but, et tout ça avec un entraînement ludique.
4: Le tout dans la bonne humeur et la convivialité, les participantes en redemandent.
11: Vous venez toutes la semaine prochaine ?
12: Oui !
11: Moi j'ai pas l'impression, vous revenez ou pas alors ?
12: Oui !
0: Oh là, elles reviennent, c'est sûr. Hein.
2: Il y a de l'engouement.
0: Ah oui, hein, ça fait plaisir. Il faut bouger, il faut faire du sport, mesdames, messieurs, surtout aussi chez les plus jeunes. Un dossier en tout cas réalisé par Michel Léoni sur le programme UEFA Playmakers, porté notamment par l'ASF et auquel participe donc depuis bientôt 2 ans le FC Moutier.
2: Wake me up, Paravici, à 7h40 tout pile.
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0: Les élections du Conseil des affaires francophones de l'arrondissement de Bilbienne battent leur plein ce printemps.
2: Un organe politique souvent discret mais central pour représenter les quelques 30 000 francophones de la région biennoise. Son rôle, défendre leurs intérêts auprès du canton de Berne et faire vivre le bilinguisme au quotidien. Bonjour Ariane Tonon.
13: Bonjour.
2: Vous êtes la présidente du CAF encore pour quelques semaines puisque vous ne vous représentez pas dans le cadre de ces nouvelles élections. Pour commencer simplement, le CAF, on en entend évidemment souvent parler, mais concrètement, à quoi il sert aujourd'hui et surtout avec quel pouvoir concret ?
13: Alors, il sert aujourd'hui, il a 20 ans, hein, précisons-le tout de suite, il dépend de la loi sur le statut particulier et son rôle est essentiellement de garantir les droits des francophones et nous disons aujourd'hui plutôt de toutes les personnes ayant choisi le français comme langue officielle dans le cadre des institutions du canton de Berne. Donc nous avons le pouvoir d'intervenir déjà directement auprès des institutions, par exemple de manière très concrète pour un traitement au guichet, bien que cela soit quasiment résolu après toutes ces années, c'est-à-dire que dans la région biennoise, on a un accès généralement dans les deux langues, dans la langue officielle de la personne qui se présente dans les institutions. Mais il y a encore beaucoup de vigilance à avoir auprès des institutions de soins, des institutions sociales et puis des institutions de formation.
2: Vous dites 20 ans, tout comme le CJB d'ailleurs, hein, qui était créé plus ou moins au même moment. Est-ce qu'on peut simplement résumer en disant que le CAF, c'est le CJB, mais côté biennois ? Ou bien c'est plus compliqué que ça?
13: C'est un peu plus compliqué que ça, parce qu'au cours des années, évidemment, il y a eu une différenciation, notamment due au fait que le Jura bernois est essentiellement francophone, et officiellement francophone, tandis que nous avons, nous, un territoire qui est partiellement bilingue, officiellement bilingue, ce sont les communes de Bienay des Villars, et 17 autres communes qui sont des communes germanophones et qui constituent tout ensemble l'arrondissement de Bilbienne. Donc, si nous avons beaucoup d'enjeux communs avec le CGB, nous travaillons en commun pour beaucoup de sujets face au canton où nous avons un pouvoir de négociation et de participation. Il y a quand même tout le sujet du bilinguisme qui est beaucoup plus développé par le CAF, évidemment. Et nous travaillons très très intensément maintenant sur les communes du Zeeland après avoir mis en évidence l'augmentation de la population francophone dans le Zeeland qui atteint entre 10 et 15% dans les communes environnantes de Bienne et 25% à Nidau.
2: On le disait tout à l'heure en lancement, hein, on est en pleine période électorale, les membres du CAF sont élus par l'Assemblée municipale des Villars, le conseiller de ville de Bienne et l'association Zeeland.Bilbienne. Pourquoi ce système un peu particulier, voire même carrément compliqué avec plusieurs instances?
13: Alors, compliqué, je ne sais pas, simplement, voilà, ça se passe en trois temps. Ceci est dû au fait que, au départ, la commune de Bienne, depuis toujours, pas au départ, pas, excusez-moi, la commune de Bienne élit les personnes, les représentants au CAF par le conseil de ville. Donc là, il y a un nombre de personnes désignées, 8 personnes et 3 municipaux, c'est le conseil municipal qui les désigne. Et ensuite, il est de ressort de la commune de Villars d'élire ses représentants, comme il est de la responsabilité de l'association Zeeland-Bilbienne d'élire les 5 représentants des communes du Zeeland. C'est pas un système très compliqué, il prend du temps, mais il n'est pas très compliqué.
2: Est-ce que ces élections suscitent suffisamment d'intérêt aujourd'hui? Parce que c'est plus difficile d'année en année, enfin de législature en législature, de retrouver et de recruter des candidates et des candidats, selon vous?
13: Non. Nous avons d'ailleurs été étonnés. Beaucoup de personnes se sont présentées pour les élections dans le Zeeland. En ce qui concerne la ville de Bienne, les personnes sont quasiment toutes les mêmes. Moi qui m'en vais, et puis 2 autres personnes. Ce n'est pas très compliqué de trouver des candidats, et pas compliqué non plus, et ça c'est important, d'avoir des candidats et des candidates qui restent, parce que nous avons un travail à long terme. Donc il n'est pas rare que les personnes fassent au moins 2 législatures.
2: On arrive justement à la fin de la législature 2022-2026. Vous aviez fixé 14 axes stratégiques. Est-ce que le CAF a réussi à peser concrètement, par exemple dans la formation, le bilinguisme aussi, vous en parliez tout à l'heure?
13: Alors le bilinguisme est un sujet très très très vaste, il concerne absolument l'intégralité des actions du CAF, hein, dans le sens où nous intervenons pour garantir les droits des francophones dans ce cadre bilingue. Et effectivement, alors dans des cas très très particuliers de bilinguisme, nous sommes intervenus au niveau politique sur la question des classes bilingues, sur la question des médias évidemment, qui nous préoccupe et qui est un peu un fil rouge du CAF depuis 20 ans, et puis sur le grand sujet, ce qui sera probablement le grand sujet dans les années à venir, la question d'une loi sur le bilinguisme et plurilinguisme qui concerne l'ensemble du canton de Berne et qui a développé et qui va regrouper l'ensemble des actions que le canton prévoit ou a déjà eu, parce que beaucoup d'actions sont d'ordonnances, de directives, prévoient des mesures en faveur du bilinguisme. Elles devront être regroupées dans une loi. Sous quelle forme exactement, je ne le sais pas encore.
2: Ariane Tolon, vous restez avec nous. Dans un instant, on parlera de votre bilan après 14 ans au CAF et des défis qui attendent encore votre successeur.
0: Et ça, Régis, ce sera juste après Néa en musique. Ce très bon Somsei pour vous souhaiter un bon réveil et surtout une belle matinée.

0: Some Say par Néa.
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2: Régis, après 14 ans d'engagement, Ariane Thonon s'apprête à quitter la présidence du Conseil des affaires francophones de l'arrondissement de Bilbienne.
0: Et une page se tourne donc alors que l'institution entre dans une nouvelle phase avec les élections en cours. Ariane Thonon, vous êtes toujours avec nous. Vous êtes donc entrée au CAF en 2012, élue présidente en 2022. Dans quel état d'esprit est-ce que vous êtes aujourd'hui à quelques semaines de votre départ ?
3: Eh bien, je suis dans un état d'esprit très très mitigé, comme il convient dans ce genre de situation. C'est-à-dire que ben voilà, je ne vais plus, je me suis pas représentée, parce qu'après 14 ans, je pense que il est temps que d'autres personnes puissent aussi continuer à travailler dans la dynamique du CAF. Et puis parce que maintenant, voilà, j'ai d'autres projets de vie, ayant atteint largement l'âge de la retraite.
0: Vous disiez tout à l'heure, hors antenne, j'ai pas encore dressé exactement le bilan de mes activités, mais avec le recul, quel premier bilan vous pourriez tirer de ces années au CAF ? Est-ce que la situation a réellement évolué pour la communauté francophone, selon vous ?
3: Alors, effectivement, je n'ai pas fait un bilan encore très fin. Il me faudra un ou deux mois après avoir quitté mes fonctions. Là, je suis encore en plein travail, tous les jours. Ce que je peux dire au niveau de l'évolution, et ce qui est très, très évidente, c'est que la communauté francophone, d'abord, a évolué dans son nombre. Nous sommes quand même à bien à 45% de francophones, donc presque en parité. Et le CAF, disons, a suivi cette évolution en travaillant, en impulsant des groupes de travail et en faisant peser de tout son poids politique sur les questions notamment de formation. Je peux peut-être définir, m'arrêter un peu là-dessus. Je pense que c'est un des très très grands sujets qui m'a intéressé aussi parce que en tant que membre du CAF, j'ai été élue aussi parce que je viens du secteur de la formation. Il faut peut-être préciser que, contrairement peut-être au CJB, très souvent les membres du CAF ont déjà une expertise dans les domaines dans lesquels ils vont s'investir dans les différentes commissions. Et ce sont les commissions qui effectuent le travail. Donc dans ce domaine de la formation, nous avons beaucoup travaillé sur la question des apprentissages. Et sont passés, et là c'est un bilan qui est vraiment très réjouissant, de 24% vers 13-14, dans le bilan des années 13-14, à 41% aujourd'hui de places d'apprentissage francophones. Donc nous avons presque atteint notre but d'offrir autant de places d'apprentissage pour les alémaniques que pour les francophones, ce qui est quand même très très réjouissant.
0: Là, vous parliez de dossiers, on va dire, réussis, en tout cas de bilans réjouissants. À l'inverse, est-ce qu'il y a un chantier que vous laissez, on va dire, partiellement inachevé, que vous auriez voulu peut-être pousser plus loin ?
3: Alors, il y a un chantier qui est inachevé, c'est dans le domaine des institutions sociales, où il faut vraiment encore beaucoup travailler pour qu'il, notamment dans les institutions qui offrent des postes, des places fixes, donc en internat, il faut encore beaucoup travailler pour qu'il y ait des places suffisantes pour les francophones, notamment dans le domaine des enfants et des adolescents.
0: Le CAF travaille dans un environnement complexe, hein, entre cantons, communes, partenaires, vous en parliez tout à l'heure, le CJB, le Forum du bilinguisme. Malgré toutes ces instances, est-ce que c'est encore aujourd'hui toujours difficile de se faire entendre à Berne ?
3: Alors, nous avons évidemment en 20 ans réussi à établir notre présence et à la faire reconnaître, notamment dans l'administration bernoise. Alors, il est évident que nous avons plus de 150 partenaires, hein. Mais donc ce sont des personnes qui aussi par application de la loi écoutent le CAF. Après, il y a toujours les aléas du monde politique, c'est-à-dire où des décisions sont prises pour des raisons politiques qui peuvent s'écarter de nos avis.
0: Ariane Thonon, vous allez quitter le CAF lors de la prochaine Assemblée constitutive, ce sera au mois de juin. Selon vous, quels seront les grands défis pour la prochaine législature 2026-2030 ?
3: Alors, le CAF travaille sur des sujets à long terme, vous l'aurez compris. La question de l'apprentissage et de la formation des jeunes est un autre domaine que nous avons inauguré voici 4 ans, l'éducation à la citoyenneté. Donc, expliquer quelles sont les institutions et inciter les jeunes à y participer sont des domaines encore à développer. Et ce qui va, je pense, occuper le Conseil, alors maintenant je ne peux pas dire quels vont être les axes de la législature, je ne serai plus là, ce sera, et c'est en route, reste la question de la loi sur le bilinguisme pour le canton, qui va regrouper alors tous les domaines d'action du CAF et tout et donner, je pense, un outil indispensable pour asseoir le bilinguisme au niveau cantonal.
0: Il y a encore pas mal de boulot.
3: Il y a encore pas mal de boulot et il y aura toujours du boulot parce que rien n'est acquis.
0: Merci beaucoup Ariane Tonon d'avoir été avec nous en direct dans la matinale. Je rappelle que vous êtes encore pour quelques semaines la présidente du Conseil des affaires francophones de l'arrondissement de Bilbienne, un organe politique que vous quitterez donc au terme de cette législature dans le courant du mois de juin. On vous souhaite une très belle journée.
3: Merci, à vous aussi.
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0: Et pour rendre ce mercredi un petit peu plus électrique, on invoque les Foo Fighters. Ils nous accompagnent pour notre moment d'actu musical, Sven.
2: Et Dave Grohl et sa bande mettent en avant la chanson Window pour la sortie de leur album Your Favorite Toy. Et ici, on est sur un bon... sur typiquement finalement un truc du registre des Américains avec des textures sonores denses pour un rock musclé avec ceci une guitare saturée qui monte en intensité sur un arrangement en crescendo soutenu par une section rythmique précise. On pourrait retomber d'ailleurs dans les années 2010 que nous ont fait vivre les Foo Fighters entre puissance brute et mélodie accrocheuse. On vous les dégustez.

0: C'est mieux avec le micro allumé. Waouh! Il vous a poussé un petit hurlement de fin de morceau, Dave Grohl. On ne l'a pas laissé terminer. Désolé, Dave. C'était Window, donc un extrait du tout nouvel album des Foo Fighters qui est sorti il y a quelques jours, hein, je crois.
1: C'était vendredi, ouais.
0: Ouais, voilà, c'est tout frais, tout chaud, prêt à déguster.
1: Jubel, titre de Klingon, pour nous accompagner dans la création de ce jeudi matin qu'on vous souhaite excellent au lever du jour.
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0: On poursuit nos investigations autour de notre son mystère. Comme chaque matin, vous allez avoir l'occasion de nous appeler pour jouer avec nous et tenter de repartir avec 190 francs de cadeau. Oui, exactement, je comptais sur mes petits doigts. On en est déjà à 190 francs, presque 200 francs. Est-ce qu'on va les atteindre? En fait, ça dépend de vous. C'est si vous avez la bonne réponse aujourd'hui, vous repartez avec 190 francs. Et si vous ne l'avez pas, peut-être demain, qui sait, 200 francs de cadeau. En tout cas, on va s'intéresser déjà à ce dernier jour du mois d'avril avec notre son mystère, son cadeau à la clé et surtout le son à découvrir que voici.
1: Vous avez déjà tenté pas mal de choses, hein. Faire défiler les pages d'un livre avec le doigt, c'était pas ça. Manipuler du Sagex, c'était bien essayé, mais on n'est pas dans le tir. Tailler les arbres, ce n'était pas ça. Ce n'était pas non plus le fait de tapoter sur un téléphone avec ses mains ou avec ses doigts. Et ce n'était pas le fait de fermer ou de tirer des rideaux à lamelles, ni même de faire descendre une valise en bas des escaliers. C'est pas une bonne idée, ça. Ça peut casser ce qu'il y a dedans. Et puis également, on vous rappelle qu'on connaît des choses autour de notre son mystère. On sait qu'il n'y a pas de tissu, on sait qu'il n'y a pas de bois, même s'il peut y avoir un petit mais. On sait que notre son mystère, il n'y a pas de carton autour de lui, il n'y a pas non plus d'histoire de vacances ou de prendre quelque chose en vacances. Ce n'est pas quelque chose qu'on prend avec soi en vacances, à moins que, voilà, on ait vraiment des idées très spéciales. Ça peut se faire, mais c'est pas dans les habitudes, on va dire. Il n'y a pas d'histoire de voiture non plus, il n'y a pas de glaçons ni d'animaux dans notre son mystère. Il y a quelque chose de suspendu, oui, mais ce n'est pas obligatoire. Et puis, il y a également une matière naturelle dans notre son mystère, mais il n'y a pas de coton. Donc, à vous de continuer d'investiguer et de tester autour de vous. On jouera d'ici une heure.
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0: Gone, gone, gone par David Guetta, Teddy Swims et Tones and I.
1: Et sur la suite, toujours en musique, on va garder ce rythme assez entraînant en suivant Sia et Sean Paul. Baby, ce titre à Cheap Thrills pour nous accompagner dans quelques petites minutes. Il est 6h18, tout juste.
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1: Le pain frais de chez Jean-Pierre, eh bien, c'est bientôt fini, Régis. La boulangerie basée à Courtelary va fermer boutique fin juillet.
0: Elle distribue ses produits dans 8 villages du vallon de Saint-Imier. Son propriétaire, Jean-François Leuenberger, va prendre sa retraite à l'âge de 63 ans. Il n'a pour l'heure pas déniché de repreneur et s'apprête à mettre un terme à une affaire familiale lancée par son arrière-grand-père en 1870, soit il y a 156 ans. Son grand-père et son père l'ont précédé aux commandes de la boulangerie. Jean-François Leuenberger confectionne pain, pâtisserie et autres viennoiseries depuis 37 ans. De quoi voir le métier évoluer.
3: Il y a 37 ans, on était un petit peu plus la tête dans le guidon. Madame, des heures pas possibles à la vente et à la compta. Monsieur, des heures pas possibles à la production, la tête dans le pétrin, les livraisons. Et puis, ça allait très bien comme ça. Aujourd'hui, il y a beaucoup plus de contraintes, il y a beaucoup plus d'obligations administratives. Et en fonction de ça, ça demande que les gens soient un petit peu plus polyvalents. Et là, je pense que c'est le plus gros changement de notre métier.
4: Ça reste le même métier quand même ?
3: Oui, à la base, je vous garantis qu'on continue de faire du pain avec de la farine, de l'eau, de la levure et du sel. Simplement, les modes de fabrication ont un peu changé. Et puis la technologie nous facilite aussi un peu la tâche. Les sacs de 50 kilos ont passé à 25 kilos. Il y a plusieurs choses comme ça qui font que le métier a évolué. Et il y a aussi de plus en plus de matières premières, donc ce qui crée notre métier encore plus attractif et un métier où on peut vraiment laisser aller notre explosivité, nos idées les plus folles, où il y a de la créativité qui est à revendre.
4: Sur ces 40 ans, quelle a été peut-être l'évolution la plus positive pour le métier selon vous ?
3: Je dirais presque l'épuisement au travail. Les horaires ont honnêtement été réduits, la facilité des tâches sont quand même là. Il y a une certaine facilité qui s'est installée, mais qui était plus que nécessaire. Même si ça reste un métier assez lourd, c'est quand même un métier où on est presque toujours debout, où on travaille à un rythme accéléré à comparer de beaucoup de métiers. C'est un petit peu le changement que je vois.
4: Il y a une évolution qui vous paraît peut-être plus négative que les autres ?
3: Le plus difficile aujourd'hui, on a des propagandes de recherche d'apprentis. C'est plus un métier qu'on fait si facilement. Et là, je pense qu'on doit faire un effort pour essayer de resimplifier la tâche et de remotiver des jeunes à choisir ce magnifique métier.
4: Et puis le client, est-ce qu'il a changé en 40 ans ?
3: Comme moi, il est devenu plus vieux. Concrètement, il a changé ses habitudes. La personne d'aujourd'hui, le client d'aujourd'hui se déplace beaucoup plus. La mobilité est devenue quelque chose de normal. Celui qui était dans un village, achetait dans le village. Aujourd'hui, il achète là où il est. Donc, il ne va plus se soucier si c'est chez l'artisan, si c'est à la station-service, si c'est dans une grande surface ou autre. Là où il est, s'il a besoin, il achète. Et avec ça, pour nous, c'est devenu un peu plus compliqué. On ne peut plus se dire, tel et tel jour, on a à peu près tant de clients. Chez nous, on a entre 5 et 600 clients par jour. Si vous faites auparavant 5 à 10% de différence, aujourd'hui, c'est 20, 30% certaines fois. Donc, c'est presque 200 clients de différence entre un lundi et le lundi de la semaine après. Donc, pour gérer, c'est devenu un peu plus compliqué. Et puis, pour ça aussi, on a des méthodes pour trouver des solutions.
1: C'était Jean-François Leuenberger, propriétaire de la boulangerie chez Jean-Pierre à Courtelary. Et il était au micro de Mathieu Schaffner. Il va prendre donc sa retraite cet été après 37 ans aux commandes de l'entreprise familiale.

0: Sia, accompagné de Sean Paul pour cet entraînant Cheap Thrills qui nous a emmené jusqu'à 6h25.
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2: Et à cette heure-ci, en guise de son qui réveille, un morceau de jazz. Ben oui, puisqu'on vous le disait hein, tout à l'heure, vous le faites bien. Vous devriez peut-être vous y mettre quand même. Essayez ça, de passer du jazz dans une salle de sport, voir comment les gens réagissent, ça peut être sociologiquement intéressant.
0: Ah ben voilà.
2: Après, tout le monde a des écouteurs sur les oreilles, donc je ne suis pas sûr que quelqu'un se remarque finalement.
0: Voilà, il faut encore choper la bonne salle où les gens ne sont pas là avec leur propre
2: Exactement, c'est bien le problème.
0: Ou alors, il faut hacker tous les téléphones et les écouteurs. Et
2: voilà, ça vient compliqué. Un peu, quand même, ouais. On va rester sur du simple, sur du basique, donc. À l'image d'ailleurs de ce morceau Take 5 qu'on vous propose ce matin en guise de son qui réveille, dans le cadre donc de cette journée mondiale du jazz. C'est aujourd'hui un standard de jazz enregistré en 1959 et qui a la particularité d'être un des rares morceaux de toute l'histoire de la musique enregistré et composé en 5 temps. Qu'est-ce que ça veut dire ? Vous allez en fait le comprendre en écoutant le morceau.

0: On est sur la découverte pour une partie d'entre nous et sur un bon titre jazz qui met en jambe gentiment. Hein.
1: Ouais, tout en douceur.
0: Voilà. Faut pas se brusquer le bon matin.
1: C'est le moment de sortir du lit sur un petit pas chaloupé comme ça, de tenter une petite chorégraphie jazzy, pourquoi pas.
0: Mais si vous êtes un peu avancé dans l'âge, faut se chauffer avant. Hein.
1: Oui, important.
0: On connaît
1: très important l'échauffement.
0: Parce qu'après les ligaments du genou, puis c'est toute une carrière de football qui s'arrête là, c'est dommage quand même. La chanson qui réveille, c'est votre possibilité de nous glisser vos titres que vous voulez écouter chaque matin via le WhatsApp de la radio au 079 689 20 20. C'était donc de Dave Brubeck Quartet avec ce titre Tech 5 pour nous accompagner jusqu'à 6h30.

0: Je pense à vous, c'était Lynn à 6h39.
1: On continuera avec Queen dans quelques instants, simplement le temps de vous inviter sur notre site rjb.ch. Pas mal de choses à faire et à voir, notamment remplir votre agenda du week-end, parce qu'on est déjà jeudi, il faut déjà penser à ce que vous allez faire demain, vendredi, samedi et dimanche. Il y a pas mal de choses dans la région, vous pouvez profiter de théâtre, de concerts également, et puis vous pouvez aussi venir du côté de la fête de la tête de moine. Ça se passe à Belle-Lay, on sera là avec plein de choses à vous offrir, plein de choses à vous faire découvrir également. La fête de la tête de moine qui sera à suivre aussi ici même sur RJB.
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1: Au conseil de ville de Berne, une élue de la gauche alternative propose, Régis, d'introduire un élément inhabituel dans les débats municipaux, de la musique pour accompagner les interventions à la tribune.
0: Et c'est ce que relate ce matin le Blick et le 20 minutes. Dans un texte déposé récemment, Anouk Oursine souhaite que les prises de parole des conseillers puissent être précédées de quelques secondes de musique, un petit peu à la manière de ce qui se fait déjà, selon elle, aux États-Unis. On pense notamment, bien sûr, aux arrivées sur scène du président américain Donald Trump sur le célèbre YMCA des Village People. Avec la chorégraphie qui va avec, bien entendu. Dans sa proposition, l'élu précise que ses introductions musicales seraient limitées à 15 secondes afin de ne pas perturber le déroulement des séances et devraient avoir un lien thématique identifiable avec le contenu du discours qui suit.
1: Et pour Anouk Oursine, cette mesure permettrait de rendre les débats politiques plus accessibles et plus proches de la population en introduisant de manière plus directe les sujets abordés.
0: Et la conseillère de ville bernoise estime aussi que la musique peut aider à capter l'attention et à résumer des positions complexes de façon plus immédiate. Elle cite d'ailleurs notamment en exemple le titre Lifestyle du groupe de hip-hop américain Rich Gang.
1: Et là, comment est-ce qu'il pourrait danser cette équipe?
0: Alors ça, je ne le sais pas, mais c'est vrai qu'on a de la peine à imaginer des conseillers de ville bernois arriver à la tribune avant de prendre la parole sur ce son.
1: Un peu, hein.
0: Quoi qu'il en soit, une musique qu'elle associe donc à ce titre Lifestyle, à cette idée de communication politique plus contemporaine et dans l'air du temps. La proposition devra désormais être examinée par le conseil de ville de Berne qui décidera s'il souhaite ou non entrer en matière sur cette idée de débats municipaux en musique.
1: Allez, on va continuer dans d'autres actualités. Régis, moins musicale celle-ci. On apprend que le président de la Confédération, Guy Parmelin, a prévu une rencontre avec la chef du gouvernement italien, Giorgia Meloni. Objectif, apaiser les tensions suite à l'incendie tragique du bar Le Constellation de Grand-Montana.
0: C'est ce que rapporte ce matin l'Aargauer Zeitung, la Luzerner Zeitung et la St. Galler Tagblatt. L'entrevue doit avoir lieu lundi prochain en marge du sommet de la communauté politique européenne à Erevan, en Arménie. Une réunion avec le président italien Sergio Mattarella est également prévue mardi à Rome, en marge cette fois-ci de la prestation de serment des nouveaux gardes suisses au Vatican.
1: Et enfin, en parcourant les journaux de ce matin, on peut aussi lire, Régis, que le zoo de Zurich a dû euthanasier son girafe mâle Obi.
0: C'est ce que relate le 24 heures. L'animal souffrait d'une grave blessure à une jambe, indique le journal. Malgré plus d'une semaine de soins vétérinaires intensifs, son état ne s'est pas amélioré. Ces derniers jours, il ne pouvait même plus se tenir debout. Les vétérinaires ont estimé qu'aucune guérison n'était possible. Le zoo a donc pris la décision d'une euthanasie pour raison de bien-être animal. Âgé de 9 ans, il était arrivé en 2025 pour participer à un programme de reproduction et devait contribuer à la conservation des girafes réticulées menacées. Le zoo de Zurich attend désormais l'arrivée d'un nouveau mâle reproducteur.
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0: Eurythmics, c'était Lost Frequencies.
1: On vous accompagne ce matin jusqu'à 9h dans cette matinale qui va vous réserver encore plein de jolies choses, notamment le son mystère, 190 francs de cadeaux que vous pouvez vous mettre dans la poche. Ce sera juste après les infos de 7h et qui arrive d'ici une dizaine de minutes. On vous parlera également de la carte Sésame ce matin et des bienfaits qui l'entourent. Il sera question de nos génies de la semaine. Non, parce qu'il n'y en a pas qu'un. Il y en a deux cette semaine, un vrai bon type et un vrai débile. Vous l'entendrez à 7h45. Et puis sinon, la nouveauté musicale, ce sera à 8h15, en compagnie aujourd'hui de Demi Lovato.
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1: What About Us, Pink, pour nous accompagner dans la création de ce jeudi matin.
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0: Appelez-nous au standard de RJB pour jouer avec nous et tenter de repartir avec ces 190 francs de cadeaux ce matin qu'on vous offre. Si vous avez la bonne solution derrière notre son mystère que voici.
1: Le numéro à composer, c'est le 032 482 60 20. Vous le composez maintenant, vous arrivez au standard et vous pourrez donner vos propositions de son mystère, propositions d'origine de ce son, avec aussi possiblement une question que vous affrontez. Si vous arrivez à l'abattre, eh bien, vous pourrez gagner un bonus autour de notre son mystère pour essayer de vous en approcher encore un peu plus. Vous êtes là. Bonjour.
3: Oui, bonjour.
1: Bienvenue dans cette matinale, quatrième de cette 18e semaine de l'année. Donnez-nous déjà un chiffre entre 1 et 5, s'il vous plaît.
3: 3.
1: La troisième question, si vous avez la bonne réponse, vous pourrez gagner un bonus autour du son mystère. Quel organe permet de respirer ?
3: Les poumons.
1: Ah ben voilà, elle est belle, elle est fastoche et on n'est pas tombé dans le panneau. Les poumons, donc, grâce à cette bonne réponse, vous pouvez nous poser une question autour du son mystère ce matin, en sachant que, au mieux, en tout cas, on ne répondra que par oui ou par non avec Régis.
3: Alors, est-ce que ce son a été produit à l'intérieur ?
0: Je crois qu'on peut dire oui.
1: Ouais, assez clair.
0: Je tourne vers Sven qui a produit le son lui-même avec ses petites mains. Vous validez, Sven.
1: Oui, c'est bien ça. Il a été fait à l'intérieur. Donc, grâce à ça, maintenant, qu'est-ce que vous pourriez nous proposer comme origine ?
3: Un peu quelque chose de farfelu, mais quand on décroche des boules de Noël, du sapin.
1: Je me tourne vers vous, Régis. Ça, c'est votre affaire.
0: C'est le moment le plus triste de l'année, ça. Hein. C'est quand on enlève les décos, quand Noël s'est terminé, puis qu'on va devoir remettre tout à la cave ou au grenier. Ben c'est une bonne idée, ouais. Malheureusement, c'était pas la bonne. Je suis navré. Il va falloir réessayer encore. Oui, dommage.
3: Bonne journée.
1: Au revoir. Bon, ben voilà, on sait que ça a été enregistré à l'intérieur. On sait que ce n'est pas le fait de décrocher les boules du sapin après Noël.
0: Allô, bonjour.
4: Oui, bonjour.
0: Quel est votre prénom ?
4: Jacqueline Lutier.
0: Bonjour Jacqueline, bienvenue sur RJB. On écoute votre proposition, à quoi pensez-vous ?
4: Alors, ma fille a pensé que ça pouvait être une brosse à dents qu'on tapait contre un micro.
0: Une brosse à dents qu'on tape contre un micro, histoire de nettoyer un peu ses micros. C'est vrai que de temps en temps, ce ne serait pas du luxe, hein. À force de cracher dedans.
1: Croyez qu'on peut aller chercher la brosse à dents

0: Hold My Hand par Lady Gaga, un extrait de la bande originale du film Top Gun Maverick qui était sorti au cinéma, c'était l'année dernière ou il y a peut-être déjà 2-3 ans, je ne sais plus. Ouais, ça fait déjà un bout de temps.
1: Ouais, parce qu'il y a déjà le suivant qui pousse
0: la
1: porte.
0: C'est ça, le troisième a déjà été annoncé avec Tom Cruise qui va reprendre son rôle phare de Maverick en tant que pilote de chasse.
1: Et d'ici à cette arrivée au cinéma, eh bien nous on va continuer sur la musique qui nous accompagne depuis un petit moment aussi et qui fait du bien. C'est M. Pokora qui arrive. L'artiste qui nous proposera ce titre quand même dans quelques instants, puisque sur le coup des 7h21, il est temps de s'intéresser aux belles choses du monde.
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1: Bonne nouvelle, justement Régis, il existe encore des infos qui font sourire. Chaque jeudi dans la matinale, on prend une minute pour déguster notre petite dose hebdomadaire d'actualité positive avec trois initiatives aussi malines qu'inspirantes. Et on commence, Régis, avec un outil qui pourrait bien nous aider à lever les yeux de nos écrans.
0: On le doit à un développeur japonais qui a imaginé une solution aussi simple qu'efficace contre le scroll infini, un chat géant qui débarque sur votre écran au moment où vous perdez la notion du temps. Cette extension, elle s'appelle Cat Gatekeeper. Le principe est très simple. Vous définissez un temps limite sur les réseaux sociaux, par exemple une heure par défaut. Et dès que vous dépassez le temps imparti, eh bien l'écran se bloque grâce à un gros chat qui vient littéralement s'étaler sur votre navigateur et vous oblige donc à faire une pause puisque vous ne voyez absolument plus rien. L'idée est directement inspirée du quotidien des propriétaires de chats. Vous savez de quoi on parle si vous avez un chat à la maison. Ces moments où votre boule de poil préférée décide de s'allonger sur votre clavier pile quand vous devez travailler. L'outil fonctionne sur plusieurs plateformes comme YouTube ou Reddit et ne collecte aucune donnée personnelle. C'est important de le souligner. Ce n'est pas parfait bien sûr, mais c'est un rappel utile. Parfois, on ne voit tout simplement pas le temps passer en ligne. En revanche, le gros chat, lui, c'est sûr, vous ne pourrez pas le manquer.
1: Allez, tiens, une fois qu'on a détaché du coup les yeux de son écran, on peut, Régis, en profiter pour les lever au ciel, direction l'espace, avec une idée signée la NASA. Aussi ludique qu'éducative.
0: L'agence spatiale propose un tout nouvel outil entièrement gratuit pour écrire votre prénom ou n'importe quel mot en réalité avec des images satellites de la Terre. Concrètement, chaque lettre correspond à une photo d'un véritable paysage, un fleuve, une montagne, un lac repéré depuis l'orbite par un satellite. Vous tapez donc votre prénom et vous obtenez une image unique, personnalisée, que vous pouvez même télécharger et partager. Derrière ce petit jeu, il y a surtout 50 ans d'archives du programme Landsat, utilisé pour observer la déforestation, les glaciers ou encore l'évolution des grandes villes. L'outil permet même de savoir d'où vient chaque image, transformant l'expérience ludique en véritable jeu de pistes géographiques et en outil pédagogique. Le succès ne s'est d'ailleurs pas fait attendre. Le site a déjà enregistré plus d'un million de visites en à peine quelques jours. Une manière intelligente de rendre la science accessible sans en avoir l'air.
1: Et on va terminer ce tour des bonnes nouvelles de la semaine avec Disney qui fait un pas vers plus d'inclusivité.
0: Oui, le studio américain revisite trois de ses chansons culte en langage des signes. À l'occasion du mois national de l'histoire des personnes sourdes, Disney Animation présentera Songs in Sign Language. Le programme diffusé depuis cette semaine sur la plateforme Disney Plus revisite plusieurs tubes de ses films récents. Il s'agit de Ne parlons pas de Bruno du film d'animation Encanto, Aller plus loin de Vaiana 2 ou encore Tout réparer de La Reine des Neiges 2. En plus de la traduction en langue des signes, ici tout a été repensé, nouvelles animations, nouvelles chorégraphies, pour que les gestes et les expressions portent l'émotion au-delà des mots. Un projet développé avec une compagnie spécialisée dans les spectacles accessibles aux personnes sourdes, avec pour résultat une nouvelle manière de vivre ces chansons, plus visuelle et plus universelle. Une bonne nouvelle pour les personnes sourdes et malentendantes, mais aussi pour tous les autres, et notamment les jeunes parents qui pourront dorénavant apprécier les chansons de La Reine des Neiges en langage des signes.

0: Justin Wellington et Small Jam, ce titre Aiko Aiko pour nous accompagner sur ce début de journée qu'on vous souhaite excellent.
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2: On se branche sur le canal de notre son mystère à 6h11 dans la matinale pour une semaine légèrement raccourcie. On a 250 francs de cadeaux à vous offrir ce matin. Vous aurez à faire vos propositions de réponse un petit peu après les infos de 7h. Pour tout de suite, on écoute ce bruit que vous devez deviner.
0: Vous avez certainement cogité pendant tout le week-end, vous avez posé des questions à gauche, à droite, vous avez tendu l'oreille sur un peu tout ce qu'on pouvait faire comme bruit autour de vous. Vous avez certainement des propositions à nous faire, elles arriveront dans la suite de matinée, sûr et certain, sur les alentours de 7h10, juste après les infos. Et puis sinon, peut-être qu'à un autre moment, le son mystère pourrait ressortir de sa cachette pour essayer de vous lâcher de ces 260 francs. D'ici là, on peut vous rappeler que ce n'est pas le fait de taper dans une piñata, ce n'est pas non plus le fait de faire défiler les pages d'un livre avec le doigt, ce n'est pas le bruit quand on écrase des gousses d'ail avec un gros couteau et ce n'est pas non plus le bruit d'une voiture qu'on ouvre, ni même d'un rideau à lamelles. Donc à vous de continuer ces investigations et de venir tenter votre chance dans la suite de ce lundi matin.
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0: A Beautiful Day, c'était U2 tout à l'heure. Il y a Charlotte Cardin qui passe dire coucou. Tant pis pour elle.
1: Ce titre, tant pis pour elle, donc, histoire de nous accompagner dans la suite de ce lundi matin qui va aussi passer par les journaux à 6h45. On tournera les pages pour notamment retenir ce manque de psychologues pour les jeunes. Nous allons également avoir ce son mystère qui va pouvoir vous offrir 260 francs de cadeaux. Ce sera peut-être à vous donc sur les alentours de 7h10. La nouveauté musicale signée Charlie XCX, c'est prévu pour 8h15 également. D'autres belles choses à faire dans cette matinée, restez avec nous. On est là jusqu'à 9h, mais là, il n'est que 6h17.

0: Vous écoutiez Charlotte Cardin à l'instant. On vous souhaite une très belle matinée.
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2: Il est 6h passé de 21 minutes tout juste, le moment d'entrer dans vos playlists, de s'intéresser à ces chansons qui vous font du bien de bon matin, celles qui vous mettent la patate pour vous lancer dans la journée. Et là aujourd'hui dans la semaine, vous pouvez d'ailleurs toujours nous faire vos propositions via un WhatsApp sur le numéro de la radio, donc 079 689 20 20. Aujourd'hui on part dans la playlist de Valérie de Reconvilliers. Elle, de bon matin comme maintenant, eh bien, elle aime les Cowboys Fringants.

0: Et on remercie Valérie de Reconvilier pour cette suggestion musicale de bon matin. Elle nous avait demandé de passer les étoiles filantes des Cowboys Fringants. Eh bien, c'est chose faite. Et vous aussi, vous pouvez faire vos propositions de titres. Ça passe par notre WhatsApp au 079 689 2020.
1: N'hésitez pas à nous partager ces chansons, on aime ça. On aime découvrir, faire découvrir également autour de nous. Et on peut le faire de manière très simple tous les matins ensemble du lundi au vendredi.

0: Wake Me Up, c'était Aloe Black.
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2: On vous invite sur notre site rjb.ch pour revivre des événements qui sont déroulés dernièrement dans la région. Nous avions notamment fin de semaine passée nos portes ouvertes. Vous avez été nombreux à vous inscrire pour venir découvrir notre univers, pour venir vous balader dans les studios et pour en connaître plus sur nos beaux métiers. Vous pouvez aller revivre tout ça donc en images avec les photos de Dimitri Montanaro sur notre site rjb.ch. Et puis sinon, hier, nous étions également sur les routes pour vous offrir des fleurs, des chocolats et passer de bons moments avec vous à l'occasion de la fête des mères. Vous allez aussi retrouver ces photos à direction notre site dans les galeries photos.

0: Un trio pour ce titre Linon, c'était Major Lazer, Meux et DJ Snake à l'instant.
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2: Le tissage du vivant, c'est Diana, le nom d'une exposition à Bienne qui présente le travail de Dominique Bartel.
0: La jeune photographe, lauréate de la deuxième enquête photographique Jura-Bernois, a mené de septembre 2024 à décembre 2025 un projet artistique auprès d'éleveurs et d'éleveuses ovins de la région. Objectif, mettre en lumière un territoire façonné par une longue histoire de relations entre humains, animaux et paysages. À l'occasion d'une journée de travail avec des moutons dans un pâturage à Sonsbeau, nous sommes allés à sa rencontre. Reportage.
3: Je m'appelle Dominique Partès et je suis photographe. J'avais déjà travaillé sur les moutons avant de postuler pour ce projet. Et au tout début, ça m'a intéressée à cause du tricot et du crochet. Enfin, parce que je trouvais intéressant un peu de retracer de où vient cette laine, cette matière. Donc je me suis intéressée aux moutons. Après, quand j'ai vu l'appel à projet, je me suis dit que ce serait parfait de continuer ce projet dans ce cadre-là.
4: Il faut les sortir pour faire les photos.
3: J'aimerais bien d'abord faire juste des photos de la baraque.
4: Oui.
3: Et ensuite, ce serait cool de les sortir, ouais.
4: Voilà, ben on fait comme ça.
3: Pour moi, prendre des photos, c'est aussi attendre, savoir réagir à une situation. C'est moi qui dois me déplacer, c'est pas le mouton qui va se déplacer pour moi. Donc ouais, je trouve assez intéressant cette flexibilité que ça demande aussi de ma part. Ce serait possible que je rentre dans la cabane pour faire des photos?
4: Dans la cabane?
3: C'est pas idéal.
4: Oh, vous pouvez rentrer.
3: Okay.
4: Aucun problème.
3: Super.
4: Aucun problème.
3: Ok. En fait, j'aimerais poser peut-être une caméra par terre. C'est juste une petite caméra qui filme en 360 degrés pour essayer de s'approcher un peu de la vision des moutons même. Parce que j'ai lu qu'en fait, ils avaient une vision de 320 degrés, donc beaucoup plus que nous. Et je trouve intéressant d'essayer de me mettre à leur place à travers un point de vue ou ouais, la photo, les moyens de la photographie. Finalement, je parle des moutons, mais c'est pour parler des humains, parce que c'est un animal qui a été domestiqué, puis je dois passer par les humains pour avoir contact avec les moutons. Et finalement, je trouve que les moutons dans la région, ça dresse aussi un portrait des personnes qui habitent dans la région. On pourrait presque dire que c'est aussi un projet qui parle des humains, mais sans en parler directement. Donc là, c'est la fin du film.
2: Mais c'était super. C'était surtout un reportage de Régis Meria dans un pâturage à Sonsbeau avec la photographe Dominique Bartels, lauréate de la deuxième enquête photographique Jura-Bernois pour son projet artistique auprès d'éleveurs et d'éleveuses ovins de la région.
0: Vernis samedi, l'exposition Le tissage du vivant qui présente son travail dans le cadre des journées photographiques de Bienne est à voir jusqu'au 30 mai.
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0: Die with a smile, Lady Gaga et Bruno Mars pour nous aider dans la création de ce début de journée.
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2: On fait un point sur notre enquête autour de notre son mystère. On a eu beaucoup de chouettes propositions. Certaines pouvaient se rapprocher de la vraie origine de notre bruit, d'autres pas du tout. À vous de faire de l'ordre là-dedans pour tenter de toucher ces 260 francs de cadeaux. Écoutez bien cette chose qui fait du bruit.
0: Vous avez fait beaucoup de propositions, parmi lesquelles ouvrir des rouleaux attrape-mouches, l'explosion de pop-corn dans une casserole, manipuler du Sagex, décrocher les boules de Noël du sapin, perforer une feuille avec une perforatrice, tapoter sur un téléphone avec ses mains ou ses doigts. Ce n'était donc pas ces réponses-là. À vous de tenter votre chance au 032 482 60 20. Tout de suite pour ces 260 francs de cadeaux. Vous êtes là, bonjour.
3: Oui, bonjour.
0: Bienvenue. Merci, Philippe. Comment ça va?
3: Ben, ça va bien, vite qu'on est réveillé, ah, c'est bon.
0: Eh oui, c'est bon, la journée peut se lancer. Et peut-être qu'elle peut se lancer avec un beau cadeau pour vous. Avant d'y arriver, vous allez même peut-être pouvoir gagner un bonus autour de notre son mystère. Pour ça, il faudra répondre juste à notre question du jour. Et pour choisir cette question, le hasard total, qui vient de vous? Donnez-nous un chiffre entre 1 et 5, s'il vous plaît.
3: 5.
0: La cinquième, eh ben c'est celle-ci, voilà. Qui a écrit Roméo et Juliette?
3: Aucune idée.
0: Ok, pas du tout, on n'essaye pas un truc au cas où? Non?
3: Oh, Alexandre Dumas.
0: Ok, c'est essayé comme ça. Ah ben, c'était pas le bon test. C'était un autre. C'est William Shakespeare qui a écrit cette magnifique pièce. Bon, bah, pas de bonus aujourd'hui, c'est pas grave. Ça vous permet quand même de pouvoir nous donner votre origine du son mystère. Donc, selon vous, pour 260 francs ce matin, notre son mystère, c'est quoi?
3: Alors, il me semblerait que c'est quelqu'un qui brasse des cartes pour, quand on fait un yass, mélanger les cartes sur la table.
0: Vous êtes un grand yasseur, hein?
3: Ah, pas grand, mais comment ils font?
0: Dès qu'il y a moyen, on se fait un petit yass volontiers. Malheureusement, c'est voilà. Pas ça. C'est pas cette, cette réponse-là, mais bien essayé. Merci beaucoup.
3: Merci, et bonne journée.
0: Au revoir. Allez, 032 482 60 20, c'est votre possibilité de gagner peut-être 260 francs ce lundi.
2: Vous êtes en direct avec nous, bonjour.
4: Oui, bonjour.
2: Comment allez-vous?
4: Ça va pas mal.
2: Bah super. Alors, pour vous, ça pourrait être quoi ce son mystère en gardant bien en tête que ce ne sont pas des cartes que l'on mélange, des cartes de yass?
4: Alors, moi j'ai pensé que ça pourrait être peut-être ton... Et avec la petite ramassoire et la balayette, et puis quand on la secoue à l'intérieur de la poubelle, on tape avec la balayette sur la ramassoire.
2: Alors, si, j'ai juste pas compris le début de votre réponse, parce que ça a un tout petit peu coupé. Est-ce que vous pouvez nous la répéter, s'il vous plaît?
4: Oui, quand on ramasse du chenille avec la ramassoire par terre, avec la petite balayette, et puis au moment où on secoue tout ça à l'intérieur de la poubelle.
2: D'accord, ok, ça marche. Alors, on va garder, noter votre proposition, mais ce n'est pas la bonne, ce n'est pas celle de notre son mystère. D'accord. Merci beaucoup,
4: d'accord,
2: en tout cas. On vous souhaite une toute belle journée.
4: Merci, bonne journée à vous aussi.
0: Au revoir. Bon, ben on a fait de l'avance quand même, c'est notre avantage de ce matin. 260 francs toujours pour ce lundi, peut-être 10 francs plus demain dans la cagnotte.
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0: Une atmosphère onirique et poétique planait samedi soir sous l'imposant clocher de l'église du Pascard à Bienne. Les rêves d'Hayao Miyazaki, c'est le nom du concert qui était proposé par l'ensemble Horizon.
2: Le groupe musical interprétait quelques grands thèmes tirés de la filmographie du célèbre maître de l'animation japonaise comme Mon voisin Totoro, Le voyage de Chihiro ou encore Le château ambulant. Régis Meria est allé s'imprégner de l'ambiance.

0: Ils sont cinq musiciens qui revisitent les musiques des célèbres films d'Hayao Miyazaki. À la baguette, personne, puisque l'ensemble Horizon joue sans chef d'orchestre avec une volonté assumée, rendre la musique classique plus vivante, plus accessible et surtout moins codifiée.
1: C'est voulu, on joue sans chef d'orchestre, alors c'est plus compliqué, mais je pense que ça crée une fusion aussi qui est beaucoup plus intéressante pour les musiciens, ça les met plus en valeur, chacun a une grosse responsabilité, et puis je pense que pour le public, il y a quelque chose de fort aussi de voir un groupe qui vit comme ça ensemble.
0: À l'origine du projet, Camille Quinton, flûtiste et co-directrice artistique de l'ensemble. Son objectif, mélanger musique classique et pop culture.
1: On fait tout ce qui nous passe par la tête. Et donc on va dire, j'aimerais faire un blind test avec de la culture pop. J'aimerais faire un concert Ghibli, petit effectif. Donc voilà, ça c'est toutes les choses, on va dire, de création artistique, c'est le rôle du directeur artistique.
0: Si l'univers des studios Ghibli s'est imposé auprès du grand public, c'est aussi grâce à la musique de Joe Hisaishi, compositeur japonais emblématique de la plupart des œuvres de Miyazaki. Des mélodies pensées pour le cinéma, mais qui continuent à raconter quelque chose, même sans les images, de manière un peu différente.
1: Je pense qu'on se l'approprie plus quand il n'y a pas les images. Moi, les images, elles ne me quittent pas. J'ai vraiment ces traits de peinture, d'aquarelle. Les couleurs, chez Miyazaki, ça me bouleverse. Et en fait, quand je joue, j'ai ces couleurs. Je n'ai pas la scène. Quelquefois, j'ai la scène dans ces moments grandioses où je me dis « Oh oui, là, c'est ça qui se passe !» Mais par contre, quand on le joue sans le film, en fait, il n'est plus question de l'histoire telle qu'elle a été montrée, mais de comment nous, finalement, on a ressenti l'histoire. Et en plus, dans une réadaptation qui ne sonne pas tout à fait comme l'original, je crois qu'il y a vraiment un truc de... Juste, j'ai envie de vous jouer comme moi je le ressens.
0: Avec ce genre de proposition, l'ensemble Horizon cherche aussi à attirer un public qui ne pousserait peut-être jamais les portes d'un concert classique traditionnel. Car pour Camille Quinton, la frontière entre pop culture et musique classique n'a plus vraiment de sens aujourd'hui.
1: Pour nous, c'était vraiment important de décloisonner. C'est important pour nous de ne pas s'habiller trop classique non plus. Il faut que le public s'identifie à la musique classique et que voit qu'en fait, les musiciens classiques, on est des gens normaux et comme eux. Et qu'en fait... La musique classique, c'est pas que Mozart et Beethoven, c'est aussi Ghibli, c'est aussi les musiques de films, c'est aussi les musiques de jeux vidéo. Il y a des bandes originales symphoniques extraordinaires dans tout ce répertoire-là. C'est vraiment très très riche. Ghibli, je pense qu'il n'a pas à pâlir face à du Debussy ou du Ravel, par exemple.
0: Entre cinéma d'animation, jeux vidéo et répertoire symphonique, l'ensemble Horizon revendique donc une musique classique plus libre et surtout beaucoup plus proche du public. Une approche que ce dernier semble plutôt apprécier.
2: Voilà, c'était un sujet de Régis Meria qui revenait sur le concert Les Rêves d'Hayao Miyazaki proposé par l'ensemble Horizon. C'était samedi à l'église du Pascard à Bienne. À noter que la soirée a rassemblé 250 personnes.

0: C'était Pink pour accompagner ce lundi matin avec What About Us. On est ensemble encore jusqu'à 9h.
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0: Aerosmith pour nous aider à construire ce lundi matin avec Crazy.
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2: Est-ce que vous êtes bonne en cuisine, Diana? J'ai une petite idée, hein, parce qu'on a déjà pu goûter 2-3 trucs.
0: Je dirais que je suis dans la moyenne.
2: C'est la bonne réponse de Suisse. Oh, je suis pas forte, mais je suis pas nulle non plus. Vous préférez faire quoi en cuisine, vous? C'est plutôt salé, plutôt sucré, plutôt les apéros, les desserts?
0: Alors, plutôt salé, ouais. Je suis pas grande pâtissière.
2: Bon, bah, ce sera pas pour vous, en tout cas, ce qui se trame dans les couloirs là, de la radio. Parce que si vous êtes plutôt branché dessert à la maison, on vous conseille de tester encore 2-3 petits trucs, de vous mettre vraiment bien au clair dans ce que vous aimez faire comme dessert, dans ce que vous arrivez à faire. Si vous êtes en plein test, eh bien continuez de les faire pour être au top sur la saison prochaine. Parce que oui, on prend un peu d'avance la saison prochaine, là, à partir de la rentrée de cet été. Il se pourrait bien qu'on vous mette en avant, vous, fans de desserts, de gâteaux et autres cakes en tout genre. Donc, n'hésitez pas à tester ça encore un peu. Et puis, à parfaire vos recettes, ça pourrait vous faire gagner de jolis cadeaux. C'est tout à fait.

0: a changé. C'était l'ancienne participante de la Star Academy, Elena, qui sera programmée au Chant du Gros au mois de septembre.
1: Ouais, elle sera sur la scène. Mais sur laquelle de scène? Tiens donc, si on prend ce programme.
0: La Sainte Scène, le samedi.
1: Voilà, c'est ça. Vous avez l'heure?
0: À 19h, précisément.
1: Ah bah voilà. On a les mêmes infos, donc c'est bon, on y sera. En tout cas, on vous fera vivre le Chant du Gros de l'intérieur avec différentes émissions, différentes manières de pouvoir suivre l'actualité de ces artistes qui viendront encenser le Chant du Gros pour cette nouvelle belle édition qu'on vous souhaite si vous en faites partie.
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0: The Weeknd avec Blinding Lights, ces lumières qui éblouissent, par exemple sur la route à la tombée de la nuit ou très tôt le matin, hein, on est tranquille, peut-être seul à des heures très matinales, et tout à coup il y a la voiture d'en face qui arrive avec les grands phares et qui se soucie pas du confort de l'automobiliste d'en face. Alors vous, c'est quoi votre technique, c'est quoi votre approche avec les grands phares, Sven? Voilà, j'ai envie de savoir.
1: C'est gueuler. Ça sert à rien. Tu me colles con, celui-là. Mais ça sert à rien. Et après, ça va être un petit coup de phare. Et si ça bouge pas, bah, je le mets aussi.
0: Ah
1: ça,
0: oui.
1: C'est égalité.
0: C'est vrai, ça peut fonctionner aussi. Mais si, voilà. Si c'est vous qui avez les grands phares et puis que vous voyez quelqu'un arriver en face, à partir de quel moment vous vous dites, là, je les enlève?
1: Le plus vite possible, en principe. Et si j'oublie, là aussi, je parle. Je dis, oh, pardon. Mais
0: moi aussi, je m'excuse.
1: Chacun dans sa bagnole, on n'entend rien.
0: Je m'énerve et je m'excuse toute seule au volant. Ouais.
1: Ça sert à rien.
0: Ça fait du bien.
1: Oui, ça c'est vrai que ça fait du bien. Mais mieux vaut ne pas être à côté, du coup, pendant ces voyages.
0: Oui, ça peut être vite désagréable ou bizarre.
1: Voilà. Vous pouvez nous dire aussi comment vous réagissez au volant. Quel genre de conducteur et de conductrice vous êtes? Est-ce que vous pestez facilement? Est-ce que vous causez? Vous hurlez? Vous lâchez des mots d'oiseaux? À vous de nous le dire. Pourquoi pas sur notre WhatsApp au 079 689 20 20. On aime bien savoir un peu comment vous agissez.
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0: Charlie XCX confirme ce qu'elle a dit au magazine British Vogue pour la suite de son album Brat, sorti en 2024.
1: Ah oui, Diana, elle avait annoncé un nouveau disque avec plus de guitares et moins de voix autotunées, chose qu'on sent bien sur sa nouvelle chanson Rock Music qui vient de nous arriver. Si le nom du titre nous met déjà bien sur la piste, la musique nous confirme un virage bien rock pour Charlie XCX avec des sons bien électriques et une partie vocale assez pure. Très loin de son univers initial, la chanteuse a su faire réagir à l'écoute de son titre d'à peine 2 minutes qu'on vous propose de déguster tout de suite. Ça s'appelle donc Rock Music et c'est dans la matinale.
0: Rock Music, c'était Charlie XCX avec cette nouveauté pour nous accompagner en ce 8h20, oui.
1: Oui. Non, c'est pas mal. Hein.
0: C'est pas mal.
1: En ce 8h20 du 11h...
0: Du 11h05. Voilà.
1: On va aller à la suite, hein. C'est mieux.
0: Allez.
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1: Allez, jamais 203, dit l'expression, Diana. Ça se vérifie, en tout cas, pour le Valbirse Festival, dont la 3e édition s'est déroulée samedi à Pontenay.
0: Oui, Sven, la manifestation populaire qui combine marché artisanal, brasseurs régionaux, concerts, food truck et animations familiales était une nouvelle fois organisée par la commune de Valbirse. Régis Meria est allé y promener son micro pour prendre la température.
3: Ça sent la bière de Londres à Berlin.
4: Londres, Berlin et aussi Pontenay, devenu le temps d'un samedi capitale de la bière régionale dans le cadre de la 3e édition du Valbirse Festival. Mais avant d'aller se désaltérer, un petit passage par le marché artisanal s'impose.
5: On est venu un petit peu découvrir les artisans de la région et puis profiter justement du beau temps en famille et puis de voir un petit peu les différents stands et puis voilà, soutenir un peu les artisans de la région.
6: C'est intéressant de rencontrer du monde aussi, bon, les gens du village, ceux qu'on ne connaît pas. Ce qu'on connaît, de les retrouver, c'est vraiment toujours intéressant, et puis de voir ce qui se fait dans la région.
7: Et vous, madame?
8: Bien, écoutez, c'est comme lui, je cherche pas vraiment quelque chose, mais peut-être que tout à coup, il y a quelque chose que je vois qui me fait envie, puis voilà, on achètera.
4: On flâne, on se promène, on se balade.
8: Exactement, surtout par un temps magnifique comme ça.
9: Mais pour un peu du monde, et puis moi j'ai fait l'école partie à Pontenay.
4: Ah, donc vous êtes chez vous ici?
9: Presque.
4: En plus de découvrir les produits locaux, les visiteurs ont également pu faire connaissance avec les services d'urgence de la région. Police cantonale bernoise, pompiers du CSP Mauron et ambulanciers du réseau de l'Arc, invités spécialement par les organisateurs pour se présenter à la population. L'occasion d'échanger dans un cadre un peu plus léger et informel que lors d'interventions, comme l'explique Marie Ecker, technicienne ambulancière au réseau de l'Arc.
10: Alors c'est clair que c'est pas du tout pareil, là on a le temps, et puis c'est aussi l'occasion justement d'être au plus proche de la population, qu'eux puissent nous poser les questions. Ils sont des fois peut-être réticents par rapport à certaines choses, donc c'est aussi l'occasion justement de pouvoir discuter avec eux et leur présenter finalement ce qu'on fait au quotidien.
4: À l'origine de cette manifestation au concept hybride, Steve Blaisy. Et pour le conseiller communal à Valbirse, c'est aussi un bon moyen de dynamiser le village de Pontenay.
7: Alors effectivement, comme j'ai toujours dit, Valbirse regroupe trois villages et le petit village de Pontenay est un petit peu le parent pauvre. Question activité, c'est clair, il n'y a pas trop d'infrastructures. Et puis on s'est dit, ça s'y prête bien, c'est heimelijk, c'est bucolique et puis c'est vraiment quelque chose de bien. Il y a la sécurité, pas de risque ici dans le village et puis ça donne une certaine vie au village.
4: Antidore m'a dit que c'était à vous qu'on devait ce nom de Valbirse avec deux E. Est-ce que vous êtes plutôt amateur de jeux de mots ou plutôt amateur de bière?
7: Alors c'est un petit peu des deux. Les jeux de mots j'aime bien et la bière j'aime aussi. Donc je me suis toujours dit, le jour où j'ai le Dicaster qui permet d'organiser des manifestations, j'organiserai cette manifestation. Et puis ce qui était intéressant, c'est qu'il y a un brasseur de Pontenay qui m'avait une fois aussi suggéré qu'il aimerait faire une bière Valbirse. Et puis c'est parti de là, d'une petite cave à Pontenay. Et puis maintenant on est là à la troisième édition, puis on est fiers de proposer ça à la population.
4: Après avoir testé différentes périodes, les organisateurs du Valbirse Festival entendent maintenant pérenniser ce rendez-vous chaque année autour du mois de mai, en conservant sa formule panachée, sans pour autant lui donner plus d'ampleur.
1: Et on vous rassure, Régis est bien rentré de son sujet ici réalisé lors de la troisième édition du Valbirse Festival qui s'est déroulé donc samedi à Pontenay. Les organisateurs parlent d'une belle affluence sans articuler de chiffres pour autant. L'événement sera donc, selon toute vraisemblance, reconduit pour l'an prochain.
0: C'était Damiano David avec The First Time. Il est 8h39.
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1: Avec ses 41 000 km² dont plus de la moitié en montagne, la Suisse peut-elle voir sa population croître à l'infini?
0: En s'extirpant du débat ultra-politisé et radicalisé autour de l'initiative de l'UDC Pas de Suisse à 10 millions d'habitants, soumise au vote le 14 juin, la question démographique se pose. Alors posons-la à un démographe de l'Université de Genève, Philippe Vanner, à l'enseigne du dossier de politique fédérale de ce début de semaine. Faut-il fixer un plafond pour la population suisse? Philippe Vanner.
11: Forcément, il y a une limite. L'évolution de la population n'est pas possible à un rythme trop élevé, mais le problème, c'est qu'on n'arrive pas à estimer justement quelle est cette limite. C'est très subjectif, donc on n'a aucun élément scientifique pour dire que 10, 12, 15 ou 8 millions, c'est bien ou c'est pas bien. En règle générale, lorsqu'on se pose cette question, les démographes, on a comme réponse le fait que lorsqu'il y a un certain niveau de bien-être économique et social, eh bien la limite n'est pas atteinte. C'est un petit peu le cas en Suisse.
12: Ce qui peut peut-être effrayer davantage, c'est la notion d'augmentation de la population résidente. C'est près de 2 millions en 25 ans. Est-ce que vous, le démographe, ça vous effraie, cette sorte d'explosion de la démographie?
11: C'est une explosion qui est bien marquée, plus forte que dans d'autres pays européens. Dans un certain sens, c'est vrai que c'est peut-être pas effrayant, mais qui doit être suivi avec attention. D'un autre côté, cette croissance démographique a permis d'éviter toute une série de problèmes en termes d'assurance sociale, en termes de marché du travail, à une période où les personnes qui sont nées durant les périodes du baby-boom quittent le marché du travail. Mais en comparaison internationale, la Suisse, malgré sa croissance, a une démographie qui est considérée plutôt comme saine. Maintenant, il ne faudrait bien entendu pas que cette croissance continue au même rythme.
12: Est-ce que forcément, si on réduit la croissance démographique ou même on la tarit, c'est aussi la prospérité qui va s'arrêter ou se tarir?
11: On est dans une période un petit peu charnière avec l'intelligence artificielle, avec la robotisation, donc on ne sait pas vraiment quelles sont les attentes du marché du travail, donc on peut imaginer tout à fait un scénario où l'évolution démographique est nulle, où le nombre de personnes actives en Suisse diminue, et où tout va bien en termes économiques. Mais on a quand même l'idée selon laquelle il y a un lien entre marché du travail, entre personnes actives, c'est-à-dire entre personnes entre 20 et 64 ans. Donc concrètement, si cette population venait à diminuer, on pense que l'économie risque d'avoir des problèmes.
12: Les initiants et une partie de la population voient dans cette explosion démographique des problèmes, logement, mobilité, souvent bouchonnés. Il y a aussi les questions d'intégration scolaire. Est-ce que vous, le scientifique, démographe, vous confirmez qu'on a bien des problèmes dans ces domaines?
11: C'est évident qu'il y a un problème de surpopulation dans le sens où les infrastructures ne suivent pas. Maintenant, la question qui doit se poser, c'est est-ce que le problème, c'est effectivement la croissance démographique ou est-ce que le problème, c'est l'incapacité de la société de mettre en place des infrastructures qui correspondent à cette évolution? En d'autres termes, est-ce qu'il faut changer le rythme de croissance démographique? Ce que certains pays ont fait avec parfois des catastrophes, ça a été le cas par exemple en Chine, ou est-ce qu'il faut adapter les infrastructures?
12: Il y a un risque de déclin démographique, comme certainement partout ailleurs en Europe. Est-ce que l'initiative va accélérer ce déclin démographique?
11: Oui, dans une certaine mesure, l'initiative va avancer la date du déclin démographique qui est prévu autour de 2060-2065. Maintenant, bien sûr, ce sont des scénarios, ça peut être 10 ans avant, 10 ans après. Lorsqu'il y a un déclin, et ce sera le cas en Suisse, ce sera provoqué par la fécondité. Il y aura de moins en moins d'enfants et dès lors un renversement de la pyramide des âges. La solution, c'est d'amortir ce déclin. Et pour cela, on a besoin de la migration.
1: C'était Philippe Vaner, démographe à l'Université de Genève, et il répondait à notre correspondant à Berne, Serge Jubin.
0: On rappelle que les Suisses doivent décider le 14 juin dans les urnes s'ils soutiennent ou rejettent l'initiative Pas de Suisse à 10 millions d'habitants.
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0: On joue ensemble tout de suite pour 260 francs de cadeaux. Appelez-nous au 032 482 60 20. On vous demande de reconnaître ce bruit-là.
1: Le standard est pour vous. Si vous avez des idées autour de ce son, qu'est-ce que ça peut être? On sait que ce n'est pas le fait d'arroser une plante et d'entendre l'eau qui goutte ensuite par terre parce qu'on en a mis trop. Ce n'est pas le bruit d'une machine à écrire. Ce n'est pas non plus le fait de prendre des pantalons, de les sortir de la machine à laver, de les secouer et un peu de les tapoter avec la main comme pour les repasser entre guillemets. Ce n'est pas non plus le fait de manipuler du Sagex ni de taper dans un punching ball. Peut-être que vous avez des idées. C'est maintenant parce qu'il y a 260 francs qui peuvent vous arriver si vous tapez juste sur notre son mystère. On peut aussi vous rappeler au passage que ce n'est pas le bruit, il n'y a pas de carton dans notre son mystère, il n'y a pas d'électrique ou de mécanique, il n'y a pas de WC, pas d'histoire de papier, ni de tissu et pas de bois non plus dans notre son mystère, même si on peut laisser un petit mais. On sait que c'est quelque chose qui a été enregistré à l'intérieur et on sait que c'est quelque chose qui est suspendu habituellement, en tout cas. Vous n'êtes pas obligé de le suspendre, mais en général, c'est quand même comme ça qu'on trouve notre son mystère. Vous êtes là, bonjour.
13: Oui, bonjour, c'est Pierre.
1: Bienvenue parmi nous, Pierre, comment ça va?
13: Très bien, merci.
1: Qu'est-ce que vous pouvez nous... Mais bon, c'est pas grave, le soleil, on l'a dans le cœur, comme on dirait. Hein.
13: Voilà.
1: Pierre, qu'est-ce que vous pouvez nous proposer ce matin pour le son mystère?
13: Alors, frapper une paire de chaussures ou bien de bottes les unes contre les autres.
1: Ouais.
13: Pour les nettoyer.
1: Voilà, quand on est allé justement dehors par un temps comme ça, puis qu'on a un petit peu des trucs sous les godasses. Malheureusement, c'est pas la bonne réponse, mais bien essayé. Merci beaucoup.
13: Alors, top.
1: Et une belle journée quand même.
13: Au revoir, merci.
1: Au revoir. Allez, vous pouvez toujours tenter votre chance sur ce lundi matin. Peut-être que vous avez la bonne réponse.
0: Vous êtes avec nous, bonjour.
14: Oui, bonjour.
0: Qu'est-ce que vous pouvez nous proposer pour notre son mystère ce matin?
14: Je pense qu'on coupe des légumes comme des choux avec un couteau.
0: Couper des légumes comme des choux avec un couteau. Malheureusement, c'est toujours pas la bonne réponse, mais merci beaucoup pour cette proposition. Peut-être que vous êtes tout de suite à la cuisine en train de déjà préparer le repas de midi. C'est presque un peu tôt, mais si c'est le cas, on vous souhaite une bonne préparation. Bonne journée.
14: Merci, au revoir.
1: Bon, on a avancé hein, quand même un petit peu dans ce son mystère aujourd'hui encore. Donc pas de 260 francs pour vous, mais il y a un avantage, c'est qu'on rajoute 10 francs. Et demain, la cagnotte affichera un beau 270.
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0: Shawn Mendes et Camila Cabello, bien entremêlés sur ce titre Señorita.
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2: On démarre gentiment cette nouvelle journée ensemble avec notre quête du son mystère. Notre cagnotte se monte à 270 francs de cadeaux ce matin pour encore plus vous récompenser pour vos efforts. Et d'ici à ce que l'on reçoive vos propositions, on se remet en tête ce bruit à identifier.
0: On sait en tout cas que ce n'est pas le fait d'utiliser un sac de frappe, ce n'est pas du pain qu'on coupe avec un couteau, ce n'est pas non plus le fait de couper des légumes comme des choux avec un couteau également. Il ne s'agit pas de frapper des chaussures ensemble, ni même d'ouvrir un rouleau d'attrape-mouche. À vous de continuer ces investigations, de continuer ces tests à la maison, au boulot, ou bien dans un autre endroit, en vous rappelant que ce n'est pas dans une salle de sport en fait qu'on a enregistré ce son mystère, même si c'est possible d'avoir ce qu'on a enregistré dans une salle de sport, mais c'est pas forcément là qu'on peut le trouver en premier. Il n'y a pas d'histoire de coton, il n'y a pas non plus d'isolation dans notre son mystère, il n'y a pas d'animaux également, ni de glaçons, pas de voiture, ce n'est pas quelque chose qu'on prend en vacances, ou en tout cas pas habituellement. Après, si vraiment vous voulez le prendre avec et peut-être vous encombrer, vous pouvez le faire. On sait en tout cas que c'est un son qu'on a enregistré en intérieur, que c'est quelque chose qui est suspendu, la majeure partie du temps en tout cas. Après, si vous voulez pas le suspendre, vous faites comme vous voulez. Et puis sinon, on sait qu'il y a également une matière naturelle dans notre son mystère. À vous de continuer donc de tester à gauche à droite, d'en parler autour de vous également et de peut-être tenter de remporter donc nos 270 francs. Ce sera tout à l'heure, juste après les infos de 7h.
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0: Acolyte avec Taylor Swift qui laissera sa place tout à l'heure à Pink.
1: De la douceur pour vous aider à sortir du lit dans quelques instants avec All Out of Fight. Ça arrive même dans quelques minutes. Puisqu'avant ça, on aura notre chanson qui réveille. Vous pouvez toujours nous envoyer vos propositions sur le WhatsApp de la radio au 079 689 20 20. Nous parlerons aussi des possibles hausses de primes d'assurance maladie. C'est prévu pour 6h45. C'est en tout cas des prévisions pour 2027. Et puis sinon, il serait aussi question de hausse, mais dans les logements, dans les prix des logements dans le canton de Berne. Tout ça au travers du baromètre de la BCBE. On fait le point là-dessus vers 7h20. Sans oublier qu'on parlera de Lego ce matin, parce qu'apparemment on peut jouer même quand on n'est plus si jeune. Et vous l'entendrez, l'âge maximum pour jouer au Lego a été remonté sur les boîtes. C'est prévu pour 7h45. Et puis on aura aussi de la nouveauté musicale à 8h15 en compagnie de Calvin Harris. Mais pour tout de suite, à 6h18, c'est Marina Kaye qui s'occupe de la partie musicale.

0: Marina Kaye à l'instant qui nous chantait Homeless.
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2: Il est 6h, bientôt passé de 22 minutes, c'est ce qui tourne maintenant. Le moment de faire une incartade dans votre playlist, celle du matin, celle qui vous fait du bien au moment d'ouvrir les yeux, celle qui vous booste juste ce qu'il faut au moment de prendre un café, celle qui vous fait chanter un peu comme un bonnet, mais quand même on aime ça quand vous allez au boulot dans la voiture. Vous pouvez d'ailleurs nous faire vos propositions sur ces chansons qui réveillent. Pour ça, vous pouvez passer par notre WhatsApp au 079 689 20 20. Vous pouvez également nous envoyer une carte postale, nous déposer votre proposition directement ici dans les studios d'RGB à Tavannes, que ce soit directement vers nous ou bien alors la pincer sur le pare-brise de la voiture ou bien même la mettre dans la boîte aux lettres. Vous trouvez peu importe quel moyen, mais vous trouvez le moyen de nous faire parvenir votre chanson qui réveille, chanson qu'on découvre ensemble tous les jours vers 6h20, donc comme aujourd'hui, avec ce passage sur le tout début des années 2000.

0: Bonjour pour vous ambiancer en ce mardi matin avec Lady.
1: C'était votre chanson qui réveille. N'hésitez pas encore à nous les proposer via notre WhatsApp 079 689 20 20. On va continuer avec la musique de Pink pour mettre le cap sur les infos. Excellent matin.
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0: à nos actes manqués. C'était ce trio qui a marqué toute une génération. Carole Fredericks, Jean-Jacques Goldman et Michael Jones.
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1: Ouais, bon, c'est le genre de nouvelle qui fait mal au porte-monnaie. Diana, les primes maladie vont encore augmenter en 2027.
0: Et oui, selon les prévisions du comparateur en ligne Comparis, relayé par le média Blic, les primes de l'assurance maladie de base devraient augmenter en moyenne de 3,7% en Suisse l'année prochaine. Les chiffres officiels de l'Office fédéral de la santé publique seront connus en septembre.
1: Et cette hausse, Diana, elle s'inscrit dans une série d'augmentations importantes ces dernières années.
0: Après plus 6,6% en 2023, plus 8,7% en 2024 et plus 6% en 2025. La progression avait légèrement ralenti en 2026. Pour Comparis, le système poursuit désormais ce qu'il appelle une vérité des coûts, avec des primes destinées à couvrir non seulement les soins remboursés, mais aussi les frais administratifs, les réserves financières ou encore les impayés.
1: Et les montants payés par les assurés dépendent aussi de la santé financière des caisses maladies.
0: Oui, Sven, les assureurs placent une partie de leurs réserves sur les marchés financiers et les rendements peuvent influencer le niveau des primes. En 2025, ces placements ont rapporté plus de 800 millions de francs, soit un rendement de 5,4%, ce qui est bien supérieur à la moyenne des 10 dernières années. Comparis rappelle aussi qu'entre 2019 et 2022, les assureurs avaient réduit une partie de leurs réserves sous pression politique afin de limiter les hausses des primes. Aujourd'hui, ces réserves

0: sont reconstituées. Elles atteignent 7,8 milliards de francs. De quoi alimenter le débat politique? Certains élus demandent qu'une partie de cet argent soit utilisée pour soulager les assurés. Enfin, plusieurs inconnus demeurent autour du nouveau système tarifaire ambulatoire TARDOC qui est entré en vigueur début 2026 pour remplacer TARMED. Selon un expert de Comparis, il est encore trop tôt pour mesurer précisément ses effets. Le nouveau système prévoit toutefois un mécanisme de correction automatique si les coûts augmentent de plus de 2,5% par an sans justification claire.
1: Allez, passons à d'autres actualités maintenant, Diana. Le futur centre administratif du canton de Berne à Tavannes fait face à une nouvelle crise.
0: La présence de chrome 6, une substance hautement toxique qui a été détectée, indique aujourd'hui la Berner Zeitung et le Bund. Pour rappel, le conseil exécutif a demandé un crédit supplémentaire de plus de 37 millions de francs pour la rénovation du bâtiment de la Tavannes Machine. Des problèmes structurels importants avaient déjà été constatés dans l'ancienne usine après son acquisition. Elle avait dû être fermée en raison d'un risque imminent d'effondrement. 11 millions de francs supplémentaires sont prévus pour remédier aux défauts structurels et assainir les polluants. Au total, la rénovation devrait coûter 100 millions au lieu des 60 initialement approuvés.
1: On va peut-être laisser les fenêtres fermées aujourd'hui au cas où ce chrome commence de s'envoler, hein, on ne sait jamais. Diana, enfin, une affiche ne passe pas du tout auprès de l'Office des vins vaudois.
0: L'OVV a censuré la pub d'une drag queen qui fait la promotion des vins régionaux, relate le journal 24 heures ce matin. L'agence de communication que l'Office avait mandatée pour une campagne avait proposé 6 portraits en gros plan, chacun avec un slogan différent et un verre de vin. Celui de la drag queen avait été entièrement validé avant d'être annulé. La décision a été prise après plusieurs critiques, dont celle du département cantonal de l'agriculture, de la durabilité et du climat et du numérique, selon le directeur de l'OVV.
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0: Ah oui, ça sent l'univers Disney. Zoo, titre de Shakira à 6h53 déjà.
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2: La Suisse utilise chaque année plusieurs milliers de tonnes de pesticides, principalement dans l'agriculture. Et malgré les débats sur leurs effets sur l'environnement ou la santé, le Parlement vient d'accepter un projet destiné à accélérer et simplifier l'homologation de certains produits phytosanitaires. Pour les défenseurs de cette mesure, il s'agit d'aider les agriculteurs à rester compétitifs et à mieux protéger leurs récoltes.
0: Ouais, mais du côté des associations écologistes et de nombreux citoyens, les inquiétudes restent forte concernant les effets possibles sur la biodiversité ou la santé. Un débat qui n'échappe pas non plus aux plus jeunes. À 9-10 ans déjà, les enfants ont souvent une opinion assez tranchée sur le sujet.
3: C'est pas bien de mettre des pesticides dans la terre, non ?
4: Ça fait du mal aux plantes.
3: C'est possible que dans pas longtemps, il y ait des problèmes justement avec la planète.
4: Si on met des pesticides sur des grappes de raisin, après, les grappes de raisin vont absorber les pesticides et c'est tout ce que l'on va avaler.
3: Ils mettent aussi aux arbres les produits pour que les mouches et tout, ils viennent pas manger les pommes, un exemple. Et il y a des gens qui lavent pas la pomme.
5: Dans les pommes, pour qu'elles restent jolies et que les gens veuillent les acheter, ils mettent beaucoup, beaucoup de pesticides. Parce que j'ai mon grand-père, en fait, il travaillait dans la culture des pommes. Et il disait qu'il y avait une tête de mort sur les sachets, tellement il y avait de choses vraiment horribles dedans, qu'il allait jamais en manger.
0: Alors pour eux, les pesticides évoquent avant tout quelque chose de nocif pour la nature, les animaux ou l'alimentation. Alors s'ils sont dangereux, pourquoi continue-t-on à en utiliser et pourquoi ne pas simplement les interdire complètement? On leur a posé la question.
4: C'est un peu comme les cigarettes, les fabricants de cigarettes, quand ils fabriquent, après, s'il faudrait arrêter, ils perdent leur boulot. La même chose.

0: donner.
1: Moi, je comprends pas pourquoi les fruits qui sont pas traités avec des produits chimiques, ils sont vendus plus cher que ceux qui sont presque empoisonnés.
2: Si ils mettent des pesticides, c'est beaucoup plus simple à les faire pousser parce qu'il n'y a pas d'insectes qui peuvent venir. S'ils mettent pas de produits, ils doivent vraiment les surveiller et faire vraiment attention. C'est beaucoup plus compliqué, alors ça se vend plus cher.
3: Derrière ces produits, il y a donc aussi des enjeux agricoles et économiques. Les enfants l'ont bien compris. Alors quand on leur demande de trancher, les enfants ne sont pas forcément d'accord.
4: Moi, je trouve ça dégoûtant maintenant que l'on parle.
5: Si on arrête les pesticides et tout, après, il n'y aura plus de fruits et ils ne seront pas bons à manger.
2: C'est pas vrai, justement, c'est le contraire. Ça te fait croire qu'ils seront moins bons, mais pas du tout. Ils seront meilleurs pour ta santé et pour tout le reste. Et puis, les pesticides, ça enlève aussi plein de nutriments dans les fruits et les légumes. Je pense qu'il faudrait arrêter d'en acheter et puis alors les gens arrêteraient d'en mettre des pesticides.
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0: Rolling in the Deep, c'était Adèle pour nous accompagner dans la création de ce beau mardi.
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2: On joue ensemble tout de suite. Vous pouvez nous appeler au 032 482 60 20 pour tenter de repartir avec ces 270 francs de cadeaux. Pour ça, il faut nous dire à quoi vous fait penser ce bruit-là.
0: On peut vous dire que ce ne sont pas des flocons très lourds, très durs qui tombent sur le pare-brise de la voiture un 12 mai à 7h14. Ça, c'est sûr que non. Ça se passe dehors, mais ça se passe pas en tout cas dans nos oreilles. 032 482 60 20, vous pouvez tenter votre chance tout de suite avec ce son mystère. Vous êtes là, bonjour. Allô, allô, bonjour.
3: Oui, bonjour.
0: Ah, voilà, on vous a, c'est bon, on ne bouge plus. Comment ça va?
3: Ça va bien,
0: ou... Eh bien, merci. Vous êtes notre premier appel donc, pour le son mystère, cette possibilité de gagner un bonus autour du son en répondant à une question. Et pour connaître cette question, il nous faut un chiffre entre 1 et 5, s'il vous plaît.
3: Alors, 3.
0: La troisième, la voici. Quel est le symbole chimique de l'or ? Est-ce que vous avez une idée ?
3: Non.
0: Non. Diana, vous avez roulé les yeux au plafond, puis après vous avez dit « Ah oui, est-ce que vous avez une idée ?»
2: Est-ce que c'est pas quelque chose comme AU ?
0: Ouais, c'était ça, c'était AU. Bon, pas grave, pas de bonus aujourd'hui, mais quand même cette possibilité de nous donner votre réponse autour du son mystère. Selon vous, c'est quoi son origine ?
3: Est-ce que ça serait tapé dans un sac de boxe ?
0: Et non, malheureusement, c'est pas le fait de taper dans le sac de boxe. Mais bien essayé. Merci beaucoup. Une excellente journée. À bientôt.
3: Merci.
0: Au revoir.
3: Bonne journée. Au revoir.
0: Allez, 032 482 60 20. C'est votre tour. C'est à vous de jouer. Peut-être c'est 270 francs de cadeaux pour vous sur ce mardi.
2: Bonjour. Bienvenue.
4: Bonjour.
2: Comment ça va?
4: Ça va bien. Merci à vous.
2: Ça va bien aussi. Merci. Estelle, vous avez dit
4: Pascal.
2: Pascal, ouais, bon, on n'était même pas proche. Hein, voilà, bon, Pascal, alors, dites-nous. Pour ce son mystère, ça pourrait être quoi pour vous?
4: J'ai pensé à quand on prend du papier dans un distributeur à papier, des fois dans les entreprises, ou bien ça se place en principe dans les salles de bain ou dans les chambres des personnes âgées, il y en a aussi. Le fait d'essayer de prendre du papier dans ces distributeurs.
2: Alors, prendre du papier dans un distributeur à papier, malheureusement, Pascal, ce n'est pas la bonne réponse. Navré, merci quand même. On vous souhaite bonne
4: merci
2: route et bonne journée.
4: Merci à vous.
0: Au revoir. Au revoir. Bon, ben voilà, un peu d'avance quand même. Pas de 270 francs de glané aujourd'hui, ou en tout cas pas tout de suite. Peut-être que ça arrivera encore à un autre moment d'ici à 9h. Soyez assez proche de votre radio et de votre téléphone.
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1: Rien ne sert de courir, il faut partir à point. Après des décennies de carrière, les Biennois de Douleur d'Avion sortent enfin leur premier album. Il s'appelle Mais alors ? Steve a embarqué avec eux pour tout savoir.
2: Les Biennois de Douleur d'Avion se sont enfin lancés sur le long courrier. Ils ont sorti leur premier album baptisé Mais alors, un disque porté par un single du même nom, plutôt rock et déterminé. Parlons tout ça avec le leader du groupe Franck et le bassiste Bruno. Bonjour messieurs.
3: Bonjour. Bonjour.
2: Enfin, un premier album. Après des dizaines d'années d'activité, plus personne n'y croyait. D'où vient ce miracle ?
3: La caisse de groupe était pleine. Non, ça nous faisait plaisir après toutes ces années justement de faire enfin un album. Et puis, on a fait quelques CD et on s'est dit qu'on voulait faire un bel objet cette fois.
2: On a misé sur le visuel, on y reviendra bien sûr. Sur ce disque, on retrouvera quelques morceaux plus anciens qui n'avaient pas encore de support physique à proprement parler. Et trois nouveaux titres. Pourquoi ce mélange des époques ?
4: Ben, il y a deux aspects. D'un côté, c'était donner une plateforme pour d'anciens morceaux qui étaient justement sur aucun support. Et d'autre côté, des nouveaux morceaux, on voulait les avoir de toute manière parce qu'on voulait les présenter de manière un peu correcte.
2: Mais il n'y avait pas dans l'idée de constituer un album complet de A à Z et avoir une base toute fraîche, quoi.
3: C'est-à-dire que certains de ces morceaux anciens, comme la Pachamama qu'on voit à chaque concert, on les trouve sur Spotify d'ailleurs comme tous les albums, mais on l'avait jamais, comme Bruno l'a dit, on l'avait jamais mis sur un support. Puis ça nous tenait à cœur aussi d'avoir ces morceaux, même si pour nous, ce qui compte quand même, c'est la face A, les trois nouveaux morceaux.
2: Pour les nouveaux titres, vous êtes resté fidèle à vous-même. Rock, parfois ska, parfois latino, mais plutôt rock. Vous n'avez pas d'envie d'exploration sonore non maîtrisée, un petit peu plus futuriste, voire folle. C'était pas dans l'idée d'aller trop loin. On a du Douleur d'Avion pur et dur.
4: Oui, je pense que ça retransmet quand même un peu le caractère des personnes qui forment le groupe. Donc, on a des fois envie d'explorer un peu des nouveaux domaines, mais là, je pense que souvent, on arrive un peu aux mêmes couleurs, quoi. Elles sont diversifiées, mais c'est quand même les mêmes couleurs qui apparaissent.
3: Puis, il faut dire la vérité, c'est qu'en fait, on avait prévu enregistrer 4 chansons. Et une quatrième qui était latino, percu, guitare acoustique. Et puis, le disque a été produit par Stéphane Aleman, on y reviendra peut-être. Et il nous a dit, honnêtement, celle-là, elle n'est pas prête.
2: Ah oui, il faut se fier aux professionnels. On fait confiance, c'est pas plus mal. Cela dit, il y a quand même, je trouve, avec Mais alors, donc ce nouveau single qui est le titre phare du disque, ces rimes qui sont envoyées, on se demande si à un moment donné vous allez rapper, Franck.
3: Écoute, oui, ça serait intéressant, mais je suis pas sûr que ça serait intéressant pour vos auditeurs, parce qu'il faut savoir rapper. Et puis, c'est vrai que ces rimes en or, c'est peut-être l'originalité du morceau. Ça part un tout petit peu dans cette direction, mais je pense que pour rapper, il faut être crédible, et je suis pas sûr qu'on serait très crédible dans le rap.
2: Peut-être pour un futur, sait-on jamais. En tous les cas, on est sur du Douleur d'Avion comme on l'aime, sur un nouvel album baptisé Mais alors, Franck Bruno. On a évoqué 3 titres plus anciens qui figurent aussi sur cette LP. Vous les avez rejoués en studio, ces 3 titres ?
4: Non, on les a pas réenregistrés. Donc on a pris les productions comme elles étaient. Ce qu'on a fait, c'est on a fait un remastering de tout pour avoir un son plus ou moins homogène sur tout le disque.
2: Ouais, c'est ça qui est difficile, c'est d'avoir quand même une identité qui reste la même tout au long du disque quand on va justement récupérer comme ça ces édits. Donc là aussi, un travail en studio qui a été fourni par votre ingé son.
3: Ouais, l'ingé son, puis pour le mastering, donc c'est plein d'entreprises différentes. Là, c'est une autre entreprise qui a fait le mastering. Et c'est vrai que c'est pas si simple. On donne 3 morceaux, on se dit on les met dessus comme ça. Et non, parce qu'ils ont été enregistrés à des époques différentes, il y avait un certain travail. Ouais.
2: C'était la même équipe, ça, on n'a pas changé, c'est la même équipe qui gagne.
4: Oui, correctement.
2: Eh bien, on va voir ce que ça donne. On écoute justement un extrait du morceau phare de ce premier album. Mais alors, on se retrouve juste après pour le débrief. Douleur d'Avion dans AOC. À la vie.

0: Mais alors, premier single du premier album de Douleur d'avion, les Biennois ont enfin leur long format après des décennies de rock, reggae, latino. Franck Bruno sont avec nous, respectivement chanteurs, guitaristes et bassistes. Un disque enregistré en studio avec le Homesick Anido, Stéphane Alemann, produit local. Le but, c'était de tout envoyer sur place le plus vite possible. Ou est-ce que vous vous êtes autorisé quand même des échanges avec les techniciens, des modifications sur le moment? Comment ça s'est passé un peu cette expérience studio?
1: Ce qu'on a fait, c'est qu'on a eu contact avec Stéphane auparavant, donc quand on a présenté le projet, et on a aussi échangé des esquisses de morceaux. Il nous a donné un feedback, on a retravaillé certaines choses, donc l'échange était plutôt avant d'aller en studio. En studio, c'est clair, il donne des directives encore pour le fine-tuning, mais en principe, au studio, on enregistrait, et puis on a enregistré en live, donc c'était assez direct.
0: Une chose importante avec ce disque, c'est qu'à part ce single et les quelques morceaux plus anciens que vous avez sauvés de l'oubli, on en aura peu de traces sur les plateformes de streaming, en tout cas les nouveaux titres, il y a quelques vidéos YouTube qui tournent, mais c'est vrai que vous avez voulu miser beaucoup sur ce vinyle, cet objet. Pourquoi ?
2: Mais je pense qu'en fait, et Bruno et moi, à l'époque, on aurait rêvé d'enregistrer un vinyle quand on a commencé la musique. Et puis, on a fait des cassettes, on a fait des CD parce que c'était trop cher de faire un vinyle. Et puis, c'était marrant maintenant, à 50-60 ans, de se dire, eh bien, voilà, on peut se payer un vinyle, on fait un vinyle, alors que plus grand monde a un tourne-disque. Mais ça nous faisait plaisir.
0: Alors, ça permet aussi de faire des objets assez beaux. Là, en plus, vous avez mobilisé toute une équipe, j'ai envie de dire. C'est grâce à l'école d'art visuel Bernbienne que tout ça a pu se concrétiser. Comment ça s'est fait ?
1: L'idée de départ pour le visuel, c'était de rajeunir peut-être un peu, ou bien d'amener un peu des nouveaux éléments dans le concept visuel, aussi de voir comment on pourrait nous représenter ou représenter notre musique. Et puis, l'idée était venue de travailler avec l'école d'art visuel de Bienne. Et le projet est né comme ça. On a pris contact et puis ils étaient intéressés et je pense ravis finalement à la fin parce que le résultat, on est très contents. Donc c'était un processus aussi avec eux de réaliser cette pochette.
0: Un gros travail donc avec ce résultat final, celui de Daria Schluchter, donc, qui est des paroles de vos chansons sur un bout de papier, mais ce bout de papier est plié pour former un avion en origami. Qu'est-ce qui vous a plu particulièrement dans cette représentation ?
2: Écoutez, le processus est relativement long et puis sur place, les élèves étaient partis avec différents projets. C'est vrai que souvent, le titre « Mais alors » apparaissait en grand, mais elle, c'est la seule qui avait utilisé une partie du texte. Mais en dehors de cela, on avait trouvé assez original cet avion en papier qui existe vraiment. C'est-à-dire que c'est pas de l'IA, etc. Les petits avions, elle nous l'a montré, etc. D'ailleurs, lors de notre concert d'inauguration, on s'est amusé à en lancer dans le public. Et on a trouvé que c'était assez original, parce que ce nom Douleur d'avion, ça ne veut rien dire du tout, mais elle le détourne aussi avec ce texte à l'intérieur et on trouvait que c'était assez sympa.
0: Surtout que Douleur d'avion, il y a ce côté douleur, mais là, elle y met une légèreté qui est assez incroyable.
1: C'était la base de son concept, enfin, c'est ce qu'elle nous a dit, c'est qu'elle voulait transmettre cette légèreté, quand même aussi montrer qu'il y avait les textes, qu'ils avaient une certaine importance, donc cette combinaison, et puis aussi la forme, comme elle a décliné les choses, ça nous a plu.
0: Le vernissage a eu lieu, le disque vit, la suite.
2: Le programme, pour nous, c'est toujours on va composer des nouveaux morceaux. L'idée, c'est quand même d'avancer. Quand on est sur scène, on joue des morceaux qui ont 30 ans et on essaie d'en jouer des nouveaux. Et puis, le 3 septembre, on jouera à Bienne avec le groupe Carousel et le groupe Les Fils du Facteur, avec lesquels on a déjà joué une ou deux fois. Ça sera la fête de la guilde de la rue de Nidau. Donc, 3 septembre à Bienne.
0: Est-ce que vous allez lancer des avions dans la foule, puisque désormais, ça pourrait devenir une tradition?
1: Oui, s'ils ne brûlent pas, on peut les lancer dans la foule, ça fonctionne.
0: Il faut se méfier. Merci beaucoup Franck, merci Bruno.
1: Merci.
2: Merci.
0: C'était Douleur d'avion qui a enfin sorti son premier album, Mais alors, tout de rock et de soleil vêtu. On vous propose une ultime dégustation avec le titre Hashtag Démo.

0: des mots, le doux mélange du rock et des parfums latinos, toute l'essence de Douleur d'avion que vous retrouvez enfin sur le premier album des Biennois. Vous saurez tout en vous repassant l'interview en intégralité, disponible sur la page web de AOC.
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0: Un gros coup de guitare, mais de la guitare gentille. Hein. C'était Lady Gaga et Bruno Mars pour ce titre, Die With A Smile.
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2: Une nouvelle fois, on vous propose dans la matinale de plonger dans notre son mystère et d'en ressortir si possible. Et si vous avez de la chance, si vous avez les oreilles bien affûtées, avec 180 francs de cadeaux ce matin. Il faudra pour ce faire nous donner votre proposition en espérant bien sûr que ce soit la bonne pour repartir avec du cadeau. Vous aurez l'occasion de le faire tout à l'heure vers 7h15. Et d'ici là, eh bien, on se remet tranquillement dans le bain du son mystère que voici.
0: Je peux vous dire en tout cas que parmi les propositions que vous nous avez faites, il y a des choses très intéressantes, il y a des choses qui sont un peu loin de notre origine, d'autres un peu plus proches. En tout cas, vous avez des idées et c'est bien, continuer comme ça, continuer de nous les partager, ces idées. C'est comme ça qu'on va avancer tous ensemble vers l'origine de notre son mystère. On peut vous dire que ce n'est pas le fait de taper un tapis suspendu avec un tap-tapis, c'était bien essayé. Ce n'est pas non plus un oignon qu'on découpe sur une planche, ce n'est pas le fait de taper dans un punching ball et ce n'est pas non plus le fait de taper une balle au sol pour dribbler un peu à la façon Michael Jordan. Donc à vous de continuer ces investigations, tester à gauche, à droite, à la maison, au boulot, en extérieur, en intérieur, dans la voiture, peut-être au supermarché, pourquoi pas essayer avec quelqu'un, sans quelqu'un, tout seul de l'autre côté, échanger vos idées et surtout, venez les échanger ici. Sur la matinale RJB, on pourra jouer d'ici une heure environ.
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0: Get the Party Started, c'était Pink à l'instant.
1: Et on va continuer toujours sur de la musique sur ce mercredi matin avec notamment Mylène Farmer. Le titre Désenchanté est arrivé dans quelques minutes ce matin. On va également faire le tour de l'actualité en passant par les journaux. Ce sera à 6h45 avec notamment un point sur ces débats en ce moment à Berne autour des chevaux de l'armée et des coups qui les entourent. On parlera bien sûr de cinéma également juste avant les infos de 7h puisqu'on est mercredi. Et puis il sera question de sport et de football sur les alentours de 7h20 avec une mission pour l'UFC Moutier, notamment porté également à distance par l'UEFA, de faire venir les filles au football, de les faire commencer ce sport, pourquoi pas, du côté de Chalières. On fait le point donc tout à l'heure, d'ici une heure, sur cette idée-là. Et puis, de la nouveauté musicale, c'est prévu pour les alentours de 8h15. Et aujourd'hui, pour ce mercredi, ce sera avec les Foo Fighters. Sans oublier qu'on aura notre point d'actualité, ou plutôt historique de 8h35 en compagnie d'Olivier Zano. On ne vous dit pas encore sur quoi c'est, vous verrez ça tout à l'heure. Pour tout de suite, à 6h19, c'est Damiano David qui arrive en musique.
0: The First Time, c'était Damiano David pour vous emmener de bon matin jusqu'à notre son qui réveille à 6h23.
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1: Vous avez décidé qu'on allait aller faire un tour sur le début des années 2000 ou 2010. En tout cas, dans cette décennie-là, entre 2000 et 2010, il avait cartonné cet Américain qu'on appelait à l'époque et qu'on appelle d'ailleurs toujours Ne-Yo. Ça vous rappellera peut-être et certainement de bons souvenirs, ou alors ça pourra aussi vous mettre en jambes, ce son qui réveille, pour le mardi 19 mai, où apparemment Ne-Yo sera de passage du côté du Hallenstadion de Zurich. Peut-être que vous irez au concert pour vous déhancher et vous rappeler à ces bons souvenirs. Ça commence donc tout de suite avec votre chanson qui réveille, Closer, que vous nous avez envoyée sur le WhatsApp de la radio.

0: Closer par Neyo en guise de son qui réveille ce matin. Pensez de votre côté à nous faire vous aussi vos propositions autour du son qui réveille. Vous avez un morceau que vous aimez bien écouter le matin, un son qui vous met de bonne humeur. Partagez-le avec le reste de la communauté RJB tous les jours aux alentours de 6h20-25.
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0: Des oiseaux et des dragons virevoltant ensemble dans le ciel de la matinale. C'était Birds par Imagine Dragons.
1: Il est 6h passées de 41 minutes. Vous allez peut-être avoir un heureux événement du côté de chez vous. Pourquoi pas un bébé qui fait son apparition directement dans votre famille très proche, dans la famille un peu plus éloignée, ou alors les potes à gauche, à droite qui vont être parents. Et bien, une fois que ça arrive, n'hésitez pas à le dire à la radio. Vous pouvez passer votre naissance sur RJB, c'est tous les jours après les infos de 12h15 en compagnie de Steve. Et vous pouvez passer sur notre site pour nous annoncer cette bonne nouvelle, avec un avantage aussi, c'est que vous pouvez ajouter la photo de ce bébé pour cette belle annonce qu'on fera volontiers tous les jours.
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1: Après les avions de combat F-35 et les drones, Régis, c'est un autre poste de dépense de l'armée suisse qui fait débat à Berne. Ces chevaux, parce que leur coût repart nettement à la hausse.
0: C'est ce qu'affirme le Blick ce matin. L'armée suisse va devoir dépenser 3,8 millions de francs entre 2026 et 2028 pour ses chevaux, soit environ 1,3 million de plus par an qu'aujourd'hui. Ces 51 chevaux de selle, auxquels s'ajoutent 19 jeunes en formation, sont hébergés et entraînés au Centre équestre national de Berne. Ils sont utilisés pour former les cavaliers de patrouille et certains cadres militaires, mais participent aussi à des missions spécifiques, notamment sur des terrains difficiles d'accès. En parallèle, ils sont montés quotidiennement pour leur entraînement et parfois mobilisés avec la police bernoise ou des associations. L'armée achète environ 25 nouveaux chevaux par an, ainsi que quelques mulets, notamment pour le transport de matériel.
1: Et Régis, est-ce qu'on sait pourquoi les coûts augmentent autant ?
0: Eh bien, c'est parce que les prix du fourrage, mais aussi de la litière, des soins vétérinaires ou encore des fer ont eux aussi augmenté, explique le Blick, tout comme les salaires du personnel qui doivent répondre à des exigences plus élevées. Enfin, selon Arma Suisse, les tarifs n'avaient pas été révisés depuis près de 20 ans.
1: Et on se souvient que le dossier du financement des chevaux de l'armée avait déjà agité la classe politique suisse.
0: En 2015, déjà, le contrôle fédéral des finances jugeait l'utilisation des chevaux peu efficace, ces derniers étant mobilisés environ 70 jours par an. En 2018, une tentative de réduction de l'effectif avait même été tentée, mais elle avait échoué au Parlement. Un compromis avait finalement fixé le cheptel à 55 animaux. A noter enfin que la Confédération possède aussi un haras national à Avenches qui élève la race Franche-Montagne et qui coûte environ 5 millions de francs par an.
1: Et dans d'autres actualités, on apprend ce matin que 10 personnes ont été arrêtées en Suisse dans le cadre d'une vaste opération contre la confrérie criminelle nigériane Black Axe.
0: C'est ce que détaille le média Watson. Les perquisitions ont été menées dans 6 cantons, dont Zurich, avec la coordination d'Europol. Les suspects âgés de 32 à 54 ans sont majoritairement nigérians. Ils sont soupçonnés d'être impliqués dans des escroqueries sentimentales et diverses cyberfraudes. Ces activités auraient généré plusieurs millions de francs de préjudice. Black Axe est décrit comme une organisation structurée à l'international, déjà ciblée dans plusieurs pays européens. Des enquêtes antérieures en Suisse avaient notamment mis en lumière des liens avec la prostitution forcée à Zurich. La confrérie criminelle nigériane impose en outre des codes internes stricts et des rituel d'initiation. L'enquête se poursuit pour identifier d'éventuels autres membres actifs en Europe.
1: Et enfin, Régis, en tournant les pages des journaux ce matin, on peut aussi lire qu'une panne informatique a exposé des élèves d'une école primaire baloise à des sites pornographiques.
0: Oui, c'est ce que relate le 20 minutes, reprenant des informations du journal régional Bâle-Campagne de la SRF. Dans une classe primaire d'un établissement balois, les filtres de sécurité des ordinateurs ont été désactivés pendant environ un jour et demi. Cela s'est produit après un changement temporaire de fournisseur Internet lié à une panne. Des élèves sont alors tombés par hasard sur du contenu adulte en travaillant sur les machines. L'enseignant est rapidement intervenu et a abordé le sujet en classe. Les parents ont également été informés et l'assistante sociale scolaire a été mobilisée. Selon les autorités, seuls quelques élèves auraient été concernés, sans donner toutefois plus de précisions sur leur âge.

0: Irène Cara à l'instant dans vos oreilles avec le titre What a Feeling.
1: Elle nous aura emmené jusqu'à notre moment de point cinéma puisqu'on est mercredi. Le cinéma est disponible, le programme en tout cas est disponible sur notre site. On vous le rappelle, le temps de s'intéresser à la sortie de la semaine en compagnie de Joël et Raphaël Chevalet.
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3: C'est un documentaire suisse qui est la sortie de la semaine, Raphaël Chevalet. C'est le nouveau film signé Stéphane Goël. Il n'est pas tout seul pour En terrain neutre.
4: Oui, il l'a co-réalisé avec Mehdi Atmani, journaliste d'investigation suisse. Stéphane Goël, c'est un grand documentariste lausannois. Il a fait plus de 20 films, dont rappelez-vous De la cuisine au Parlement ou Citoyen Nobel. Et puis là, dans ce film En terrain neutre, donc, il aborde un thème assez central chez nous, c'est la neutralité. Un thème quand même assez difficile à aborder dans un film. C'est pourquoi il s'est entouré de Mehdi Atmani pour comprendre cette notion qui est quand même assez floue, assez malléable, et pour savoir ce qu'elle veut encore dire aujourd'hui. Donc ils se sont immiscés un peu partout dans par exemple le comité de l'initiative de pro-Suisse et de membres de l'UDC essentiellement, sur laquelle on votera prochainement, et qui veut ancrer une neutralité armée dans la Constitution. Ils sont aussi allés voir justement l'armée, les politiques, les diplomates, etc. Et ce qui fait la force de ce film, c'est d'expliquer un sujet assez complexe sous toutes ses facettes. Et le ton est assez accessible parce que c'est teinté de beaucoup d'humour, ce qui permet de garder l'attention tout en abordant des questions assez sérieuses.
5: La lâcheté ou la faiblesse ne sont pas synonymes de neutralité.
4: Et puis derrière cette légèreté, évidemment, le film pousse à la réflexion critique. Il met en lumière certaines contradictions. Par exemple, une Suisse qui se dit neutre, mais qui participe à des échanges économiques ou diplomatiques qui interrogent. On vend des armes à Israël, mais on n'ose pas en vendre à l'Ukraine, par exemple. Et puis, la neutralité a toujours été aussi très utile pour faire les affaires, comme ça a été le cas avec l'Afrique du Sud pendant l'apartheid. Alors que la majorité des autres pays boycottaient l'Afrique du Sud, la Suisse a continué de profiter de faire des affaires avec ce pays. Et tout ça pose la question de savoir si la neutralité, c'est vraiment une position réelle, cohérente, ou plutôt une idée ou un mythe que la Suisse entretient sur elle-même, parce que cette notion, elle dépend finalement du regard des autres. On est toujours neutre aux yeux des autres pays. Et cette question est très actuelle maintenant, puisque la Suisse participe désormais au Conseil de sécurité de l'ONU. Et puis en même temps, aujourd'hui, les fameux bons offices diplomatiques et négociations ont aussi lieu ailleurs. On négocie à Doha, à Islamabad. Alors, est-ce qu'elle existe encore finalement, cette neutralité? C'est toute la question que pose ce film. Et quel est le rapport de notre identité de Suisse à cette notion et cette valeur finalement?
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0: Let's Love, David Guetta et Sia accompagnés l'un de l'autre pour une belle vie jusqu'à ce que l'arrêt des machines les sépare parce que ils se sont trouvés, ils ne se quittent plus pour au compte-gouttes sortir des cartons comme ce très bon Let's Love.
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